0: Je m'excuse.
1: Oui. Bon, bah.
2: Eh bien oui, c'est de la brique pilée. C'est une fine couche de briques rouges broyées. C'est elle qui donne à tous ces terrains la couleur ocre et les rebonds magnifiques. Ouais. Voilà, allez, ça fait 3 points. Tu es à 6.
1: Et qui va faire un jeu 7 et match? C'est mon Florian, c'est mon petit Gaulois, c'est mon Normand, mais oui, mon Florian qui...
3: Oui, oui.
1: Oui, alors, on parlait de trucs qui fait un peu peur là, à Disney avec Lydia. Toi, t'aimes bien te faire peur aussi avec des films.
2: Ah.
3: Les films d'horreur, j'adore ça.
2: Ah, moi aussi.
1: Mais alors, Lucie, qui est ta chérie, aime pas trop ça, visiblement.
3: Non, elle aime pas trop ça, non. Elle veut pas trop quand je regarde avec moi. Ouais.
1: C'est quoi tes films préférés, films d'horreur préférés, du coup?
3: Oh là là, il y en a plein.
1: Hein, écoute celui-ci.
3: Il y a
1: celui-là, là. Tu le reconnais, celui-là?
3: Massacre à la tronçonneuse.
1: Mais oui, il est fort, hein.
2: Massacre à la tronçonneuse.
1: Oh là là là là là. Bon, pourquoi pas, c'est bien de se faire peur.
2: Moi, j'adore.
1: Ben oui, oui, oui. Tu as quelques défauts aussi. Tu t'emportes assez vite. Tu es un Normand. C'est logique.
3: Oui. J'aime bien avoir raison, mais j'aime pas avoir tort.
1: Ouais, je comprends.
2: T'aimes bien dire que le Mont-Saint-Michel est normand, mais bon.
1: Oui, bah oui. D'ailleurs, la réalisatrice nous a dit qu'Alain Barrière, qu'on écoutait tout à l'heure, était breton.
2: Eh oui, bien sûr.
1: C'est
2: bah oui.
1: Aujourd'hui. Hein. Tu t'emportes assez vite, je le disais. Tu es joueur, tu es taquin. Et en même temps, si tu étais un animal, tu serais quoi? Et tout s'explique.
3: Le lion.
1: Eh oui, voilà, c'est ça.
2: Oh là là, mon Dieu, le signe astrologique d'Éric Bastien.
1: Eh bien sûr, ça régit de plaisir.
3: Et moi aussi, c'est mon signe astrologique, bah, d'ailleurs.
2: Oh là là là là là là.
1: Salut Régis, votre mari aussi, qui est lion. Bah si, c'est vrai.
2: Oui, oui, oui. Mon mari est lion, oui, c'est vrai.
1: Bah oui, votre mari est
2: lion. Ne sommes pas mariés, je vous rappelle.
1: Oui, enfin bon, vous connaissez bien quand même.
2: Oui, 25 ans que je le supporte, qu'est-ce que tu veux faire?
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1: Nous sommes avec Maude qui a 2 points, Benjamin qui a 1 point, Maude qui joue avec ici, Touraine qui habite à Charentilly. Et Maude,
2: Maude,
1: on dort encore avec son doudou.
2: Bien sûr.
3: Oh là là.
2: C'est important.
1: Bah oui, mais de,
2: ça me rassure.
1: Alors c'est quoi le doudou? Parce que je voudrais savoir.
2: C'est un petit bout de couverture en fait qui a plus de qui a plus de forme, mais le petit biais autour là qui est tout doux, qui réconforte, ça me fait du bien.
1: Mais attends, ma fille a 33 ans, elle dort encore avec son doudou. Alors si tu veux, comment te dire.
2: Je pense qu'on est de plus en plus en fait, donc il faut qu'on se pose des questions peut-être.
3: Je vais rappeler le docteur Kirsek peut-être. Hein.
1: On ne vit pas dans un monde facile, j'entends.
2: Non.
1: C'est
2: réconfortant pour moi et que je dors bien.
1: Voilà.
2: Donc, doudou, je suis partout.
1: Eh ben, tu as bien raison. Voilà, tu pars en vacances avec, il est sous ton oreiller. Voilà, bon.
2: Ouais.
1: C'est très bien, comme ça tu dors. Alors,
2: on va le savoir maintenant.
1: Ouh, c'est pas grave. Alors, mon chat, est-ce que tu chantes? Est-ce que tu fais du karaoké? Est-ce que tu... tout ça?
2: Ouais, j'aime bien, mais je chante pas. Hein, mais j'aime bien les blind tests, j'aime bien tout ça, en fait. À Ici Touraine, j'aime bien participer à tout ça, en fait.
1: Ah, eh ben, ça tombe bien.
2: Pas trop vieux, hein. Pas des années d'EHPAD, hein.
3: Oh là là,
1: Alors chérie, là c'est pas du tout des années d'EHPAD. Et alors j'ai envie de te dire, c'est même des énormes tubes. Ça s'enchaîne, écoute bien, il y a deux artistes, deux filles qui vont s'enchaîner. Il faut que tu me donnes une ou deux. Enfin en tout cas, ça serait bien les deux, comme ça t'as 2 points. Écoute bien.
2: Ok.

0: mince, en plus,
1: alors nous avons
0: Madonna.
1: Ouais.
0: Madonna et l'autre, je sais plus le prénom, mais en fait.
1: Baby, one more time.
0: Ouais, elle est en cure de désintoxication.
2: Oh là. Il a fait une belle pub là.
1: Bah écoute, tu nous as bien vendu Britney Spears.
2: Ouais.
0: Oh là là.
1: Like a Virgin. Bon bah ça c'est Madonna.
2: Eh oui.

0: Eh ben, tu as quand même un point, c'est déjà.
1: J'ai l'indice, hein. Ah ouais, ouais.
0: Bon, bah t'en as trois. Voilà.
2: 12h28, j'ai faim, je vais chez Benjamin parce que je sais que Benjamin adore cuisiner. Quelle est ta spécialité, mon Benjamin?
3: Le bourguignon.
2: Ah, oh, le bourguignon.
3: Voilà. Tout simplement.
2: Les plans de sauce. Comment tu fais un bon bourguignon, ta petite recette à toi?
3: Déjà une bonne viande.
2: Ouais.
3: Une bonne viande et on n'est pas obligé de se ruiner, on peut aller chez son petit boucher à côté de chez soi. Déjà, il vous conseillera un super produit et puis au pire, en acheter moins, mais de meilleure qualité. Quoi.
2: Ben, bien sûr, le bourguignon. Alors, il n'y a pas que ça, un côté spécialité.
0: Le couscous, c'est dur à faire. Hein. La très bonne semoule, c'est du travail.
3: Non, ah oui, oui, mais sinon, c'est pas compliqué. Le plus long, c'est de préparer les légumes. Après la cuisson, c'est long, mais c'est pas compliqué.
2: Ah, ouais.
0: Non, mais il faut bien travailler la semoule.
2: Oui, oui, oui, il faut qu'elle soit douce, comme ça, comme de la farine, c'est bien. Tu sais également préparer le pot-au-feu, pas de dessert.
3: Oui.
2: Par contre, si on vient chez toi...
3: Non, je suis pas bec sucré, non.
2: On emmènera les gâteaux, salé. Valérie. Vous notez, on doit aussi passer à Poitiers hein, cet été.
3: Oui, ben oui.
2: On a tout le périple.
3: On vient dire les filles qui doivent finir leur séjour pour aller jusqu'à Saint-Jacques. Ben, si elles ont fait tour Poitiers l'année dernière ou avant, ben, si elles commencent à Poitiers, elles auront qu'à s'arrêter à la maison pour prendre
2: parfait,
0: un petit café.
2: Tourner manège dans cette émission. Ah oui,
0: alors.
2: Comme célibataire, Benjamin. Bref.
3: Oui, mais pas Maud.
2: Oui.
0: Maud, elle n'est pas célibataire. Hein. Tu vas arrêter de vouloir marier tout le monde. Pose ta question.
2: Voici ton quiz musical. On a deux chansons, c'est mixé. C'est deux garçons. Pour le coup, à identifier, il y a deux points à gagner. On y va.

0: Qui chante?
1: Il t'a dit.
2: Elton John.
0: Oui.
2: George Michael, peut-être Wham, quand il était à l'époque de Wham.
0: Ben voilà, Carlos Whisper, vérifions tout de suite. Elton John, bien sûr. Et le deuxième, c'est bien George Michael, ce qui fait 2 points de plus, Benjamin.
1: Allez, 3 points pour Mo, 3 points pour Benjamin.
0: On
1: êtes à égalité, vous êtes parfait.
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1: Alors, notre petite Maud, dis donc, il paraît que t'as une maman un peu sympa, un peu genre, je fais des blagues, l'air de rien.
2: Bien
1: il paraît
2: sûr.
1: Que quand t'avais 20 ans, ta maman t'a demandé d'aller acheter des tringles à rideaux dans un magasin.
2: Oui, c'est ça.
1: Et au moment de payer, qu'est-ce qui s'est passé?
2: Eh ben en fait, elle sait que j'ai un gentil caractère, en fait, et puis la caissière... Et du coup, elle m'a fait j'ai dû vider tout mon sac, je savais que j'avais rien pris. Et puis c'est tout, la caissière, elle s'est vraiment mise en colère et tout ça, je me suis mise en colère aussi. Je retourne chez ma mère, et t'es arrivée là, bah oui, elle m'avait collé les antivols dans mon dos, en fait. J'étais partie au magasin comme ça. J'étais pas contente. Bon, elle était bien contente.
1: Mais...
2: En même temps, c'est un petit jeu sympa, parce que je suis un peu... J'aime bien les bêtises, quoi. D'ailleurs, je lui fais un petit coucou à Claudine et à Patrick de Chouny, en fait. Ils sont contents comme ça.
1: Voilà, donc parce que ça...
2: Elle va être contente. Mais bon, on aime nos mamans, hein.
1: Oui, on aime nos mamans. Bah, moi, oui.
3: Fin... C'est la fête des mères, d'ailleurs, dans quelques jours.
1: C'est la fête
2: bientôt,
1: des...
2: Bientôt.
3: Bah, c'est dimanche.
2: D'ailleurs, j'espère que mes enfants, ils entendent, hein. C'est bientôt la fête des mères.
3: Ils comptent.
1: C'est dimanche, la fête des mères.
3: C'est pas ce dimanche, c'est dimanche d'après, ouais. C'est ça.
1: Alors...
2: D'après.
1: Oui. Le dernier dimanche du mois de mai, c'est la fête des mamans.
3: Exactement.
1: Pensez à vos mères qui ont souffert pour vous mettre au monde, bande
3: enfin,
1: de petits ingrats.
3: C'est l'occasion de rappeler que c'était la Saint-Éric hier. Bon, après, je dis ça... Voilà.
1: Est-ce que
2: oui,
1: tu vas me laisser en placer une ou pas? Je ne sais plus là. Alors écoute bien, là tu as 3, il a 6, c'est la question à 5 points. Donc il faut que tu la marques, il faut que tu l'emportes, tu vas l'emporter. Allez. Quel chanteur. Mais si t'es au taquet, vas-y ma chérie, écoute bien. Quel chanteur français était surnommé l'homme à tête de chou? Quel chanteur français était surnommé l'homme à la tête de chou? Top chrono, 10 secondes.
2: Peut-être Serge Gainsbourg, peut-être.
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1: gitane. Eh oui, c'est Serge Gainsbourg. Bien sûr, parce que... En fait, il a sorti un album en 1976, inspiré d'une sculpture qui représente un homme à la tête de chou. J'ai ce vinyle à la maison, c'est très très beau. Et donc, c'est lui, l'homme à la tête de chou. Tu as 5 points de plus, tu passes à 8.
3: Benjamin, il y a un domaine dans lequel tu es nul. J'adore. C'est quoi?
5: Rappelle-le-moi parce que ça me parle pas. J'ai peut-être là-dedans dans la mémoire que je suis nul.
3: Eh bien, c'est l'orientation. Voilà, t'aurais pas
5: oh là
3: pu
5: là,
3: faire.
5: Oui, mon Dieu. Mon
3: voilà.
5: Dieu. Oui. Je m'étais perdu dans mes réflexions.
3: Ah, mais non, oui, toi, oui, l'épreuve de Koh-Lanta d'orientation, c'est pas possible.
5: Ah oui, non. Ah ben non, je trouverais même pas à l'aéroport pour aller dans l'avion. Donc,
3: D'accord.
5: Non.
3: Te voilà parti en forêt, la cueillette, hein, bien sûr, des champignons.
5: Et là,
3: t'as tourné combien de temps dans cette forêt?
5: Les heures passent, le soleil se couche et mon pauvre Benjamin était perdu dans les bois comme un couillon.
3: Ah non, mais le soleil se couche, c'est-à-dire que tu as quand même tourné, a priori, 5 heures dans la forêt pour retrouver ta voiture.
1: Ah là.
5: Oui, aisément, tout à fait.
3: Et finalement, tu as trouvé une route?
5: Oui, voilà, j'ai trouvé une route, je suis remonté sur 1 ou 2 kilomètres, j'ai trouvé des maisons et puis j'ai pu retrouver mon chemin après grâce aux gens qui habitaient pas loin des bois.
3: Oh, non.
5: Bon. Et puis la flippe, quoi, quand la nuit commence à tomber, là.
3: Eh bien sûr,
5: on est loin
3: sûr.
5: De chez soi.
3: Et
5: à l'époque, on n'avait pas de téléphone portable, alors les signaux de fumée, ça passe pas dans les forêts, enfin, faut éviter de faire du feu en forêt, mais... Non, c'était...
3: Bon, puis Benjamin,
5: j'ai eu la peur de ma vie.
3: Quand t'avais 18 ans, tes parents, ils t'ont dit de pas la prendre, cette deux chevaux. Ben oui.
5: Non, c'était la Mégane, la deux chevaux, c'était ma voiture à moi.
3: Ben oui, mais on t'avait dit de pas toucher la voiture. Qu'est-ce que t'as fait?
5: Oui, ben non. Ben je l'ai prise.
3: Ah oui, mais tu l'as prise, mais tu l'as mis dans un mur surtout.
5: De chez planté. Ah oui, elle était explosée du pare-choc avant au pare-choc arrière. Il n'y avait pas un centimètre carré de tôle qui était.
3: Une belle Mégane. En fait, ses parents étaient partis en vacances et lui, il s'est dit, je vais choper la belle Mégane et il voulait faire un petit tour, quoi. Mais ça a été. Ouais, t'as dû drôlement te faire gronder, hein, Benjamin.
5: Quand les parents ont vu l'état de la voiture, ils étaient plus rassurés que quand j'allais bien. Quoi.
3: T'as des parents qui sont.
5: Ouais, cool. ouais.
3: Allez, voici ta question à 5 points. Question cage, pas de proposition de réponse. Un extrait pour t'aider. Himalaya, c'est Johnny Hallyday. Quel personnage folklorique vit, selon la légende, dans les montagnes de l'Himalaya? Top chrono, 10 secondes.
5: Serait-ce le Yeti?
3: Attends, c'est moi qui pose les questions, là. C'est, tu me demandes si ce reste le Yeti.
5: Oui, tout à fait.
3: Écoutez, je vais vous répondre, Benjamin. Oui, c'est le Yeti, l'abominable homme des neiges, qui est le poilu gigantesque, objet des récits dans Tintin, notamment, dans l'île Noire. Oui, c'est bien le Yeti. Bravo.
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1: Notre Catherine qui chante, qui coud, qui peint, qui marche, qui saute en l'air, qui danse, oh là là là là là là, mais qui n'est pas très très douée en ski. Ah là là là là, il paraît que donc ton mari t'a emmené au ski, t'en as jamais fait bien évidemment, et tu te retrouves en haut de la piste, et t'as dévalé la piste en arrière en fait, hein. Comment tu t'as fait?
2: J'ai essayé de me retenir à des poteaux, mais les poteaux c'était pour indiquer le chemin. Alors ça tenait pas du tout, je l'ai ramené dans les mains à chaque fois, et j'ai fini dans le filet.
1: Ah oui, d'accord, écoute, c'est super. C'est bien, tu t'es pas fait mal quand même.
2: Ah non, pas du tout, non. C'est comme pour le tire-fesse, hein. On me dit tu tiens bon, oui je tiens bon, j'ai pas lâché, mais j'étais pas dessus.
1: Ah voilà.
2: J'étais complètement à côté.
1: Mais c'est très dur le tire-fesse, on pense que c'est simple, mais pas du tout, c'est très compliqué.
3: La neige elle est trop molle.
1: Et oui, j'ai trop mal. Alors, mais tu as refait du ski depuis, c'est pas resté...
2: Oui, une fois.
1: Ah oui, d'accord.
2: J'ai descendu une noix sans savoir que j'avais descendu ça.
1: Ah c'est magnifique, voilà, te voilà skieuse maintenant. Alors il t'est arrivé une petite aventure quand tu as été voir ta fille en Chine, parce que tu es partie toute seule visiter la cité interdite, et alors là, pas de chance, t'es ressortie par une autre porte que celle par où t'es entrée. Qu'est-ce qui s'est passé?
2: Eh bien, comme je ne parle pas anglais ni chinois, je ne pouvais pas rentrer chez moi. Je n'avais plus la même orientation, quoi. Je ne savais pas, puis ma fille ne pouvait pas m'aider au téléphone. Bon, j'ai fait confiance. Moi, je fais très, très confiance aux gens. Et je suis revenue une heure et demie après devant la porte de ma fille. Et j'ai dit waouh.
1: Ah oui, t'as fait un petit...
2: Je dirais que j'ai eu peur, quand même. Hein. J'avais des larmes aux yeux, parce que je me suis dit, mince, comment je vais rentrer? J'avais pris le taxi, mais ce jour-là, il pleuvait tellement que j'étais mouillée. Et les taxis ne nous prennent pas quand on est mouillé.
1: Ah, sympa. Bon, du coup, t'as mis une heure et demie pour rentrer chez ta fille, quand même.
2: Oui, mais je suis rentrée vraiment devant la porte.
1: Ah ça, c'est magnifique.
2: J'ai fait confiance au monsieur qui a dit au chauffeur et puis à la personne de derrière, parce qu'ils sont deux dans le bus, hein, qu'il fallait pas que je descende, qu'il fallait que j'attende. Elle m'a fait reprendre un autre bus et je suis revenue une heure et demie après devant la porte.
1: Alors, tu vas essayer de marquer 5 points. C'est la question cash. Oui. Et tiens, une petite ambiance.
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3: Ouais.
1: Alors, l'encre de tes yeux, on va parler d'encre. Autrefois, qu'est-ce qu'on utilisait pour absorber l'encre et éviter les bavures lorsqu'on écrivait au stylo plume? Qu'est-ce qu'on utilisait pour absorber l'encre et éviter les bavures quand on écrivait au stylo plume? Top chrono, 10 secondes.
2: Un buvard,
1: est-ce que c'est une bonne réponse? Oui, c'est une bonne réponse. Et oui, on s'en servait pour absorber l'excès d'encre, et puis comme ça évitait les taches. Et l'effaceur, bravo, tu as 5, ça te fait 7 points.
3: Et on embrasse Philippe, évidemment. Philippe Buvard. Je rends hommage aux grosses têtes. On est digne des Basile.
1: Non, je regarde Basile, ça va, il n'a pas l'air de trop souffrir aujourd'hui, mon petit Basilou. Je suis avec toi, chérie, tu sais que je t'aime, mon Basile.
3: Il a plus de 90 ans, Philippe Buvard, qui vit dans le sud de la France.
1: C'est Basile qui a 90 ans.
3: Non, ça va, Basile, il est jeune. Christophe, alors vous savez quoi? Christophe, il aimait déjeuner avec ce monsieur. Dark Vador, chut, ton père.
1: Christophe, t'aimerais déjeuner avec Dark Vador?
3: Mais oui, parce qu'il est fan de Star Wars, Christophe.
1: Oui, mais tu pourrais.
5: Ouais, j'aimerais bien.
1: Mais tu pourrais manger avec, je sais pas, Leia, avec Harrison Ford, je sais pas.
3: Ah non, mais il a des porte-clés, la tasse.
5: Oui, Dark Vador, il a une prestance.
3: Bon, alors, ça s'arrête pas là, l'histoire de Dark Vador, parce qu'il adore se déguiser. Hein. Ah oui, non, Christophe, ton avis.
1: En Dark Vador.
3: Bah évidemment, raconte quand tu t'es déguisé en Dark Vador.
5: Alors oui, on avait une soirée déguisée comme tous les ans chez des copines, et puis du coup il fallait trouver un costume. Le thème c'était se déguiser dans un personnage connu.
3: D'accord.
5: Et du coup, comme j'aimais bien Dark Vador, j'ai fabriqué le costume de Dark Vador.
3: Le masque, le sabre laser, tu l'as trouvé sur un site Vinted, pour ne citer que lui. Mais attends, raconte ce que t'as fait quand même pour avoir la fameuse voix. T'as fait un truc particulier.
5: Oui, alors sous mon costume que j'ai fabriqué, j'avais téléchargé sur mon téléphone la marche de l'empereur et puis la marche impériale et puis derrière il y avait la respiration de Dark Vador et j'avais glissé une petite enceinte Bluetooth et que je faisais marcher sous le costume quoi. Donc il y avait la respiration. Donc je suis arrivé comme ça. Voilà.
3: Génial. Allons, c'est génial.
5: Je suis arrivé comme ça.
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1: Alors, Muriel, elle a croisé Brigitte Bardot ?
2: Oui, mais ça, c'était quand j'étais toute petite.
1: Alors, raconte, il paraît qu'elle tournait Et Dieu créa la femme.
2: Ouais, c'était son premier film dans la vieille ville. C'était donc un jeudi, parce qu'à l'époque, on n'avait pas école le jeudi. J'étais avec trois copines, on allait voir, bien sûr, j'avais 10 ans. Et au moment de sa pause, elle nous a payé une glace au nouveau glacier.
1: Bah, les gens
2: aussi. Super. Elle était. On s'en rappelle toujours. Et cette chose, ça m'a permis de retrouver, peut-être 50 ans après, une copine qui avait mangé la glace avec moi.
1: Et voilà. Bah oui, parce que tu as raconté l'anecdote sur ici, ouais. Et les copines ouais. T'ont appelé.
2: Eh bien, exactement. C'est formidable, quand même, de se retrouver 60 ans après. On ne se reconnaît pas, mais ça ne fait rien.
3: Grâce à la radio ?
1: Ben oui, elle a raconté l'anecdote sur la radio et elles se sont retrouvées. Ça, c'est bien sympa.
2: J'ai trouvé une copine. Ouais, c'est super sympa.
1: Alors, ma chérie, c'est la question à trois points. Je te pose la question, je te fais des réponses, je te propose des réponses. Et à mon top chrono, tu auras 10 secondes pour me donner ta réponse. Alors, tiens,
2: on va pas.
1: Mais non, tu vas gagner. Allez, on va parler du jeu vidéo Pac-Man.
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1: Alors, Pac-Man, figure-toi que cette semaine, Pac-Man célèbre son 45e anniversaire. Alors, est-ce que tu sais quel est l'aliment qui a inspiré la forme de Pac-Man ? Alors, un citron coupé, une pizza à laquelle il manque une part, un donut croqué ou les joues de Éric Bastien. Oui. Alors, qu'est-ce qui a inspiré la forme de Pac-Man ?
2: Moi, comme je suis près de l'Italie, je pense que c'est une pizza donc il manque une part.
1: Une pizza à laquelle il manque une part ?
2: Ouais, ça me plaît, ça.
1: Eh bien, figure-toi, ma petite Mumu, que c'est une bonne réponse.
3: Ah.
1: Et oui, c'est totalement une pizza à qui il manque une part. C'est magnifique. Tu as 3 points, ça fait 4.
3: Oui, ça fait 4. Patrice est avec nous. Pour ceux qui nous rejoignent, Patrice, on fait connaissance avec lui depuis midi. Avec ici Lorraine, il habite à Malzéville, il est marié et il a 2 petits-enfants. Patrice, est-ce que t'es chaud ? Est-ce que ça va ? Est-ce que t'es en forme, Patrice ?
5: Je suis au taquet.
3: Patrice ?
6: Et maintenant,
3: qui chante ça ?
6: Que vais-je déco. Faire
3: voilà. Déco. Vous pouvez pas me dire ça il y a 5 minutes.
5: Je suis nul.
3: Il nous a dit nous garo quand même, le gars. Patrice,
1: tu vois ça ?
5: N'importe quoi.
3: Moi, tu m'inquiètes, Patrice, pour la suite.
1: Eric, tu vois ça, c'est du mauvais coaching. C'est de l'humiliation de candidat. Et c'est ces petits détails de malveillance qui font que le candidat est déstabilisé.
3: Non, c'est pour qu'il se souvienne bien de Beko, Beko, Beko, Beko.
1: Ouais, enfin, comme ça.
5: Beko.
1: Ne te déstabilise pas, Patoche. Tu sais, il y a plein de trucs qu'il ne connaît pas.
3: Non, mais moi, je leur donne des devoirs. Il y a 100 lignes à copier sur Beko. Il y a le service après-vente quand même. Patrice, qui aime les sensations forte, qui aime bien les manèges. Alors c'est ta fille qui t'entraîne dans les manèges et je crois d'ailleurs que c'est pour elle que tu joues pour l'emmener au parc Astérix.
5: Tout à fait, c'est vrai. C'est vraiment quand on a entendu ça, elle m'a dit vas-y papa. Voilà. Donc oui, c'est à 90% c'est ma fille Ophélie.
3: Bon bah je te souhaite de gagner ce beau séjour pour elle. Pareil que t'as déjà sauté à l'élastique, donc voilà, côté sensation t'es pas mal. Hein.
5: Oui, j'aime bien. Ouais. Bon, je sais pas si je referai, mais 60 mètres sur un parking près de Saint-Tropez, j'avais beaucoup hésité, et puis je me suis lancé parce que bon, on était une bande de potes, il fallait pas que je faille.
3: Est-ce que tu avais regardé la météo le matin ?
5: Non. Pourquoi ?
3: Pourquoi je te demande ça ? Parce que c'est ton rituel. Il paraît que tous les matins.
5: Ah oui.
3: Tous les matins, tu regardes la météo.
5: Ce matin-là aussi, oui.
3: Non, mais t'organises vraiment ta journée suivant le temps. Il est nombreux à le faire, mais ça détermine beaucoup de choses. Le tennis, le paddle pour toi. La météo, c'est quelque chose.
5: C'est ça, les activités indoor et puis celles qu'on fait à l'extérieur. Non, c'est vrai, c'est important.
3: Je suis d'accord. Il a une phobie, notre Patrice. Ouais, je vous le fais court. Le nombril.
1: Qu'est-ce que ça ?
3: On ne peut pas s'approcher du nombril de Patrice.
1: Pourquoi ?
5: Non, parce que c'est une phobie depuis toujours. Parce que je pense que ça vient de ma petite enfance. On m'a expliqué que le nombril, c'était au moment où l'enfant avait coupé le cordon. Et on faisait un petit nœud. Et ce petit nœud, moi, dans ma tête, c'est peut-être rentré comme quelque chose de fragile. Comme un nœud, ça peut se défaire. Donc j'ai dit, on ne touche pas mon nombril. Je ne touche pas le nombril des autres, d'ailleurs. Ah, et c'est devenu une phobie. Même sous la douche, il faut que je fasse très attention quand même.
1: Ah ouais ? Ah ben dis donc.
3: Sinon, Patrice, ça va ?
5: Oui, ça va bien.
1: Elle t'a arrêté malheureux. Moi, je me suis fait opérer de la vésicule biliaire. Ils te font un trou dans le nombril pour passer le truc. Ouais. Et après, il y a de la colle. Et il faut nettoyer le nombril tous les jours. Trois fois par jour.
5: J'aurais été fou. Très, très malheureux.
1: Ouais. Fais attention à ta vésicule.
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3: Salut à toutes, salut à tous et bienvenue dans Décibel. Décibel, vous le savez, c'est 7 jours sur 7 sur votre radio ici. Le samedi, émission toujours spéciale puisqu'on confie les clés de la programmation musicale de l'émission à une personnalité, parfois un musicien, c'est le cas ce soir avec Benabar, parfois pas du tout, pas forcément musicien, comme on a fait avec Camille Cerf, une ancienne Miss France super cool, ou encore la semaine dernière avec le chef Philippe Etchebest. Alors, ce soir, comme c'est Benabar, forcément, vous vous doutez, on va parler musique, on va parler chansons. Et je pense que tout comme avec son album Le Soleil des Absents qui vient de sortir, et tout comme cette grande tournée d'une trentaine de dates qui s'annonce à partir du mois d'avril et qui va s'étirer pendant toute l'année 2026, eh bien, il va réussir à vous surprendre. Alors, installez-vous confortablement, c'est parti, une heure avec les choix musicaux de Benabar. Et bienvenue, jeune homme.
4: Salut, Émilie. Comment ça va?
3: Ça va bien.
4: Merci
3: et toi?
4: De me recevoir une fois de plus.
3: Oui, bah.
4: C'est un plaisir.
3: Bah
4: c'est un
3: oui,
4: plaisir d'être là.
3: Nous aussi, c'est un plaisir parce que je me doutais, en te demandant de choisir une dizaine de chansons, que tu allais me surprendre. Mais je ne pensais pas que tu avais carrément un concept en tête pour cette émission, parce que c'est ça en fait.
4: Mais oui, parce que je me suis un peu posé la question, parce qu'évidemment j'aurais pu te sortir tellement de grandes chansons françaises, ouais. Et puis je me suis dit que c'était pas très intéressant, et puis en plus réparer une injustice vraiment terrible qui touche un peu les grands anciens. Je pense par exemple là, je vois Julien Clerc sur les anciens par rapport à moi. Je suis pas en train de dire que Julien Clerc est vieux, hein, que je ne sois pas fâché avec Julien Clerc.
3: Non, il arrive avant infiniment. Toi. Voilà.
4: Et par exemple les souvenirs, c'est sur un de ces derniers albums, et, ouais. Et c'est toute cette génération-là qui ont des tubes tellement énormes que ça cannibalise un peu les autres, et ouais. Je trouve ça parfois dommage. C'est comme Salvatore Adamo, il a fait plein d'albums depuis avec des perles dedans.
3: Mais oui, il a fait genre 50 albums, ouais, Salvatore voilà. Adamo. Oui, et tout le monde lui parle.
4: Bah oui, de Tombe la Neige.
3: Tombe la Neige. Et, voilà. ouais. Donc c'est ça le concept que Benabar a sorti, les amis, pour vous ce samedi soir. Les chansons moins connues des artistes super connus de la chanson française. Et ben j'aime beaucoup ce que tu nous as préparé. Et puis, alors tu me permettras quand même pendant cette heure aussi de diffuser une ou deux chansons de ton nouvel album que j'ai beaucoup aimé. Voilà.
4: Ah bah merci, c'est très gentil.
3: Bah oui, bah non, mais c'est normal. Alors on va commencer, tiens, avec Serge Lama qui a été notre invité il y a pas longtemps. T'as choisi une chanson donc qui n'est pas d'aventure en aventure, ni les petites femmes de Pigalle.
4: Voilà.
3: Qui s'appelle Les Glycines.
4: Alors, qui est aussi, là, pour le coup, une chanson méconnue, enfin, moins connue que les autres, mais assez ancienne, parce que Serge aussi, comme les autres, a fait plein d'albums depuis.
3: Ouais.
4: Et cette chanson, j'ai eu la chance de la chanter dernièrement devant Serge, et je me suis aperçu en la chantant la profondeur de cette chanson, qui est quand même une chanson très brutale. C'est un gars qui était amoureux de sa cousine, c'est une chanson très dure, et qui symbolise vraiment le talent d'auteur de Serge, qu'on a tendance à oublier,
3: oui,
4: derrière l'homme de scène, la carrière énorme. Et c'est un auteur très fin, et cette chanson elle est violente dans ce qu'elle raconte, dans les sentiments, et ça, je trouve ça assez inespéré d'avoir ce côté très variété française, très entraînant, très daté un peu dans les arrangements, ce qui n'est pas pour me déplaire, parce que
3: oui.
4: J'adore cette période-là.
3: Oui, il y a un côté un peu suranné, mais qui est chouette.
4: Ouais. Que j'aime bien, ouais. Et puis ce que ça raconte, parce que c'est une chanson même un petit peu dérangeante, et alors sans rentrer sur la grande antienne qu'on a aujourd'hui on pourrait plus le dire, machin. C'est vrai qu'aujourd'hui, une chanson comme ça, on pourrait la faire, on n'irait pas en tôle, mais on se poserait des questions à un moment. Et on se dirait, oui, t'es sûr. Et même celui qui l'écrit avec toute la bonne foi du monde. Et c'est assez enthousiasmant de réécouter des chansons comme ça.
3: Les Glycines, Serge Lama, c'est le premier choix ce soir pour vous de Benabar. Croyez-moi, vous allez vous régaler.
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0: incroyable cette chanson de Serge Lama. Benabar, merci. On dirait du Jacques Brel en fait.
1: Oui, ça, Serge fait partie de ceux qui ont été vraiment influencés par Mba, comme tout le monde d'ailleurs. Et puis surtout, il y a ce côté qu'il a avec Brel, mais avec plein d'autres de sa génération aussi, d'incarner la chanson comme un vraiment interprète.
0: Oui, comme un acteur qui joue un rôle.
1: Il joue ce rôle-là.
0: Mais ça, c'est un truc que tu fais aussi.
1: Ouais, moi, je me suis pas mal, beaucoup inspiré, je sais pas, mais en tout cas, j'ai beaucoup reçu de tous ces gens-là. Mais Sardou aussi le fait vachement. Ouais. Il y a comme ça une catégorie de chanteurs et de chanteuses qui jouent le rôle au premier degré. Quoi.
0: Ouais. Il y a Sanseverino dans ta playlist. Alors ça m'a fait très très plaisir parce que je trouve que dans les médias traditionnels, grand public et tout, on parle pas assez de ce mec. Il est bourré de talent. Comment tu l'as connu, toi, Sanseverino?
1: On s'est connus en 95.
0: Ouais.
1: Dans on jouait au Sentier des Halles.
0: Oula, ouais, petite salle parisienne.
1: Ouais, c'est ma première salle. Moi, je jouais avec Pat Scholl et Stéphane, il jouait avec les Voleurs de Poules.
0: vous aviez vos groupes et
1: faisait,
0: tout,
1: ouais, en première
0: débuts,
1: partie
0: quoi.
1: des facéties. On avait fait une semaine ou deux dans cet endroit-là. On avait joué assez facéties. Il y avait le chanteur, c'est Jean-Philippe Daguerre qui fait beaucoup de théâtre, qui a fait Monsieur Hoffman, tous ces trucs.
0: Ok.
1: Qui a des milliards de trucs de théâtre, là, de Molière.
0: Et là, vous vous entendiez bien, Sanseverino et toi?
1: Ouais, on s'est tout de suite bien entendu. Puis il y avait une bande de copains. On était plus nombreux sur la scène que dans le public. Mais en vrai, parce que c'est une formule drôle. Un peu qu'on utilise. Mais comme la salle est tout petite, et puis à l'époque, c'était vraiment très alternatif. Il y avait toujours des cuivres, des trucs. Donc c'était une époque, sublime.
0: Alors c'est marrant parce que autant toi, très tôt, on t'a catégorisé dans le côté chanson française. Lui, Sanseverino, il a une espèce de place un peu à part où on se dit, mais il est quoi? Il est un peu rockabilly. Parfois, il est un peu cajun. Musique du sud des États-Unis, etc. Et la chanson que tu as choisie s'appelle Les rockers aiment la Java.
1: Ouais.
0: Donc là, on est dans le croisement, justement, de dire oui, on peut avoir chacun une petite boîte, mais on peut aussi
1: en
0: sortir.
1: Stéphane a consacré une grande partie de sa carrière à échapper à tous les trucs. Dès qu'on lui disait quelque chose, il essayait de faire autre chose directement. Je pense qu'il a un côté de claustrophobie de carrière. C'est-à-dire que, et puis, il est hyper actif, il n'arrête pas de tourner, donc il a besoin d'avoir 50 projets en même temps. Je ne sais pas comment il fait d'ailleurs. Enfin, je sais qu'il en bâcle la plupart, hein, qui les survole à peine.
0: Mais en tout cas,
1: les quelques qui essayent de travailler un petit peu, un minimum, c'est toujours très réussi.
0: Les rockers aiment la Java, Sanseverino à découvrir ce soir dans Décibels. Et puis celles et ceux qui connaîtraient déjà cette chanson, bah, je pense que vous êtes très contents de l'entendre passer à la radio. C'est pas tous les soirs. Hein.

0: Oh là là, en plus elle est spectaculaire la fin de la chanson. Alors je voudrais revenir au début de la chanson, juste vous dire que le petit rototo que vous avez entendu est celui de Sanseverino, et certainement pas Benabar qui, de joie de voir arriver son copain Sanseverino, avait lâché un petit rototo. Pas du tout, c'est dans la chanson, parce que c'est un rocker, donc il boit une bière et voilà, il rote un petit peu au début de son intro. Voilà, je tenais à le dire.
1: Oui, oui,
0: voilà.
1: Bah merci.
0: Parce que la barre est très bien élevée.
1: Oui, oui, j'ai une réputation à la soutenir.
0: c'est très important. Oh, une fille, allais-je dire, parce qu'il n'y en a quand même pas des masses dans tes choix de chansons de ce soir.
1: Oui, il pourrait y en avoir plus.
0: Il pourrait y en avoir plus.
1: Ça s'est fait comme ça.
0: Mais il y en a une, et pas des moindres, la grande Sophie, que la plupart des gens connaissent pour son tube « Du courage, du courage », mais qui a fait plein de belles chansons, pour le coup, qui écrit des bouquins aussi, enfin voilà, qui est une belle autrice. Elle a même écrit une chanson pour Françoise Hardy, je crois.
1: Enfin, oui, ouais, oui,
0: vraiment. Et t'as choisi cette chanson qui s'appelle Ne m'oublie pas, une chanson au piano.
1: Qui est magnifique. Là, je sais pas si vous l'avez au piano, ouais, vous l'avez, enfin, il y a plusieurs versions.
0: Enfin, c'est l'intro est au piano, quoi.
1: Ah oui, c'est ça.
0: Enfin, tu vois, c'est une chanson qui est, on va dire, comme la grande Sophie est quand même une guitariste.
1: Ouais, c'est ça. Ouais.
0: Mais là, c'est plutôt le piano qui est mis en avant dans la chanson.
1: Et puis, elle a un truc très singulier. Alors, déjà, là, on est dans le pur copinage entre Stéphane, Cali, enfin, tous les gens qui sont là, d'ailleurs, c'est des copains.
0: Écoute, tout le monde fait du copinage. Voilà, pourquoi nous, on n'en ferait pas?
1: Ouais, autant l'assumer.
0: Bah, on va pas être les derniers débiles à dire, oh non, on n'est pas comme ça. Donc, c'est ta pote.
1: C'est ma pote depuis longtemps. On a commencé aussi ensemble Sophie, et elle est un peu la même période qu'avec Stéphane d'ailleurs, et elle a un truc très particulier, très singulier. Elle aussi, elle échappe un peu à tous les trucs. Elle aussi, elle a sa carrière qui est très présente. C'est une fille qui avance vraiment artistiquement. C'est une vraie artiste.
0: Ouais.
1: C'est-à-dire qu'elle est un peu perchée. Elle a un peu, elle fait des trucs des fois, je comprends pas trop. C'est une productrice. C'est elle qui produit ses disques, pas forcément toute seule, mais elle va du rock à la chanson très éthérée, avec un côté très féminin par moment et puis très très rentre dedans par d'autres moments. Enfin, c'est une artiste étonnante, Sophie, hein, franchement.
0: Ouais, alors écoutez, ne m'oublie pas, parce que la grande Sophie, effectivement, ce serait dommage de la laisser sur le côté.

0: d'amour un peu avec le pas de côté de la grande Sophie. C'est ce que tu nous disais en fait,
1: Benabar. Cette chanson, elle m'étonne par les arrangements, la façon dont elle est produite.
0: Et t'as vu, elle est très piano quand même, pour
1: piano,
0: une fille à guitare.
1: Ouais, exactement. Ouais. Et puis tout son travail sur les voix. Et puis quand on sait comment partent les chansons, elle, c'est vraiment à la guitare. Ne m'oublie pas, la la la. Et puis là, d'un seul coup, ça prend une toute autre dimension. C'est assez épatant. Ouais.
0: Et alors, je me suis dit, parce que figure-toi qu'on prépare cette émission pas n'importe comment.
1: Genre, vous bossez.
0: Pas avec les pieds, genre, on bosse un peu.
1: C'est vrai?
0: Bah, la radio, ici, tout ça. Non, t'as pas entendu parler?
1: Si, ça bosse. Ah, si, si.
0: Ici, ça bosse. Ici, ça bosse. C'est notre nouveau slogan. Ici, oulala, ça bosse. Et je me suis dit que ça irait très bien avec ta chanson, quoi qu'on dise. C'est sur Le Soleil des Absents, donc ton nouvel album, où tu louais les goûts de production de Sophie. Bah, là aussi, toi, t'es parti sur des chemins un petit peu de traverse.
1: Et ça, c'est grâce à François Delabrière.
0: Ouais.
1: Parce que moi, j'ai pas du tout ce talent, enfin, même cette volonté qu'a Sophie de produire. Moi, Sophie, elle peut passer deux jours sur un son de basse.
0: Ouais.
1: Au bout de 20 minutes,
0: ça
1: j'étouffe.
0: Okay, très bien.
1: Donc, moi, je travaille avec des professionnels qui adorent ça, donc ils sont des malades, qui adorent faire ce truc-là. Et c'est François Delabrière. Et en effet, alors, je peux le dire, ça parle de mon album, donc c'est un peu de la pub, mais c'est pas moi, j'y suis pour rien. Il a vraiment fait un boulot remarquable, je trouve, sur ce disque.
0: Ben, je trouve aussi, c'est pour ça qu'il faut l'écouter et qu'il faut, pourquoi pas, aller te voir en concert, puisque ça va pas tarder. Là, t'es en pleine répétition, en ce premier jour de printemps, et ça commence le 18 avril, ta tournée, à Forges-les-Eaux. Ensuite, tu seras à Toulouse, au Hall de la Cartoucherie. Ça, c'est un lieu tellement beau, le 26 avril. 29 avril, Paris, l'Olympia. Mais bon, c'est complet, mais je vous le dis pour info, du coup. Mais voilà, il n'y a plus de place. C'est comme ça. Ensuite, pas mal de festivals d'été. Et puis, au mois de novembre, là, on rentre dans le dur, vraiment, de la tournée. Tu passes absolument partout en France. Novembre 2026, et puis ça continue en 2027. La chanson qui arrive, là, quoi qu'on dise, elle a sa place dans ton nouveau spectacle.
1: Oui, a priori. Mais en effet, c'est le moment où on ne sait pas trop
0: tu
1: encore.
0: Tu choisis, là.
1: Ouais, et puis, ce qu'attendent les gens, ce qu'ils aiment ou moins. Donc mais a priori, elle est dedans. Mais des fois, on a des bonnes et des mauvaises surprises. Des fois, on s'aperçoit le premier jour qu'en fait, tout le monde s'en fout de la chanson. Donc, on la dégage, mais ça fait partie du jeu.
0: C'est bien parce que tu pars gagnant, ça fait plaisir.
1: Non, parce qu'il y a aussi des fois des bonnes surprises.
0: Mais oui.
1: On met une chanson, on dit celle-là, est-ce qu'elle va emmerder tout le monde? Et puis non, apparemment, elle a l'air d'accrocher. Mais bon, il faut se laisser faire aussi par le public, ça. C'est le client qui est roi.
0: C'est ça, et le public a toujours raison. Bah, comme ce soir, le premier public, c'est moi. Et vous, ensuite, évidemment, derrière vos radios, on va dire que celle-ci,

0: Eh, bravo Benabar.
1: Merci.
0: Le soleil merci des absents, c'est le nom de ton dernier album. Et donc pour les retardataires, je vous explique ce qui nous arrive. Benabar choisit toutes les chansons ce soir dans Décibel, sauf les siennes, ça c'est moi qui les ai choisies. Il nous a déjà fait écouter Serge Lama, San Severino et la Grande Sophie. Arrive Louis Chédid, Gérard Lenormand et son copain Cali. Alors restez dans le coin, à tout de suite.
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0: Et il n'a pas pris sa mission à la légère. Notre invité de ce soir, Benabar, est venu pas juste avec 10 chansons qu'il aime, mais tout un concept. J'adore, c'est vrai, un concept Benabar. Les chansons pas trop connues des chanteurs très très connus de la chanson française. Est-ce que toi, par exemple, tes chansons préférées, ce sont pas forcément celles que le public ou les radios ont plébiscitées?
1: Oui, et surtout, il y a des chansons qui sont magnifiques que je peux plus vraiment entendre. C'est, je sais pas, Mistral gagnant, qui est une chanson magnifique que je peux entendre, bien sûr. Mais c'est pas une chanson que j'écoute quand je suis tout seul, quand j'écoute Renaud, parce qu'on l'a tellement entendu. Full Sentimental, Bohemian Rhapsody, quand j'entends ça dans les TGV, tu sais, dans les gares. Alors c'est super, les mômes qui jouent ça, tu vois, évidemment.
0: Oui, au piano,
1: à fond.
0: Oui.
1: Et, mais moi, j'en peux plus de cette chanson. Tu vois. Et donc, il y a plus des chansons qu'on a trop entendues et ça laisse de la place aux autres, ouais, parce qu'on trouve des petites perles.
0: Et je pense que ça fait plaisir aussi aux artistes quand on leur dit, par exemple si on croise Louis Chédid, puisque c'est le prochain à arriver dans ta liste, je pense qu'on lui a dit 10 000 fois, oh là là, ainsi soit-il, oh là là, Anne Masseran, toi ta chanson de Louis Chédid, alors je l'adore, elle s'appelle Les gens. Elle est incroyable, c'est une chanson, c'est une chanson à concept aussi.
1: Ouais, c'est une chanson à concept. Oui, où il déroule tout autour des gens. Ouais. Et puis ça, c'est assez significatif de l'écriture de Louis, c'est-à-dire que ça rejoint un peu ce que je disais tout à l'heure. Il y a cette volonté d'avoir des chansons assez ensoleillées, assez joyeuses, un peu j'y vais pas trop, un peu comme ça. Et puis quand on écoute la chanson deux fois, on s'aperçoit que ça raconte un truc. Et ça, c'est un talent particulier qu'a Louis, parce qu'il y a ceux, en effet, qui font des chansons juste entraînantes. Et puis basta. Et d'autres, des fois, on voit trop qu'il y a le travail du texte. Et Louis, il est vraiment. Il a trouvé vraiment une place très inattendue.
0: Grâce à toi, cette chanson passe ce soir à la radio. Louis Chédid, qui vous décrit les gens. Et croyez-moi, les gens

0: Les gens, Louis Chédid, alors pourquoi Les gens n'est pas devenu un énorme tube? Pourquoi T'as beau pas être beau est devenu un énorme tube? Parce qu'elles ont des similitudes, ces chansons. Il y a les chœurs, il y a le côté comme ça, répétitif, donc d'une chanson qui pourrait être un tube. Benabar, est-ce que t'as une théorie là-dessus, sur la vie de la chanson qui devient ou pas un truc archi-fédérateur?
1: Pas vraiment. Il y a une réalité qui est les expositions, donc notamment la radio, c'est
0: Passage
1: sûr.
0: Passage radio, ouais.
1: Pour que le public puisse, dont on fait tous partie quand c'est pas notre chanson, a une idée sur la chanson, y compris ne pas l'aimer, il faut l'avoir entendu 3, 4 fois, 5 fois. Et notamment les chansons avec du texte dans les couplets, comme la chanson de Louis. Ça, c'est quand même une réalité qui est un peu triviale, mais bon, c'est une réalité. Et puis après, je crois vraiment au truc, tu sais, qu'on dit, il a rencontré son public, elle a rencontré tel film. Ça, je crois qu'il y a aussi ces moments de croisement où il se passe un truc qui est assez inexplicable entre les auditeurs et les artistes. Mais par contre, c'est sûr que si tu t'entends pas la chanson 5-6 fois, c'est impossible.
0: Exactement. Donc celle-là, mettez-la dans vos playlists, par exemple, Les gens de Louis Chédid. Et je pense que ça peut devenir un tube, au moins chez vous. Gérard Lenormand, alors encore une fois, je vous rappelle le concept de Benabar ce soir. Vous connaissez tous les chanteurs, vous connaissez sans doute pas toutes les chansons. Si tu ne me laisses pas tomber, moi je la connaissais pas, cette chanson de Gérard Lenormand. Moi j'adore Michel, par exemple, qui est, je trouve, une des plus jolies chansons sur l'adolescence, l'amour, les premiers amours et tout. Ouais. Si tu ne me laisses pas tomber, c'est aussi une chanson d'amour.
1: Oui, c'est une chanson d'amour, et moi comme toi, en fait, je la connaissais pas avant, j'ai découvert il y a une disque au Resto du Cœur. Parce que moi, les Restos du Cœur permettent ça,
0: aux Enfoirés.
1: Oui, comme on choisit pas les chansons, il y a des chansons qui arrivent, donc on les travaille. Et puis il y a des trucs, évidemment, des atomes crochus au moins. Et cette chanson-là m'a bouleversé tout de suite. Et en effet, ça a été un single à la grande époque.
0: Ouais.
1: Mais ça n'a pas été un énorme tube comparé aux autres grands tubes de.
0: Mais nous, on est beaucoup trop jeunes. C'est pour ça qu'on était peut-être pas nés.
1: On n'était pas nés à cette époque-là.
0: Tu rigoles, quoi.
1: Et de Gérard, parce que ça aussi, Gérard, il a des tubes tellement énormes que ceux qui sont. Parce que moi, je me contenterais du succès de qu'a eu ce tube-là à l'époque.
0: Oui.
1: Mais les autres, c'était tellement écrasant. Et en effet, cette chanson, elle me touche par tous les points, d'ailleurs, le texte, l'interprétation, la musique.
0: Tout.
1: Ça m'émeut.
0: Préparez-vous à être attrapé par Si tu ne me laisses pas tomber. Gérard Lenormand, choisi pour vous.
1: Délicieux arrangement de l'époque.
2: Il disait. Ouais.

0: ne laisse pas tomber, Gérard Lenormand et notre invité de ce soir, Benabar, qui a choisi cette chanson, donc un peu grâce aux Enfoirés, parce que si tu l'avais pas chantée aux Enfoirés, cette chanson, peut-être que...
1: Ouais, je l'ai découverte et en effet, c'est toujours bien de découvrir des chansons comme ça. Ouais. Et puis ils ont fait tellement d'Enfoirés qu'à chaque fois, il faut trouver un peu des nouvelles chansons dans le répertoire. Donc, ils sont obligés de toujours fouiller un petit peu plus loin. Alors, pour le bon ou pour le meilleur, il y a à boire et à manger, évidemment.
0: Ah ouais.
1: Et des fois, t'as des pépites. Et en effet, que grâce aux Enfoirés, sont un peu exhumés. Ouais.
0: Tu te souviens avec qui tu l'avais chantée, cette chanson?
1: Je l'avais chantée avec Laurie. On est au milieu du public sur une poutre qui bougeait un petit peu.
0: Toujours ce côté Koh-Lanta des Enfoirés.
1: Exactement.
0: L'épreuve des poteaux. Tu vas chanter, Benabar, maintenant.
1: C'était un tableau, je me souviens, qui était en mode, c'est les photos noir et blanc quand ils construisaient les buildings à New York.
0: Oui.
1: Là.
0: Okay. Ah oui, dessus, donc t'étais vraiment sur une poutre.
1: Dans le public, et puis il y avait tous les copains sur la scène. Bah, ça allait de Matt, Pokora, il y avait Bruel, tous les autres. Enfin, il y avait un paquet de monde. Et la première fois, je t'avoue que je l'ai bien foiré.
0: Cette année, t'as chanté La Grande Zoa.
1: La Grande Zoa, oui.
0: Quand vient le mardi,
1: oui, la grande Zoa. Je sais pas si j'en ai parlé d'ailleurs l'autre fois quand on s'est vu.
0: On a fait l'apéro des Enfoirés. Ouais,
1: oui, l'apéro. Je te parlais justement de La Grande Zoa.
0: Oui,
1: et qui fait partie de ces chansons-là où quand on la chante, on s'aperçoit à quel point cette chanson est géniale et surréaliste parce qu'à la fin, donc La Grande Zoa, qui est un homme. Donc avant, il y a un homme parce qu'en fait, il est donc antiquaire. Il vend des meubles 16e. Sa famille aime pas trop qu'il se maquille, etc. Donc la première partie est très sucrée. Et puis la deuxième, ça rentre dans une réalité d'un travesti de l'époque. Et à la fin, donc déjà, il sort avec son boa. Donc son boa boit du whisky et lui boit du coca. Puis à la fin, il se fait bouffer par son boa.
0: C'est horrible.
1: Donc l'histoire est complète. Cette chanson qui semble comme ça, un peu bébête.
0: Pas du tout, en fait.
1: Et en fait, c'est une chanson assez vertigineuse.
0: Ouais. Oui. Alors, vous vous dites, mais moi, je veux entendre Benabar chanter La Grande Zoa. Et sachez qu'en plus, il n'était pas tout seul sur le morceau.
1: Oui, oui.
0: Le CD et le DVD de la balade des Enfoirés sont disponibles. Et quand vous achetez le CD ou quand vous achetez le DVD, c'est 17 repas pour les Restos du Cœur. Et en plus, vous voyez Benabar chanter La Grande Zoa.
1: Oui,
0: donc voilà.
1: Ça, rien que pour ça, franchement.
0: Très important. On continue à faire le tour des chansons que tu as choisies pour nous, mon cher Benabar. Ton ami Kali est dans ta liste. Je précise que c'est ton ami parce qu'on vous voit quand même souvent ensemble. Moi, je vous ai vu ensemble à un concert toulousain, hommage
1: à Nougaro.
0: Au grand talent de Nougaro, voilà. Et je vous ai vraiment senti hyper proche tous les deux.
1: Ouais, ouais, on est très très amis avec Bruno. Et d'ailleurs, l'autre fois, il me disait, j'en ai marre, en déconnant.
0: Ouais.
1: À chaque fois que je monte à Paris, parce que Bruno, il vit vraiment dans ces montagnes.
0: Ah oui.
1: Et
0: il est dans le sud,
1: au sud de Perpignan,
0: ouais.
1: Et il redescend là-bas. Il monte souvent, bien sûr, mais il est vraiment resté là-bas. C'est-à-dire que il y a son côté Francis Cabrel, c'est-à-dire qu'il a jamais été happé par la vie parisienne.
0: Ouais.
1: Et il me dit, dès que je monte à Paris, on me dit, mais tu peux pas faire un truc avec Benabar, etc. Donc évidemment, tous les deux, on dit oui. Mais c'est vrai qu'à un moment, on se dit, bon, il va falloir qu'on essaye de voir rencontrer d'autres gens. C'est comme dans un couple, au bout d'un
0: faut
1: moment.
0: Ouvrir le couple.
1: Voilà. Faudrait qu'on devienne un peu plus libertaire.
0: C'est ça. Alors, avant vos histoires d'échangisme avec Kali, dis-moi pourquoi tu as choisi, encore une fois, une chanson un tout petit peu moins connue que ces gros tubes comme C'est quand le bonheur ou Elle m'a dit. C'est une chanson qui s'appelle L'amour est éternel.
1: Parce que cette chanson, alors des fois c'est inexplicable, parce que là je chorusse un peu, je suis un peu mon intellectuel sur les chansons, et puis il y a quand même des fois aussi le côté simple d'une chanson, tu sais, qui te frappe en plein cœur.
0: Ouais.
1: C'est pour ça que des fois on adore des chansons alors qu'a priori rien ne nous en rapproche.
0: C'est des petits coups de foudre.
1: Voilà, il y a un coup de foudre, il y a un truc, je sais pas pourquoi. Et cette chanson-là, typiquement, après, tu sais, et puis des fois, il ne faut pas trop analyser. Hein, et cette chanson, elle me touche infiniment.
0: Kali, l'amour est éternel. Si ça a touché Benabar, il y a des choses.

0: jusqu'à ce qu'il s'arrête.
1: Qu'est-ce qu'il est romantique. Oui, l'amour est éternel jusqu'à ce qu'il s'arrête. C'est un des plus romantiques, en fait, Kali.
2: Ah oui, et puis là, dans tous les sens du terme, dans le côté romance amoureux, et puis aussi dans une vision de la vie romantique.
1: Ouais.
2: Il est vraiment comme ça, il a un côté 19e siècle, Bruno, qui n'est pas du tout factice, qui est c'est un homme entier qui triche pas, non pas par grandeur d'âme ou quoi que ce soit, mais parce qu'il en est vraiment incapable, ouais, Bruno, ça je l'ai vérifié à plusieurs reprises, et c'est un vrai romantique, oui, t'as raison, au sens littéraire du terme. Ouais.
1: Exactement. Oh là là, Kali, notez-le, l'amour est éternel. En gros, notez toutes les recommandations musicales de Benabar, franchement, si vous aimez la chanson française, là, il vous a fait vraiment une liste aux petits oignons. Mais d'ailleurs, t'écoutes autre chose, toi, que de la chanson française?
2: J'essaie d'écouter d'autres trucs, pas mal de classiques.
1: Ouais.
2: J'essaie d'écouter ce qui se passe un petit peu, mais pas beaucoup, à vrai dire, franchement.
1: Ouais, hein.
2: Parce que, déjà, on en parlait hors micro, il y a tellement de trucs qui sortent, donc j'essaye régulièrement, professionnellement, entre guillemets, d'écouter ce qui se fait, quand même.
1: Ouais.
2: Puis, bien sûr, mais déjà, quand t'as écouté les copains, on se le disait.
1: Oui, c'est à tous les potes qui sortent un truc.
2: Déjà, t'as passé la moitié de la journée à écouter de la musique. Donc, et puis j'ai fait un peu la passe, malgré moi, sur pas mal, le rap, par exemple, j'y connais rien. Alors mon fils, il me fait découvrir des trucs qui sont super, hein, mais on peut pas.
1: Oui, t'as pas pris le train à ce moment-là.
2: Il suffit pas d'une vie pour écouter tout ça. Mais je suis assez frustré, en fait, de pas pouvoir entendre plus de trucs.
1: Bah, quand tu seras à la retraite.
2: Ben voilà.
1: Voilà. T'écouteras Aya Nakamura, tout ça, tu vois.
2: Ah bah ça, je connais un petit peu.
1: Aya, tu connais.
2: J'ai une fille de 16 ans, donc je connais un peu Aya.
1: Oh, tcha tcha. Là, rien à voir, c'est Michel Delpech, du coup, parce que quand même, on va retourner dans ta sélection à toi. Michel Delpech, qui nous a quittés il y a 10 ans.
2: Oh, oui.
1: J'ai compté ça, c'est fou. Ce lundi-là, même chose que tous les autres artistes que tu as choisis ce soir, c'est certainement pas sa chanson la plus connue. Et alors, il va falloir que tu m'expliques pourquoi c'est celle-ci qu'on écoute.
2: Parce que c'est vraiment une... Michel a fait dans les années 70 un peu ce qu'a fait Renaud dans les années 80, c'est-à-dire que c'est des polaroïdes.
1: Mm-hmm.
2: Alors c'est pas le seul, hein. Il y a aussi Eddie Mitchell, enfin bien sûr Sardou, évidemment, hein. Mais Michel particulièrement, parce qu'il est très cher à mon cœur, parce que c'est quelqu'un qui compte pour moi, et où on peut, peut-être des historiens dans 100 ans, on dira, si vous voulez savoir comment c'était les années 70, prenez les chansons de Michel Delpech, les années 80, les chansons de Renaud, et là typiquement, il a choisi un angle, je laisse découvrir le public, parce qu'il y a quelque chose, vraiment, c'est un récit, quoi, et qui est tellement fin, qui est tellement délicat, enfin qui ressemble vraiment à Michel d'ailleurs.
1: Ouais. Un côté historien, côté sociologue même parfois, de Michel Delpech. Ce lundi-là, découvrez sur votre radio ici, grâce à Benabar qui programme ce soir Décibels.

0: Je m'excuse auprès de tes auditeurs. On vient de leur flinguer leur soirée.
1: C'est samedi soir. Tu te rends compte, Benabar,
0: c'est la fête. Ouh là là.
1: Et à la fois, c'est vrai, quelle précision dans l'écriture. Et en même temps, il fait pas des triples saltos. Il met que des mots très simples pour décrire des émotions tellement complexes. C'est fort quand même.
0: Exactement. Et puis cette façon qui est tellement, j'en suis tellement admiratif, de pouvoir dès le début, le premier coup.

0: joyeuse, les coups?
1: Alors les coups, elle est plutôt joyeuse, je crois. Voilà. Mais j'espère faire partie de cette... un des héritiers de cette catégorie de gens qui essayent de faire des chansons entre guillemets réalistes, mais un peu joyeuses, quoi. C'est-à-dire qu'on n'est pas là non plus pour que se pleurer dessus, quand même.
0: Non, mais c'est vrai que tu fais partie des chanteurs qui rentrent dans la cuisine, dans le salon, dans la chambre, et qui nous racontent, nous, en fait.
1: C'est ça que j'ai appris d'eux, je crois, ce goût. Et puis surtout, en tant qu'auteur, l'efficacité de ce genre de truc-là. Ouais. Parce que, tu vois, c'est comme la chanson que j'adore, que j'aurais pu mettre, d'ailleurs, elle était dans la première version. Elle est d'ailleurs.
0: Oui.
1: Quand elle s'en va chez le boucher.
0: Pierre Bachelet.
1: Et ça, d'un seul coup, moi, ça me. Parce que là, on y est d'un seul coup chez le boucher. On n'est plus dans le romantisme éthéré. On est vraiment dans ce truc-là. Elle est d'ailleurs. Quand elle s'en va chez le boucher, c'est parfaitement contradictoire, mais c'est ça qui est aussi émouvant.
0: Alors, Benabar, Les Coups, c'est sur Le Soleil des Absents, son nouvel album. Et le concert parisien de l'Olympia est en complet, les amis, pour le mois d'avril.
1: Ma mère a acheté 1400 places, faut quand même le dire.
0: Il en reste pour le Dôme, le 20 mai 2027.
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0: guitare, ses claps et tous les coups qu'on croise dans une vie, chantée par Benabar.
1: La guitare, c'est François Poggio.
0: Eh ben bravo François Poggio.
1: Qui a brillé sur cet album.
0: C'est beau, hein. L'album, c'est le soleil Merci. Des absents.
1: Enfin, je dis oui, tu sais, c'est beau ton album. Oui, oui, c'est exact.
0: Oui, c'est vrai.
1: Oui, c'est très bien.
0: Je dis pas que des conneries depuis une heure. Et donc, ton prochain concert parisien au mois d'avril est en complet, parce qu'avec ta vanne sur ta mère, personne n'a entendu que tu jouais aussi au Dôme de Paris, Palais des Sports, le 20 mai 2027.
1: Voilà, et ma mère n'a pas encore acheté les billets. Donc
0: grouillez-vous, c'est ça. Mais la billetterie est ouverte. Alors, on termine notre soirée ensemble avec Julien Clerc. Alors, même chose, Julien Clerc, il y a une foultitude de tubes, de ma préférence, sa femme, je vous aime, tout ce que tu veux.
1: On ne peut plus les compter.
0: Julien on ne peut plus, mais les souvenirs, c'est pas sa chanson la plus connue, c'est avec celle-là qu'on termine l'émission. Pourquoi ?
1: C'est une chanson que j'aime beaucoup et puis qui fait partie de ses derniers albums, qui a déjà pourtant une bonne dizaine d'années, sur l'album Fou peut-être, je crois, de mémoire. Et Julien Clerc, ça fait partie de ceux qu'on continuait à enquiller, des disques à avancer, à poursuivre leur travail. Mais ce qu'on tolère des acteurs, par exemple, plus ils vieillissent, les acteurs, plus on les aime bien, comme Levin, ou les écrivains. Et les chanteurs, il y a un moment où c'est un peu quelque chose de juvénile, et puis après...
0: Ouais.
1: Tu vois, après, ça, c'est comme si on perdait de l'inspiration ou des capacités.
0: Oui, ou alors on leur demande de jouer leur tube d'avant, mais on veut pas tellement, on a envie de leur dire, ne vous emmerdez pas avec votre nouvel album, chantez celle qu'on aime.
1: Voilà.

0: Oui.
1: Et alors, ça fait partie du jeu. Et puis, Dieu sait, c'est moi, quand je vais voir Julien Clerc, j'ai envie d'entendre quand même ma préférence. Mais il a continué à travailler. D'ailleurs, il continue, sans arrêt.
0: Ouais.
1: Et cette chanson fait partie de ces... En plus, ironie du sort, c'est une chanson écrite par Aznavour, le texte. Donc là, on est dans la grande filiation.
0: C'est magnifique.
1: Répété.
0: C'est avec ça qu'on se dit au revoir.
1: Ça a été un plaisir, une fois de plus, d'être avec toi.
0: Merci beaucoup. Benabar vous a chouchouté en ce samedi soir. Voici les souvenirs de Julien Clerc. À bientôt, Benabar.
1: À bientôt.

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0: Claire et ses souvenirs, c'est là-dessus qu'on se dit au revoir pour ce soir, les amis. Et oui, Décibel, c'est terminé. Merci à l'équipe de l'émission. Il y avait Iris Guitoni, Emma Quenardel, Nicolas Bonzon et Franck Moilier. Sacré Benabar, on a passé une belle soirée. Les meilleurs moments de Décibel, c'est fini pour aujourd'hui.
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4: Bonjour, bon dimanche, sous vos applaudissements, c'est Willy vient déjeuner chez vous, numéro 1054.
5: Là,
4: ça filoche. Oui. Bonjour la tribu.
5: Bonjour.
4: Alors, qui est là aujourd'hui? Bah, Nicolas Malabeuf, notre enfant de la télé. Bonjour mon bon Nicolas.
6: Bonjour Willy, bonjour tout le monde.
4: Et Fabien Imo, notre geek. Bonjour mon Fabinou.
7: Bonjour Willy, bonjour à tous.
4: Et bienvenue à tous, merci d'avoir choisi votre émission utile sur votre radio utile. Alors moi aujourd'hui, je suis encore en direct studios de ici La Rochelle à La Rochelle. Et voilà.
6: Vous
4: et
6: nous manquez un peu.
4: Bah vous non, c'est pour ça que je reste.
6: Je sais, vous
4: êtes à la maison de la radio à Paris. Ça va, ça se passe bien?
6: Très bien. Super. On est en date, en tête à tête. Avec Fabien.
4: Bah, désolé qu'on vous dérange, on vous dérange un petit peu pendant notre rendez-vous amoureux. On va faire vite. Notez bien vos dossiers du jour, mes amis. Dans un instant, on va faire un point sur l'antivirus. C'est quoi ça? Ça s'attrape comment? Est-ce qu'il va encore falloir se moucher dans le coude? Est-ce que c'est grave, docteur? Eh bien, la réponse dans une minute. Et à 12h30, tout autre chose. Pourquoi nos billets de train coûtent une fois cher, une fois très très cher? Pourquoi dans un même wagon, pour une même destination, il y a 2000 tarifs différents? On n'y comprend rien. Quand acheter son billet de train pour le payer moins cher? Il y a les vacances d'été qui arrivent bientôt, je vous donne un petit scoop, c'est déjà trop tard. Si vous voulez pas payer cher, c'est limite trop tard, mais on va en parler dans 20 minutes. Et bien sûr, vous le savez, vous faites partie de cette tribu, mes amis, où que vous soyez, mais vraiment qui que vous soyez, réagissez sur tout ce que vous entendez d'abord sur ce groupe incroyable sur Facebook.
7: Comment s'appelle-t-il? Alors ça, c'est gratuit. Pour nous retrouver, vous tapez Youpi la vie avec Willy Rovelli.
4: Ouais. Je sais que ça fait que 6 ans qu'on travaille tous les jours ensemble, donc je comprends que tu ne sais pas qui je suis.
7: Excusez-moi. Et le sondage du dimanche, c'est spécial train. Qu'est-ce qui vous énerve le plus, tiens, quand vous voyagez en train? Est-ce que c'est le voisin qui ronfle, les prix du wagon-bar, parce que là, on n'y arrive plus, les enfants qui pleurent, les personnes qui ne sont pas assises à leur place, bref, vous votez, c'est gratuit. Oui, je sais. Non, moi, je sais ce qui vous énerve, parce qu'on voyage beaucoup en train, je sais. C'est quand quelqu'un se met à côté de vous et qui pianote sur son ordinateur et pianote très fort.
4: Ça me rend fou.
7: Bon, bref, en tout cas, les youpi sont commencés à voter et pour 35% de nos internautes, ce sont les personnes qui se mettent à leur pas leur place.
4: Ah oui, c'est énervant.
6: Et qui demandent de changer là.
7: Continuez de voter, c'est gratuit. Le groupe Facebook, il s'appelle Youpi la vie avec Willy Rovelli.
4: Voilà, 0810 055 056, c'est aussi le numéro de téléphone. Vous pouvez composer là tout de suite. Je veux 2-3 auditeurs d'ici 13h. Passez nous faire un petit coucou quand vous voulez. Vous repartez avec quoi, mon cher Nicolas?
6: Eh bien, on n'a pas gagné l'Eurovision. La France est triste, mais j'ai un lot de consolation. Et quel lot? On vous offre 100 euros de carburant qui vont tomber dès la fin de cette émission sur l'un d'entre vous.
4: C'est bien mieux que de gagner l'Eurovision, effectivement.
7: Oui.
4: Est-ce qu'on a tout dit?
6: On a tout dit.
4: Alors démarrons,
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4: Alors, vous savez quoi, mes amis? Normalement, on devait avoir Bruno Bégarban qui devait nous parler de l'antivirus, de savoir un petit peu si c'est grave, comment ça s'attrape, est-ce que c'est très contagieux, est-ce qu'il va encore falloir qu'on reste enfermés tous pendant des mois à la maison. Mais je crois qu'il n'est pas avec nous actuellement, parce qu'il est en train de travailler aussi. Bon, on va voir, on va essayer de le rappeler dans quelques petites secondes. On va commencer par écouter Abba, tiens, avec Dancing Queen, et puis juste après, on va essayer d'avoir Bruno. Et puis, si on n'a pas Bruno Bégarban, on ça va d'avoir Fabien, tu es là, Fabien?
7: Oui, je suis là, je sais.
4: Oui, c'est bien. Merde.
7: Vous êtes déçus, je sais.
4: Oui, elle préférait qu'il y ait Bruno Mégarban que Fabien Imo. Fabien, moi, tu n'es pas non plus chef du service de réanimation à l'hôpital, par hasard.
7: Non, il vaut mieux.
6: Ça se voit.
4: Tu répondras quand même à mes questions, c'est pas grave. Allez, on les ferme.

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0: Allez, comme promis, place à notre premier dossier. Bonjour Bruno Mégarban.
3: Bonjour.
0: Bienvenue ici, mon cher Bruno. Vous êtes chef du service de réanimation de l'hôpital Lariboisière à Paris. Si vous le voulez bien, mon cher Bruno, on va se faire une petite série de questions façon ping-pong. Vous voyez, je vous envoie les questions. Vous m'envoyez de jolies réponses, histoire qu'on en sache un petit peu plus
3: on
0: sur... Oui, oui, mais je suis sûr que vous allez réussir. histoire qu'on en sache plus sur cet antivirus qu'on ne tombe pas encore dans une psychose. Déjà, c'est quoi cette maladie? Alors, elle vient d'où? Comment est-ce qu'on l'attrape? C'est quoi alors?
3: Alors, l'infection par antivirus est une infection qui peut s'attraper un peu partout dans le monde, mais l'épidémie actuelle, en fait, est liée à une souche que l'on appelle des Andes, de cet antivirus, et qui ne se trouve qu'en Amérique du Sud, et que normalement, on attrape en respirant de l'air avec des particules contaminées, en suspension contaminées par des déjections de rats. Un rat particulier qui est le rat pygmé des rizières qui se trouve qu'en Amérique du Sud.
0: D'accord.
3: Mais malheureusement, il existe un risque avec cette souche-là d'une contamination interhumaine. Et c'est ce qui s'est passé. C'est-à-dire le patient zéro a été contaminé au cours d'une visite en Amérique du Sud, probablement d'un cabanon ou d'une déchetterie abandonnée et infestée par les rats. Et ensuite, il a véhiculé le virus sur le navire. Et là, il y a eu une transmission interhumaine. Et malheureusement, comme vous le savez, il y a eu 10 cas, dont 3 décès.
0: Voilà. C'est quoi les symptômes?
3: Alors, les symptômes commencent après une période d'incubation assez longue, avec comme moyenne 15 jours et comme extrême 6 semaines. Les symptômes commencent par un syndrome grippal, donc fièvre, douleur musculaire, articulaire, fatigue. Et puis rapidement apparaît ce qu'on appelle un syndrome cardio-pulmonaire, avec une insuffisance respiratoire aiguë, qui peut malheureusement mener assez rapidement au décès. Et il a été calculé une mortalité de l'ordre de 40%. Donc c'est une maladie grave.
0: Bon. Ouais, c'est une maladie grave. Est-ce qu'il y a des personnes infectées en France actuellement et si oui, comment vont-elles?
3: Alors aujourd'hui, il n'y a qu'une seule personne infectée en France qui est hospitalisée en réanimation à l'hôpital Bichat. Son état a été relativement sérieux, mais je crois que sa situation est stable et on espère évidemment, on lui souhaite un très bon rétablissement. Voilà. Par contre, il existe 22 personnes dits contacts, c'est-à-dire qui à un moment donné ont été en rapport relativement proche avec une personne infectée. Mais à ce jour, aucune de ces personnes ne s'est positivée. Et donc, plus le temps passe et plus on va pouvoir penser que ces personnes n'ont jamais été infectées.
0: Donc, c'est une maladie qui est connue par rapport au Covid-19 quand c'est arrivé et qu'on ne savait pas trop où on allait. Là,
3: oui,
0: c'est une maladie qui est connue. Voilà, c'est ça.
3: Exactement, c'est une maladie connue depuis les années 70. Par ailleurs, les premiers cas décrits remontent aux années 50 dans la guerre de Corée. Et en Amérique du Sud, il y a très régulièrement des petits foyers épidémiques, assez petits. Ça n'a jamais pris une tournure beaucoup plus sérieuse et une épidémie plus large. Toujours, les foyers sont rapidement circonscrits et l'épidémie s'arrête.
0: D'accord, donc rien à voir avec ce qu'on a connu il y a 6 ans.
4: Avec le Covid.
3: Non, rien à voir. Ici, évidemment, l'épidémie a été prise tout au départ. On connaît le patient zéro, on connaît la totalité des personnes contacts, on a tracé leur parcours, ils ont été mis en isolement, en auto-quarantaine ou en quarantaine hospitalière. On sait qu'il existe 10 personnes infectées dans le monde liées à cette épidémie. Donc évidemment, ça n'a rien à voir avec la Covid, qui, lorsque les autorités sanitaires en ont pris conscience, il y avait déjà des centaines de milliers de personnes infectées partout dans le monde. Ça n'a rien à voir.
0: Donc rien à voir. On ne va pas être confiné. Pas besoin que je me rachète une machine à pain, Bruno. Parce que c'est dès qu'il y a une épidémie, je m'achète une machine à pain. Moi, voilà.
3: Ni masque, ni rien du tout.
0: Bon.
3: Non, rien du tout. Rassurez-vous.
0: Tant mieux.
3: L'épidémie est déjà contrôlée.
0: Bon, merci infiniment. Merci beaucoup, Bruno Mégarban. Merci d'avoir pris quelques minutes pour nous raconter tout ça. Donc, pas de panique, mes amis. Voilà, j'espère que les personnes qui sont concernées là vont vite aller mieux. Bruno Mégarban, donc chef du service de réanimation de l'hôpital Lariboisière à Paris. Merci beaucoup. Passez un bon dimanche.
3: Si, pareillement.
0: Mettez un jingle, va. Oui, voilà.
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0: Je l'ai déjà dit aux auditeurs de votre radio ici, je suis payé au jingle. Ah, moi, c'est-à-dire que plus on en passe, plus je suis rémunéré. Donc il faut qu'on en mette. Tiens, tu veux bien m'en remettre un autre, s'il te plaît? Voilà.
4: Il touche.
0: Mon Fabien, oui. Il est 12h17. Alors, notre spécialiste bête. Mon Fabien, oui, vas-y.
5: On met un jingle, parce que ça, c'est pour moi, ça.
0: Vas-y.
5: On touche rien, nous, par contre. Il est l'heure de la mise à jour, toute l'actu web de la semaine. Et attention, les amis, attention, une nouvelle arnaque fait des ravages depuis quelques jours. Je veux vraiment vous mettre en garde. Si on vous téléphone et que personne ne parle au bout du fil, raccrochez. Parce qu'en fait, c'est une arnaque. Il ne faut même pas dire « Allô, c'est qui ?» Car en fait, les pirates utilisent votre « Allô » pour cloner votre voix, pour piéger ensuite vos proches.
0: Attends, mon Fabinou, là, on va être sérieux deux secondes. C'est très important ce que tu dis. Donc, voilà.
5: Si on vous appelle et que personne ne répond, il faut raccrocher.
0: Voilà.
5: Parce que sinon, on utilise votre voix pour piéger vos proches.
0: Tu te rends compte?
5: Écoutez ce qu'on peut faire avec un simple « Allô ».
6: Le son de votre voix est alors enregistré, puis cloné par une intelligence artificielle. Démonstration avec cette créatrice de contenu.
7: Donc là, par exemple, il a calqué mon clone de voix dessus.
8: Maman, est-ce que tu peux m'aider? Il y a quelqu'un qui vient de voler mon téléphone. Oh. Est-ce que tu peux me faire un virement? Je t'envoie un SMS tout de suite.
7: C'est extrêmement troublant.
5: C'est réaliste, hein.
0: Tu te rends compte? Ça, c'était sa voix IA.
5: Oui, c'est ça. Voilà. Ouais. Donc si on vous appelle et que personne ne répond, voilà, raccrochez. C'est une arnaque. Franchement, on ne va pas tarder à devenir fou avec toute cette intelligence artificielle. On ne sait plus ce qui est vrai, ce qui est faux. Je ne sais même pas si c'est vraiment Willy qui est à La Rochelle, qui est en train de nous parler. Non, c'est pas vous. Voilà. C'est une arnaque, comme d'habitude. Allez, toujours dans l'actu web, j'ai repéré, tiens là, une nouvelle application, c'est pour les sportifs. Ça s'appelle Wikisport. C'est Philippe Demey, un habitant de Rambouillet qui habite dans les Yvelines, qui a eu cette idée. En gros, Wikisport, c'est le Airbnb du sportif. En gros, si vous avez envie de faire du sport dans une région que vous ne connaissez pas, vous vous connectez sur Wikisport et là, l'appli vous met en relation avec des personnes qui peuvent en fait vous prêter du matériel pour faire ce sport en question. Par exemple, vous adorez faire du vélo et vous êtes en vacances à Perpignan, mais vous habitez à Lille. Vous n'allez pas prendre votre vélo. Et bien là, vous vous connectez sur l'application Wikisport et là, vous allez trouver une personne qui va vous prêter un vélo. Non, mais c'est bien.
0: C'est très bien.
5: Non, vous en foutez.
0: Non, c'est très bien. Ça s'appelle comment?
5: Wikisport, c'est le Airbnb du sportif. Et c'est très bien. Tout nouveau. C'est français, monsieur. Allez, autre sujet. Tiens, sujet qui va faire plaisir à Willy Revenu. Alors là, c'est la folie. C'est la folie, parce que depuis que le film Michael est sorti au cinéma, Michael Jackson est numéro 1 des ventes en France. Et la semaine dernière, les écoutes de Michael Jackson en France ont atteint un chiffre incroyable de 35,7 millions de streams sur le web. Il est numéro 1, c'est fou. Eh bien, ça vous fait un point commun avec Michael, Willy.
0: Oui.
5: Car j'ai une bonne nouvelle pour vous. Il y a quelques semaines, vous avez sorti un podcast, Les Maléfiques, vous le trouvez sur l'application ici, sur toutes les plateformes. Eh bien, vous avez passé le cap des 100 000 écoutes, Willy.
0: Bah, c'est beau. Bravo. 70 millions, il faut bien commencer. Bravo. 100 000.
5: Bravo. Et autre bonne nouvelle pour les fans de Willy. Si vous l'aimez, vous pouvez le retrouver sur la page YouTube ici, car vous avez accordé une interview à Valérie Damido dans la REF. On apprend beaucoup de choses sur vous.
0: Oui, ma mère, Anna, capable de se lever à 5 heures du matin pour faire les pâtes à la main et les sécher. Donc tu rentrais dans la cuisine ou dans le salon, elle avait, tu sais, tiré un fil, puis tu avais les pâtes qui séchaient comme ça. Donc tu prenais la gueule dans des pâtes comme ça. J'ai encore le son, l'odeur et le goût de la petite sauce tomate qui a mijoté pendant des heures et des heures.
9: C'est qui trempe le pain dedans, là.
5: Eh bien, bon appétit. Pour écouter la suite, c'est sur le compte YouTube de votre radio préférée, ici.
4: Et on embrasse Mama Rovelli.
0: Mama Rovelli qui nous écoute, bien évidemment. Et c'est vrai, elle se lève à 4-5 heures du matin pour faire à bouffer. Hein. Puis t'as intérêt de dire que c'est bon.
5: Et elle écrit tous les thèmes de toutes les émissions sur des cahiers aussi.
0: Exactement, ça fait 1054 émissions qu'elle écoute, puis elle note tous les thèmes. Puis à chaque fois que j'avale, j'ai noté tout. Hein. Oui, maman, oui. Merci beaucoup, mon Fabinou.
5: Bah de rien.
0: Était encore. Ah non, on va écouter. Attends.
5: Oui,
4: on est payé au jingle.
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0: Ah, on va dire bonjour à Gaëtan. Il paraît qu'on a un Gaëtan qui est là. On va dire bonjour à Gaëtan. Ça va, Gaëtan?
10: Ça va, Willy. Et bonjour,
0: et toi,
10: l'équipe.
0: Coucou. Ça va, mon Gaëtan? Tu nous appelles d'où?
10: Je vous appelle de Toulon.
0: De Toulon. Ça va? Qu'est-ce que tu fais de beau à Toulon, mon chéri?
10: Eh bien, là, je vous écoute. Et puis, j'en profite en ce moment pour me balader un petit peu, aller à la plage aussi.
0: Il va à la plage. Très, très bien. Est-ce que tu es plutôt...
10: 13 degrés, l'eau, l'autre jour.
0: Oh, bon, ça va, 13 degrés. C'est bon. Est-ce que tu es plutôt slip de bain ou...
5: Boxer.
0: Short de bain? Ouais, ou boxer.
10: Oui, short de bain.
0: Ouais. Le slip de bain revient pas beaucoup. Hein. C'est compliqué. En ça Italie, on aime bien mettre des slips. Oui, ça va pas à tout le monde. Voilà.
5: Faut être.
0: Oui, c'est ça. Faut être. Voilà, on s'est compris. Tu voulais réagir sur quoi, mon chat Gaëtan? Juste nous faire un petit coucou.
10: Les billets de train, je trouve que c'est vraiment trop cher. Des fois, même en prenant une réduction avec une carte, on arrive à des prix comme si on en prenait sans carte. Et je trouve que ça, c'est pas normal. Et qu'à partir de 25 ans, la plupart du temps, partir de 26, c'est mon
0: terminé.
10: Cas.
0: Mmh.
10: On peut plus bénéficier de réduction. Alors cette année, j'ai dû tricher pour la région sud et envoyer de faux
0: papiers. Bravo, la triche.
5: Voilà, très bien. Toujours des bonnes astuces.
0: Ah bah non, de toute façon, entre 26 et senior, il n'y a que dalle. Hein. Donc effectivement, bref, reste avec nous, mon cher Gaëtan, parce que tout à l'heure, tu comprendras pourquoi les prix des billets fluctuent à ce point. Merci, on t'embrasse fort. Hein. Tu repars avec quoi, mon Nicolas?
9: Ta sélection
0: déjà
9: pour les 100 euros de carburant.
5: Pour prendre le train, c'est bien.
0: Oui, c'est très bien. C'est toujours bien, nous. On va écouter conduire avec Louane, voilà, parce qu'on conduit tous des trains. Écoutons, à tout de suite.
11: Oui, pipi.

0: Oui, oui, c'était Louane avec Conduire. Merci, au revoir Louane.
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0: Allez, les 12h25, place à la personne, à notre invité, pas banal, parce qu'on aime vous présenter des invités.
3: Pas banal.
0: Alors, aujourd'hui, notre invité pas banal, il est dans nos locaux de la Maison de la Radio, à côté des deux nigauds qui sont restés là-bas. Bonjour Mathieu Malhéreau.
4: Bonjour Willy.
0: Rebienvenue ici, mon cher Mathieu.
4: Merci.
0: Je dis rebienvenue
4: beaucoup.
0: Parce que les gens qui connaissent bien cette émission, qui nous écoutent, eh ben vous ont peut-être entendu le 29 mars dernier. Rappelez-nous qui vous êtes déjà. Vous êtes donc le fondateur de RDV Bâti. C'est quoi RDV Bâti?
4: RDV Bâti, c'est le Doctolib du bâtiment. Donc ça permet de prendre un rendez-vous sur l'agenda d'un artisan.
0: Voilà, tout simplement. Donc on a un clic, on prend rendez-vous donc avec un pro du bâtiment qui est disponible. Voilà, vous l'avez dit, c'est le Doctolib du bâtiment. Comment ça fonctionne? Alors c'est une appli, c'est un site, c'est quoi?
4: Alors c'est un site internet pour les clients et une appli pour les professionnels. Le client lui cherche par exemple le plombier avec son adresse, il remplit les filtres pour savoir exactement le type de travaux qu'il a besoin et ensuite il tombe sur tous les plombiers disponibles et qui répondent à sa demande et il sélectionne des créneaux qui lui conviennent.
0: Tout simplement et donc c'est gratuit pour nous hein,
4: c'est totalement gratuit.
0: Quand on
4: n'est
0: pas pro, voilà, pour le client. Voilà. Et donc, pour vous faire connaître auprès d'artisans, puisque vous avez lancé ce site il n'y a pas longtemps, il y a 2-3 mois à peine.
4: Le 17 janvier, ouais, exactement.
0: Le 17 janvier, voilà. Et donc, pour vous faire connaître auprès des artisans, vous avez décidé de traverser la France en courant.
4: Exactement.
0: Bordeaux-Paris. Et un peu à cause de moi en plus, c'est quoi cette affaire? Expliquez-nous, Mathieu.
4: Dans la dernière émission radio, vous m'avez dit il faut faire un tout droit jusqu'à Paris. Donc j'ai pris le message à la lettre. J'ai fait un tout droit Bordeaux-Paris.
0: Bah alors.
4: Et donc là, je suis à Paris pour pour me reposer un petit peu et ensuite pour démarcher des artisans ici, voir ceux qui seraient intéressés de s'inscrire sur le site pour ensuite permettre aux Parisiens de prendre un rendez-vous plus facilement avec un artisan du bâtiment.
0: Parce qu'en fait, le truc, c'est que vous voulez vous faire connaître le plus possible forcément auprès des artisans. Donc là, quand vous avez couru entre Bordeaux-Paris, vous avez pris quoi? Des rendez-vous avec des artisans? Vous leur avez expliqué un petit peu de quoi il s'agissait?
4: Alors, il y avait beaucoup de jours fériés, beaucoup de jours où j'ai pas voulu déranger les artisans. Ça, je m'en occupais plutôt cette semaine. Mais j'ai eu déjà des appels avec des artisans à Pau qui eux ont vu ce parcours et qui souhaitaient s'inscrire aussi.
0: Voilà.
4: Donc voilà, Paris pour l'instant, je m'en occupe là cette semaine pour mettre un maximum de rendez-vous.
0: Ouais, j'ai des bricoles à faire à la maison. Donc
4: ça tombe bien.
0: Occuper vite et bien. Et si tu peux me trouver des artisans gratuits, ça m'arrange.
4: Ah oui.
0: C'est bien ça.
4: Peut-être, je ne connais pas à Paris. Peut-être qu'il y a des gratuits, mais.
0: Et Mathieu, il paraît que lors de votre premier passage chez nous, vous avez eu plein de visites, c'est vrai ça?
4: Exactement. Ouais, j'ai eu 8500 et quelques visites le premier jour, le dimanche. Et j'ai eu 4000 et quelques visites le lendemain.
0: Eh, pas mal, hein?
4: Incroyable.
0: Là, tu verras, je t'en prie, ça va revenir encore un petit peu, mais. Enfin, tu vas pas passer tous les mois dans cette émission pour faire des débats. Attention,
4: bien,
0: Mathieu. Hein.
4: Je suis bien reçu,
0: gentil,
4: je reviens
0: avec plaisir. Donc, on rappelle le nom et comment ça se passe. Allez, une dernière fois, Mathieu. Donc, RDV Bâti, comme ça se prononce.
4: RDV Bâti, c'est simple à retenir, c'est rendez-vous bâtiment. C'est pour prendre un rendez-vous avec un artisan du bâtiment.
0: Voilà.
4: Et ça se passe tout simplement en tapant le nom du métier que vous recherchez dans le moteur de recherche, votre adresse.
0: C'est trop
4: bien. Vous prenez rendez-vous sur leur agenda.
0: Voilà.
4: Et voilà.
5: Et donc, il est venu quand même en courant de Bordeaux et vous n'êtes pas là.
0: Non, il est pas là.
5: Il est à La Rochelle.
4: Moi, je suis en train de faire avec vous.
0: Tu ne vas pas venir en courant jusqu'à La Rochelle?
5: Oui, voilà.
4: Si je le fais, alors vous faites quelques kilomètres avec moi.
0: Bon, bah dépêche-toi, parce que je pars vendredi, moi. Alors, faut que tu te dépêches, mon chéri. En tout cas, bravo, Mathieu. Bravo.
4: Merci
0: beaucoup. Parce qu'il était plombier avant, Mathieu. Il savait à quel point c'était difficile. Il a changé de métier, changé de vie, même maintenant, pour créer ce site. Et je suis sûr que ça va cartonner, tu vas voir.
4: Merci
0: infiniment. Donc, Mathieu Malhéreau, le fondateur de RDV Bâti, le Doctolib du bâtiment.

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2: Allez, partons gaiement vers la deuxième demi-heure de votre talk show du dimanche. Alors ici, c'est comme la messe du dimanche.
3: Mais pas pareil.
2: Hein, sinon, c'est la même chose. Dans un instant, on va parler du prix des billets de train. Pourquoi est-ce que parfois, ce billet, il est pas cher? Puis pourquoi? Parce qu'il est très très cher. On n'y comprend rien. Eh bien, les réponses dans un instant. Et votre tribu là, notre enfant de la télé, Nicolas Malabeuf. Et notre spécialiste web, Fabien Hemmo. Et bien sûr, vous faites tous partie de cette tribu. C'est la plus grande émission de radio du monde. Vous êtes tous des chroniqueurs, tous. Vous participez. D'abord sur le groupe Facebook. Alors,
3: Youpi la vie avec Willy Rovelli, ça c'est le nom.
2: Il y a des gens qui se connectent là en ce moment. Est-ce qu'on a des nouveaux arrivants?
3: Oui, on a eu des nouveaux arrivants aujourd'hui. Donc
2: faut y
3: merci.
2: Aller, sinon je vais gueuler. Hein, alors allez-y.
3: Alors le sondage du dimanche, c'est spécial train, Willy. Ce qui nous énerve le plus dans le train quand on voyage. Eh bien là, 31%, c'est les enfants qui pleurent. Là, ça y est, c'est les enfants qui arrivent en tête. Qui m'a écrit, ce sont les toilettes jamais dispo ou jamais propres. C'est vrai que ça, c'est énervant. Et Katia a écrit, les gens au téléphone et qui braillent. C'est vrai que
2: ça c'est vrai. Ça, c'est et la bouffe, ceux qui sortent les boîtes de thon. Il y en a qui sortent des boîtes de thon.
3: Oui.
2: Bah, ça pue. Ça sent. C'est ça, non, moi j'aime bien le thon. Hein. Le thon, c'est bon.
3: Oui, le thon, c'est
2: dans
3: bon.
2: Un les train odeurs, ouais. Enfermé, voilà, c'est ça que je voulais dire.
3: Le pire, c'est quand quelqu'un arrive avec un sac McDo. Alors là, ça pue
2: aussi,
3: vraiment.
2: Aussi, voilà, aussi, exactement. Bon, bah, réagissez encore.
3: Continuez à réagir,
2: voilà,
3: c'est complètement gratuit. Voilà. Le groupe Facebook, c'est Youpi la vie avec Willy Rovelli.
2: Voilà, 0810 055 056. Appelez-nous aussi, j'aime bien discuter avec vous. 0810 055 056. Ici, on vous écoute. Et vous repartez avec quoi, mon cher Nico?
4: Eh bien, l'heure du tirage au sort approche à grands pas. 100 euros de carburant sont en jeu. Ça tombe en fin d'émission.
2: Mais quel suspense, merci beaucoup. Allez, mais d'abord, si vous n'avez pas suivi l'actu, pas de panique, l'actu vous suit. Il est temps pour moi de mettre
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2: Et on commence avec l'affaire Patrick Bruel qui n'en finit pas. Une masseuse porte plainte contre le chanteur qui lui aurait demandé avec insistance qu'elle lui fasse des massages au niveau de l'anus. Oh. Ouais, là pour lui, ça sent vraiment la merde. Et pour Bruel, 2026 risque d'être un anus horribilis, mais avec un seul N. On s'était dit rendez-vous dans 10 plaintes. Le film Michael sur Michael Jackson cartonne au cinéma avec 5 millions de spectateurs en 3 semaines. Un film pourtant interdit aux moins de 13 ans. Pas pour les empêcher de voir le film, hein, mais pour dissuader les pédophiles d'y aller. Voilà, un film à voir en 3D, 3 doigts. Le comédien Macaulay Culkin qui a vu Michael a dit qu'il l'avait beaucoup touché. Pas le film. Hein. Plus de 1700 personnes confinées dans un paquebot à Bordeaux après un décès lié à une gastro-entérite. Le gastro le plus connu jusqu'ici à Bordeaux, c'était Philippe Etchebest. Apparemment, on s'est bien chié sur ce bateau. Hein. Le comédien Michael Youn, que l'on voit actuellement dans l'émission Mask Singer sur TF1, victime d'un homejacking par 3 hommes cagoulés. Bon, bah là, il savait qu'il était caché sous les masques. Hein. C'est voleur. Voilà, bah là, c'était facile. En même temps, il y a quelques années, il chantait fouta cagoule, bah voilà, ils ont foutu leur cagoule. Hein. Épidémie d'antivirus, explosion des ventes de masques en France. Patrick Bruel veut déjà pas mettre un slip pendant ses massages, alors un masque. À Livourne, en Italie, les propriétaires de chiens ont encourent 500 euros d'amende s'ils ne nettoient pas son urine. Pise aussi devrait faire pareil, parce qu'il y en a marre que les chiens pissent partout. Bonne nouvelle, pour lutter contre les déserts médicaux, le gouvernement envisage de fournir gratuitement un dromadaire à tous les patients. L'écrivaine Aurélie Valogne rachète la maison de Jane Birkin dans le Finistère. Vu l'hygiène de Serge Gainsbourg, Jane Birkin, c'était surtout une ex-fan des cystites. Enfin, la question du jour. Si on boit la bouteille un soda orange suspect, est-ce qu'on peut choper un fantavirus? Eh ben vous avez 2 heures. Alors heureusement, dans 228 jours, c'est fini, 2026.
3: Bravo !
2: Voilà mes amis, un rapide tour d'horizon. Clair, hop, net, tout bien sensé, tout, et puis voilà. Mes amis, si vous n'avez pas le moral,
3: on a perdu à l'Eurovision.
2: C'est pour ça qu'on n'a pas le moral aujourd'hui. On n'est pas bien. Rassurez-vous, j'ai la solution. Là, vous arrêtez tout ce que vous faites. Si vous conduisez, vous pilez au milieu de la route, je m'en fous. Vous arrêtez. Et quand je vous dirai à vous, je veux que vous me fassiez un magnifique palabapapala. Tiens, regardez, c'est.
3: Voilà, on n'est pas bien là.
2: Ça, on n'est pas bien.
3: On a perdu.
2: On n'est pas bien. On n'est pas bien.
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3: Palabapapala.
2: Là, ça va beaucoup mieux.
3: On a perdu, mais on est content.
2: Voilà, voici William Scheller, les Cagnes Spirelles. Oui, 2 minutes. On peut finir une fois.

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3: Ouvrons notre nouveau dossier. Bonjour Benoît Rotembourg.
4: Bonjour à vous.
3: Bienvenue ici, mon cher Benoît. Alors, vous êtes spécialiste, vous êtes chercheur à l'INRIA. C'est quoi l'INRIA déjà ?
4: C'est le Centre National de Recherche en Sciences et Technologies du Numérique.
3: J'ai rien compris à ce que vous faites, mon cher.
4: On fabrique plein d'algorithmes compliqués.
3: Oh là là, mais vous êtes beaucoup trop intelligent pour nous, mais on va essayer de discuter quand même. Je voulais vous avoir aujourd'hui, mon cher Benoît, parce que, quand on achète, puisque vous parlez d'algorithmes, voilà, quand on achète un billet de train, on n'y comprend rien au niveau de son prix. Moi, quand j'étais petit, je me souviens que je prends le train depuis tout le temps, il y avait un prix au kilomètre, ça a bien changé. Comment sont fixés alors ces prix, mon cher Benoît, quand on achète un billet de train?
4: Alors, je crois qu'on est... Vous avez tout à fait raison, ça s'est complexifié. Bah oui. Je connais pas votre âge, mais enfin, ça s'est complexifié depuis 30 ans.
3: Ouais. D'accord. Et, j'ai 30 ans.
4: En gros, il faut sortir de la logique du prix au kilomètre. Ah ouais. C'est plutôt un prix qui dépend du rapport entre la demande, combien de personnes seraient intéressées par voyager vendredi prochain pour aller à Marseille, ouais, versus l'offre, combien j'ai de places pour aller de Paris à Marseille. Ah ouais. Donc, il faut savoir que, oui, il y a beaucoup de prix différents, mais si vous vous y prenez, vous et moi, si on s'y prend le même jour, pour le même train, par exemple en septembre, on paiera le même prix. C'est le même prix au même moment de réservation. D'accord ? Par contre, tout le long de la réservation, par exemple, si on vise septembre, Paris-Marseille, tous les deux. Ouais. Si on s'y prend maintenant, le plus bas prix, c'est 17,50 €.
3: Voilà. 17,50 €. Donc vous et moi, on paiera pareil si on achète aujourd'hui pour le mois de septembre. On va dire qu'on paiera pareil.
4: Après, je suis un peu plus vieux que vous, donc j'ai une carte avantage. J'ai une carte avantage senior. J'aurai un petit moins. Ouais. Okay, bon. Mais ensuite, si jamais au lieu de s'y prendre aujourd'hui, on s'y prend dans 15 jours ou on s'y prend dans 3 semaines, toujours pour le même train Paris-Marseille septembre, alors là, les prix vont monter progressivement. Voilà. 17,50 €, 23, 29, 35, 39, 43, 47, jusqu'à 89.
3: Voilà, Benoît,
4: 89 €.
3: Benoît, c'est-à-dire, une fois que le prix est lancé, j'allais dire, le prix ne fait qu'augmenter. Une fois que c'est lancé, ça ne fait qu'augmenter.
4: Pratiquement. Il y a des accidents où ils ajoutent un nouveau train. Mais considéré à 93%, j'ai étudié, à 93%, le prix ne baissera pas.
3: Voilà. C'est pas comme parfois, je sais pas, je vous dis n'importe quoi. Vous savez, parfois des chambres d'hôtel, quand elles sont pas prises, hop, ils peuvent vous les brader, par exemple, la veille pour le lendemain, admettons. Là, un billet de train, non.
4: Mais la SNCF s'interdit de faire ça pour protéger le consommateur. Comme le consommateur sait que on s'y prend 3 mois à l'avance, on a les meilleurs prix.
3: Voilà. Donc, plutôt j'achète, mieux c'est.
4: Une semaine à l'avance, ça va être cher.
3: Voilà. Et donc, c'est pour ça, là, vous parliez du Paris-Marseille qu'on va prendre tous les deux, par exemple, le 12 septembre. Eh bien, dans mon wagon, dans notre wagon, Benoît, s'il y a 23 voyageurs, il peut y avoir 23 prix différents.
4: Non, il n'y en a pas plus que 16.
3: Pas plus que 16. Donc, je viens de dire n'importe quoi. 16 prix différents. D'accord. C'est déjà pas mal.
4: Voilà.
3: 16 prix, voilà.
4: Oui.
3: Ah ouais.
4: Mais entre 17,50 € et 89 €, ça fait quand même du quintuple. Même siège, exactement le même siège, peut vous coûter 5 fois plus cher si vous vous y prenez la veille au soir. Enfin, la veille au soir, vous n'aurez même plus de place d'ailleurs. Si vous vous prenez l'avant-veille, ça sera 89 €. Si vous vous y prenez là comme maintenant, très longtemps à l'avance, ça sera 17,50 € ou 23, 29 €.
3: Voilà, c'est ce qu'on appelle la tarification dynamique. Voilà.
4: Tout à fait. Le mot pour faire chic, c'est yield management. C'est la discipline qui fait ça. Voilà. Et c'est des mathématiques qui remontent à 1866. C'est des vieux problèmes mathématiques. Voilà.
3: Et j'ai lu, si on changeait, c'est un peu technique ce que je vais dire, mais si on change son adresse IP, ça marche ça?
4: Non, sur la SNCF.
3: Non, ça marche pas non plus.
4: Absolument pas. C'est une légende urbaine sur la SNCF. Hein. Qu'il y ait des petits malhonnêtes sur Internet qui le fassent, la réponse est oui. Mais que ce soit la SNCF, la réponse est non. Voilà.
3: Bon, et si je reste caché dans les toilettes tout le temps du voyage pour pas payer, est-ce que ça marche encore? Ça marche plus non plus. Moi, quand j'étais gamin, ça marchait, mais ça marche plus non plus.
4: Il y a encore plus chic que les toilettes. Dans certains trains, il y a une prison. Il y a une prison pour déplacer des détenus. Mais je vous la conseille. J'ai eu l'occasion de la tester pour d'autres raisons. La prison, ça existe.
3: Bon, voilà. Donc, ce qu'on a voulu vous expliquer avec Benoît, et Benoît l'a fait très bien. Merci pour votre humour et gentillesse, Benoît. Donc,

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1: De retour ici, c'est Willy, bien déjeuner chez vous. On passe à table tous ensemble, le samedi et le dimanche, en direct entre midi et 13h. Mais vite, ce sont les 5 dernières minutes.
2: Déjà.
1: Alors vite, filons à Vienne. Retrouver notre envoyé spécial, Laurent Petit-Guillaume, mon bon Lolo que j'aime tellement. Notre maître à tous sur cette radio ici. C'était donc l'Eurovision hier, mon Lolo. Et surprise, oui, la France n'a pas gagné.
3: Bonjour la France, bonjour Willy, bonjour l'équipe.
1: Bonjour mon Lolo.
3: La France n'a pas gagné.
1: Eh ouais,
3: oui, bon. La France n'a pas gagné, mais a failli gagner.
1: Ah,
3: on s'aime comme tous les ans.
1: On a fini combien alors cette fois-ci?
3: Il faut vous dire. Alors, oui, on va remettre les choses au clair.
1: Le jury nous a
3: donné un maximum de points. On a fini quatrième sur toutes les candidats. C'était quand même pas mal. Mais trois pays nous ont donné 12 points. Merci à eux.
1: Merci.
3: Après, il y a eu le vote du public. Là, ça s'est moins bien passé. Là, on a dégringolé complètement. On a eu que
4: 14 points.
3: 14 petits points. On a fini 11e. Effectivement, au bout du compte, c'était pas terrible. Mais quand même, en termes d'accueil dans la salle, d'accueil par les journalistes, eh bien, Monroe a été très, très, très bien accueillie par les autres candidats également. Elle s'est fait des amis. Il y aura peut-être du duo dans l'air dans son prochain album. On verra ça. Bon, allez, ça s'est bien passé. Tout le monde était content.
1: Mon Lolo, on se dit la vérité.
3: C'est la Bulgarie qui a gagné.
1: Tu es mon ami, Laurent. On se dit la vérité.
3: Oui.
1: Toi et moi, on se connaît par cœur.
3: Oui.
1: Il n'y a que toi et moi, d'accord?
3: Oui, d'accord.
1: Il n'y a que toi. Est-ce que c'était une bonne chanson ou pas?
3: Alors moi je trouve que c'était une excellente chanson, peut-être pas adaptée à l'Eurovision, parce que c'est vrai que quand on regarde ceux qui ont gagné, notamment la Bulgare, c'est très dansant, c'est très festif, c'est très joyeux, c'est très positif. Il y a des couleurs, il y a des danseurs et des danseuses, il y a des paillettes. La petite Bulgare qui a fait vraiment l'unanimité, aussi bien en termes de vote du public que du vote du jury, elle a fait l'unanimité sans doute parce qu'elle a amené une espèce de joie dont on a absolument besoin. Très artistique, très beau tableau, voilà. Mais il y a eu intéressant, c'est que l'Eurovision cette année, je trouve qu'il y a eu tous les styles sur scène, des chansons romantiques, Viva Italia, moi j'ai adoré cette chanson de variété italienne qui a très bien fini, absolument, ils sont cinquièmes les Italiens, j'ai adoré la Grèce parce qu'il y avait un côté extrêmement joyeux, festif là aussi, j'ai adoré le Bulgare, j'ai adoré le chanteur israélien qui n'a pas démérité, qui a fini deuxième au classement général avec une très très belle chanson, avec quelques paroles en français, et puis bien évidemment, mon grand coup de cœur après Monroe, c'était l'Australie qui a fini quand même quatrième.
1: Bon, on va quand même écouter un petit extrait de la Bulgarie.
3: Mais oui, de la Bulgare, c'est un tube.
1: Ah ouais. Bon.

0: Bangaranga, Bangaranga, Bangaranga. Vous allez chanter ça. Je vous promets, vous allez chanter ça toute la journée.
1: Non, mais c'est vrai que ça reste dans la tête. Et mon Lolo, toi qui étais là-bas sur place, comment ça se passe? C'est quoi l'ambiance là pendant la soirée? Tu peux nous raconter un petit truc dans les coulisses? Ouais.
0: Il y a des clans, il y a évidemment un suspense jusqu'au bout. Mais ce qui est intéressant, c'est que en termes de la salle où il y a tous les journalistes, j'ai l'impression que là, c'est une grande colonie de vacances qui se retrouve tous les ans. Maintenant, on se connaît tous entre pays et tout. Et finalement, il y a une phrase pour l'Eurovision, c'est United by Music. Et c'est vraiment ça le plus important. Certes, il y a des tensions, il y a des tensions en fonction des pays, de la politique des pays. Oui, on l'a remarqué. Oui, il y a eu énormément de polémiques cette année, une fois de plus. Il y a eu des manifs, il y a eu des flics partout. Mais c'est pas grave, c'est la musique qui a gagné avant tout. Voilà. Et puis, jury professionnel, jury public, il y a un classement. Bon. Basta.
1: Du coup, on te retrouvera l'année prochaine en Bulgarie, mon cher Lolo, pour fêter dans la joie les 50 ans sans victoire de la France. Bravo.
0: Attends. Ce qu'il faut ajouter, c'est que la Bulgarie n'avait jamais gagné l'Eurovision.
1: Exactement.
0: Il y a un début à tout.
1: Et voilà. Merci mon Lolo, on t'embrasse fort. Hein. On était très contents de t'entendre. Prends bien soin de toi. Tu rentres quand à Paris? Jamais? Plus jamais?
0: Alors. Là, c'est la première fois que je fais un direct en direct d'un aéroport. Donc,
1: tu rentres. Vite, prendre ton avion. Voilà. Merci, mon Lolo. On t'embrasse fort.
0: Je vous embrasse.
1: Merci infiniment. Et donc, rendez-vous l'année prochaine pour une prochaine défaite de la France. Les 50 ans sans victoire. Oui, on peut y faire. On y croit. Allez, jingle. Allez, vous, on y croit.
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1: C'est un petit effort qu'on peut faire.
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1: Alors, c'est quoi là?
4: C'est le tirage.
1: Le 100 euros
4: de carburant.
1: Qui est là? Allô?
5: Oui, bonjour.
1: Bonjour, c'est Laurent. C'est pas Laurent, c'est Guillaume.
5: Non, je suis le grand Guillaume.
1: Mon Lolo, tu es où là? T'es à la maison?
5: Ouais, je suis à la maison, ouais.
1: Tu es tout seul?
5: Non, je suis avec ma petite chérie.
1: Alors, tu vas vite la voir, vite. Tu vas je veux que tu lui susurres à l'oreille. Que tu lui dises à l'oreille, oh, ici. Comme ça, à l'oreille, oh, ici. Tu as un truc un peu érotique.
4: Oh, bravo, bravo. Il va passer un bon dimanche.
1: Alors là, Lolo. j'en connais un qui va passer la casserole.
4: C'est gagné,
1: c'est chaud chez Laurent. C'est gagné, mon Lolo. Tu repars avec ta carte carburant d'une valeur de 100 euros. Bravo. Des auditeurs heureux. Merci, mon Laurent. On t'embrasse fort. Hein, et merci pour ta fidélité. Voilà, mes amis, c'est fini.
4: Oh non, la barbe.
1: La barbe chante.
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6: 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C'est un des titres dont j'ai le souvenir petit, de passer beaucoup de moments à le fredonner avec ma mère.

0: pense que déjà à l'époque, quand je voyais cette jeune fille chanter, ça semait en moi des rêves de devenir un jour, moi aussi, si ce n'est pas un enfant qui chante, un adulte qui chante, sur le taxi, Vanessa Paradis.
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4: Bonjour et bienvenue dans votre magazine Ma France, par ici les économies. Vous connaissez notre objectif, hein, chaque semaine vous redonner du pouvoir d'achat. Alors aujourd'hui, on va remplir notre déclaration de revenus ensemble. On va voir les nouveautés, les sujets délicats, comment se faire aider. On va tout vous dire avec notre invité. Bonjour Gilles Bozigère.
5: Bonjour.
4: Vous êtes expert comptable, également président de l'Ordre des experts comptables en Île-de-France. Je vous propose pour commencer de répondre à une première question d'un auditeur qui est avec nous. Bonjour Christophe.
6: Bonjour.
4: Bienvenue sur votre radio locale ici. Vous avez une question à poser à notre expert comptable pour cette émission spéciale. On vous écoute.
6: Je vous appelle parce que j'ai acheté en 2024 en province une maison destinée à devenir ma résidence principale quand je serai à la retraite. Pour l'instant, c'est ma résidence secondaire et donc j'ai décidé de la louer en saisonnier. Mmh. Via une conciergerie qui gère tout. Donc, je voulais savoir déjà où déclarer les revenus locatifs. Bon, ça, c'est. Mais c'est surtout quels sont les frais déductibles et dans quelle petite case il faut cocher et mettre les montants.
4: Très clair. Donc, maison secondaire, vous la louez en saisonnier. Où est-ce que vous mettez les revenus et où est-ce que vous mettez les charges pour essayer de minorer un petit peu les revenus? On vous écoute. Gilles Bozigère vous répond.
5: Alors, Christophe, la réponse est multiple. Vous avez deux régimes fiscaux potentiels. Soit vous percevez moins de 15 000 euros de loyer sur vos locations Airbnb et vous pouvez bénéficier du micro BIC. Donc, vous déclarez simplement les loyers que vous touchez et un abattement forfaitaire de 30% sera appliqué. Mais là, vous ne pouvez pas déduire d'autres dépenses. Si vous dépassez ce seuil de 15 000 euros ou si vous faites une option, c'est-à-dire que vous le faites volontairement, vous pouvez passer au réel. Et là, vous allez devoir tenir une comptabilité en règle pour comptabiliser les loyers que vous encaissez, vos recettes, mais vous pourrez aussi déduire toutes vos dépenses. Et là, cette fois, ce sera des dépenses au réel, ce ne sera pas un forfait de 30%. Et vous pourrez même amortir le bien. Donc ça vous permettra de calculer le revenu imposable. Alors, pour répondre à la question sur la case, encore une fois, c'est assez complexe de vous répondre avec une réponse unique parce que ça va dépendre du régime auquel vous êtes soumis. Soit vous êtes en location meublée non professionnelle, donc ça c'est le cas où vous avez d'autres revenus à côté, des salaires par exemple, et donc là vous avez une case spécifique à aller chercher, alors me demandez pas le numéro, mais c'est location meublée non professionnelle. Mais si par contre ces revenus représentent la majorité de vos revenus, eh bien vous passez en location meublée professionnelle, et donc là c'est une autre case et qu'il va falloir aller chercher.
4: Et pour vous, alors, c'est quoi? C'est plus ou moins 15 000 euros sans indiscrétion?
6: C'est moins de 15 000 puisqu'on a commencé au mois de novembre.
4: Ok.
6: Donc il y a eu novembre et puis les fêtes de fin d'année. Mais, et donc ça fait moins de 15 000. Mais là, pour 2026. Pour la déclaration de l'année prochaine, ça sera, je pense qu'on sera en dessous des 15 000 euros.
4: Bon, donc en dessous de 15 000 euros, c'est le micro foncier, c'est ça le plus intéressant?
5: Le micro BIC.
4: Le micro BIC.
5: Mais vous avez la possibilité de faire une option pour être au réel. Hein, donc vous pouvez volontairement vous soumettre au réel, parce que c'est vrai que quand on fait des simulations, on peut déduire plus de dépenses, et notamment l'amortissement du bien. Donc ça peut être intéressant. En dessous de 15 000 euros, il faut regarder et faire des simulations.
4: Bon, voilà. En plus, c'est assez bien fait. Et ça, c'est aussi le début de cette émission. C'est bien de le rappeler. On peut faire des simulations sur le site impots.gouv.fr et ça permet aussi de voir qu'est-ce qui est le plus avantageux, quels sont les droits qui s'appliquent le mieux à notre situation, hein, vous confirmez ?
5: Absolument. Alors, une petite attention quand même, c'est que quand on fait de la location meublée et qu'on veut être au régime réel, il faut tenir une comptabilité, envoyer une liasse fiscale à l'administration fiscale. Hein. C'est pas uniquement un calcul que vous faites sur un coin de table ou sur un tableau Excel. Vous devez tenir une comptabilité en bonne et due forme. Et ça, c'est indispensable, hein, parce que vous ne pouvez pas le faire à la main de votre côté.
4: Merci Christophe, en tout cas, pour votre question. Et bon courage. Et puis, belle vie aussi avec cette résidence secondaire. Gilles Bozigère, j'aimerais, avant de répondre à d'autres questions précises, qu'on aide nos auditeurs à remplir leur déclaration, donc dans les meilleures conditions. Déjà, est-ce qu'il y a des grosses nouveautés cette année ?
5: Alors, il n'y a pas de très grandes nouveautés, on peut en citer quelques-unes. La première, c'est le plafond sur les dons faits aux organismes d'assistance aux personnes en difficulté, qui passe de 1 000 euros à 2 000 euros. Donc on peut avoir un peu plus de crédit d'impôt sur ces dons-là, c'est plutôt une bonne nouvelle. Il y a également une nouveauté sur le crédit d'impôt emploi à domicile. Désormais, l'administration fiscale vous demande de ventiler les dépenses et de préciser pour chaque dépense, chaque emploi, quelle est la nature de la prestation. Est-ce que c'est du ménage, du jardinage, etc. Donc c'était pas le cas avant. Avant, on éclatait par prestataire, mais on précisait pas la nature de la dépense. Autre nouveauté, et peut-être moins bonne nouvelle, la fameuse flat tax qui augmente et qui passe de 30 à 31,4%. Et cette augmentation est rétroactive sur 2025 pour certains revenus.
4: Bon, ça c'est noté pour les nouveautés. Vous parliez des dons, c'est pas toujours hyper clair de savoir ce qu'on peut défiscaliser en dons. Est-ce que vous pouvez nous remettre un peu les idées au clair? Parce que je pense qu'il y a beaucoup de gens qui nous écoutent, qui sont dans ces moments de solidarité, il n'y a pas de raison, on a le droit aussi de bénéficier d'un retour sur dons.
5: Tout à fait. Quand vous faites un don, vous avez deux catégories de dons. Vous avez les dons aux organismes d'aide aux personnes en difficulté, donc fourniture de repas, d'un lit, etc. D'aide aux personnes victimes de violences domestiques. Donc ça, ce sont des dons qui vous permettent de bénéficier d'un crédit d'impôt un peu plus fort que les autres, puisque le crédit d'impôt, enfin la réduction d'impôt, est de 75% du montant du don, dans la limite de 2000 euros, hein, comme je l'ai évoqué juste avant. Pour tous les autres dons, donc ce qu'on dit des dons à des associations d'intérêt général, qui n'entrent pas dans la première catégorie, là, la réduction d'impôt, elle est de 66%, donc elle est un petit peu moins forte. Par contre, le plafond est beaucoup plus élevé, parce que c'est dans la limite de 20% de vos revenus. Donc quand vous déclarez vos dons, vous avez deux cases, et vous devez ventiler entre ces deux types d'associations pour éventuellement bénéficier quand même d'un crédit d'impôt, enfin d'une réduction d'impôt un peu plus forte, de 75% au lieu de 66%.
4: On est très attaché aussi à la démocratie locale, hein, sur cette radio locale. Ici, il y a peut-être aussi des gens qui nous écoutent, qui ont fait des dons à des partis politiques ou qui se sont investis aussi, notamment en 2025. Comment ça marche?
5: Alors là encore, c'est une autre case. Donc là, elle est clairement identifiée, elle est facile à voir. Idem pour les cotisations à des syndicats. Il y a une case spécifique pour avoir une réduction d'impôt là-dessus. Donc c'est pour ça que lorsque vous arrivez sur la rubrique relative aux réductions d'impôt, vous avez 4-5 lignes qui se succèdent. Okay. Entre la différence entre les syndicats, partis politiques, organismes d'aide aux personnes en difficulté et les intérêts, les organismes d'intérêt général.
4: Notre invité cette semaine est Gilles Bosigère, expert comptable, président aussi d'ailleurs de l'Ordre des experts comptables en Île-de-France. Gilles, concernant la partie service à la personne, vous en parliez tout à l'heure, donc il y a eu un peu des changements, il faut maintenant bien ventiler, bien expliquer chaque dépense, mais on ne les connaît pas forcément les règles des services à la personne. J'ai notamment appris que pour des frais de bricolage, on pouvait avoir une petite réduction d'impôt. Mettez-nous les choses au clair, s'il vous plaît.
5: Absolument. En fait, à peu près toutes les dépenses de service à la personne réalisées à domicile sont éligibles à la réduction d'impôt, au crédit d'impôt. Mais en fonction de la nature de la dépense, vous avez des plafonds spécifiques. C'est pour ça d'ailleurs que l'administration fiscale demande désormais à ce qu'on précise la nature de la prestation pour appliquer le bon plafond à la dépense. Donc, vous avez cité le petit bricolage, donc vous faites venir quelqu'un qui vous aide sur du bricolage à la maison, hein, puisque ça doit être à domicile, ça c'est très important. Eh bien, vous pouvez bénéficier du crédit d'impôt, mais là, le plafond, il est assez bas, hein, puisqu'il est uniquement de 500 euros. Donc après, vous avez dans les dépenses qu'on retrouve très fréquemment les femmes de ménage, les nounous à
4: domicile. Les hommes de ménage aussi, d'ailleurs.
5: Les hommes de ménage également, bien sûr. Le jardinage, et qui lui-même a un plafond spécifique, puisque le plafond sur le jardinage est de 6000 euros. Vous avez le soutien scolaire à domicile. Donc, si c'est à l'extérieur, vous n'êtes pas éligible à la réduction d'impôt. Si c'est à domicile, vous bénéficiez du crédit d'impôt. Vous avez l'assistance informatique. Voilà, si vous avez besoin d'aide pour l'informatique chez vous, vous pouvez également bénéficier de ce crédit d'impôt.
4: Bon, ça c'est quand même plutôt bien. Et juste une dernière question au sujet des services à la personne. J'ai un artisan qui vient faire une petite intervention de plomberie. C'est du bricolage. Il y en a pour 400 euros. Je peux donc les déclarer. Il n'y a pas besoin que lui, il ait un agrément.
5: Si, il faut qu'il ait un agrément service à la personne.
4: Ah, voilà. Ça, donc c'est très important. Vérifie bien ce point-là, parce que c'est pas tout qui rentre sinon. Très clair. Je vous propose de recevoir Diane qui est avec nous. Bonjour Diane.
2: Bonjour Valère, merci de m'accueillir dans votre émission.
4: Mais merci
2: à vous. Bonjour à votre invité. Ma question concerne l'assurance vie. J'ai une assurance vie et je reçois chaque année un récapitulatif pour déclarer deux lignes, les lignes 2CH et 2CG. Pouvez-vous m'indiquer à quoi ces deux lignes correspondent? Parce que là, je pense que c'est des prélèvements sociaux, mais quand on a une assurance vie, on nous dit qu'on ne paye pas d'impôts à la succession. Bon, voilà, j'aimerais avoir des éclaircissements.
5: Oui.
2: Merci.
5: Alors, Diane, sur l'assurance vie, vous avez raison sur le fait qu'on ne paye pas d'impôts tant que les sommes sont laissées sur l'assurance vie. C'est le principe, c'est une espèce d'enveloppe qui vous permet d'encapsuler les revenus. Alors, il faut quand même nuancer, effectivement, les revenus générés sur l'assurance vie vont être soumis à prélèvements sociaux l'année encore, mais vous ne paierez pas d'impôts sur le revenu. Ça peut se retrouver sur votre déclaration d'impôts, notamment si vous faites de temps en temps des rachats partiel de votre assurance vie, parce que dans ce cas-là, ça devient imposable. Hein. L'exonération ne vaut que si vous laissez les sommes dans l'assurance vie. Donc il est possible que vous ayez ces montants sur votre déclaration de revenus parce que vous avez fait des rachats, même des petits rachats au cours de l'année, parce qu'à partir du moment où vous sortez l'argent, ça devient imposable.
4: Diane, est-ce que ça répond à votre question?
2: Pas entièrement, parce que je n'ai pas fait de rachat. C'est ça le problème. J'ai pas fait de rachat sur cette assurance vie, mais je pense qu'il y a deux parties. Il y a une partie investissement et une partie assurance.
5: Alors, qu'est-ce que vous appelez une partie investissement?
2: Parce que dans mon assurance vie, c'est compartimenté. Il y a le capital et il y a une partie épargne, on va dire.
5: D'accord.
2: Et je pense que ces prélèvements sociaux sont sur la partie épargne. Mais moi, j'ai pas fait de rachat.
5: Alors, c'est très étonnant. Là, je vous invite à vous rapprocher de votre assureur, hein, pour le coup, parce que si vous n'avez fait aucun rachat, ça ne devrait pas apparaître dans votre déclaration de revenus.
4: Voilà, dans tous les cas, Diane, ce qui est important de savoir, c'est vrai que c'est à chaque fois des situations un petit peu complexes, c'est qu'on peut aussi se faire aider. Alors là, ça peut être au côté investisseur, la banque, le réseau, qu'importe, ou le conseil de gestion en patrimoine. Mais sinon, il y a aussi d'autres moyens de se faire aider, Gilles Bosigère, si on est coincé et qu'on est face à un aspect technique sur sa déclaration de revenus.
5: Oui, bien sûr. Alors, vous avez des services, hein, qui sont mis à disposition déjà par l'administration fiscale, qui répond aux questions des contribuables. Alors, il faut arriver à les joindre parce qu'évidemment, il y a beaucoup de sollicitations sur cette période.
4: On peut faire un mail, les appeler, prendre rendez-vous. Enfin,
5: tout
4: voilà,
5: à fait. Tous ces vous avez la messagerie en ligne, hein, sur votre espace impôt.gouv qui fonctionne plutôt bien. Mm. Alors, encore une fois, il faut tenir compte du fait qu'ils sont eux-mêmes très sollicités, hein, dans cette période, donc il faut être patient. Vous avez l'Ordre des experts comptables qui propose un numéro vert qui est ouvert 6 jours au cours du mois de mai, sur lequel vous pouvez appeler. Vous avez un expert comptable qui vous répond bénévolement sur vos questions. Alors, encore une fois, on a beaucoup d'appels et donc on ne peut pas forcément répondre à tout le monde. Et puis, vous avez quand même l'administration fiscale qui met en ligne ce qu'on appelle la brochure, qui est en fait un document explicatif, alors assez épais, mais si vous arrivez à vous retrouver dedans, vous trouverez la situation qui peut correspondre à votre problématique.
4: Bon, et puis il y a aussi les maisons France Service, on va en parler justement dans un instant. Merci beaucoup Diane, en tout cas, pour votre appel, et bon courage pour la suite. J'ai aussi reçu une question de Véronique Gilles Bosigère, je la cite. Mon fils de 20 ans est rattaché à mon foyer fiscal, il est étudiant, vit à 700 km de chez moi. J'aimerais savoir si je peux déduire l'argent que je lui donne pour son loyer, sa nourriture, dans ma déclaration d'impôt, et quel justificatif fournir?
5: Eh bien, à partir du moment où votre fils est rattaché à votre foyer fiscal, vous ne pouvez pas déduire les sommes que vous lui versez, que vous payez pour lui, parce que vous bénéficiez déjà de la majoration du quotient familial, la fameuse demi-part supplémentaire. Okay. Donc, si vous engagez beaucoup de dépenses, hein, pour votre fils, il peut être opportun de faire une simulation et de regarder si vous n'avez pas intérêt à ce qu'il fasse sa propre déclaration de son côté. Vous allez perdre la demi-part liée à votre fils, mais vous pourrez déduire les sommes que vous versez, ce qu'on appelle les pensions, alors dans la limite de 6 800 € par an, mais vous pouvez le déduire. Mais c'est l'un ou l'autre. Soit vous le rattachez, okay, et vous bénéficiez de la demi-part, soit il se détache et vous pouvez déduire les dépenses que vous payez pour lui dans le cadre des pensions.
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4: On est en version magazine. Le thème aujourd'hui, on remplit ensemble notre déclaration de revenus avec Gilles Bosigère, expert comptable, et Sabrina Garnier qui vient de nous rejoindre. Bonjour Sabrina.
7: Bonjour.
4: Bienvenue, vous êtes animatrice départementale des maisons France Service de la Mayenne. Est-ce que vous pouvez nous rappeler les missions, les principales missions d'une maison France Service?
7: Bien sûr. Donc France Service, c'est un dispositif qui est déployé par l'État afin de garantir à chaque usager un accompagnement de proximité dans ses démarches administratives du quotidien. Et on en trouve une à moins de 20 minutes de son domicile. Donc l'accès est gratuit. Il y a 18 France Service en Mayenne et on vous accompagne dans les démarches auprès de la CAF, la CPAM, France Travail et actuellement la DGFiP.
4: Ah voilà, la DGFiP, donc c'est ce que j'allais vous demander. Vous pouvez donc nous aider aussi sur la déclaration de revenus. Mais comment ça se passe concrètement? Donc là, des auditrices, des auditeurs nous écoutent partout en France. Donc vous le dites, on a une maison France Service à une vingtaine de minutes de chez soi. On prend rendez-vous, on vient directement. Et puis, sur quoi on peut nous aider pour la déclaration de revenus?
7: Alors, donc dans une France Service, les usagers peuvent se présenter avec ou sans rendez-vous. Donc c'est vrai, on accompagne principalement les déclarations de revenus simples de premier niveau. Après, quand c'est un petit peu plus technique, on a la chance d'avoir la DDFiP qui fait des permanences dans nos France Service, qui renforce actuellement pour la campagne de déclaration de revenus. Ça permet d'aider à remplir, de répondre aux questions, d'accompagner les personnes un petit peu moins à l'aise. Et c'est ce qu'on fait aussi en tant que conseiller France Service. On vous accompagne sur les démarches dématérialisées ou pas.
4: Oui, c'est ça qui est intéressant, c'est que parfois il y a la barrière numérique. Hein, concrètement, on n'est pas tous égaux devant Internet et un ordinateur. Et là, vous pouvez aider les usagers justement à franchir le pas et à s'en sortir, même si on n'a aucune notion numérique.
7: Bien sûr. Alors, pour les personnes où vraiment le langage administratif, c'est un mauvais mot dans la bouche, on les rassure déjà. On les rassure, on les sécurise. C'est vrai qu'avec, en ce moment, tout ce qui se passe par Internet, certains n'ont pas envie de faire les choses dématérialisées. Nous, on les rassure de ce côté-là. Et puis, si vraiment ils veulent pas ou s'ils ont aucun d'autre moyen de se connecter, on garde la version papier malgré tout.
4: Non mais voilà, c'est super en tout cas parce que vous faites un boulot remarquable partout en France, dans les territoires, c'est gratuit, c'est vraiment du service public remarquable. Merci beaucoup Sabrina Garnier d'être intervenue et d'avoir expliqué cela donc pour les maisons France Service. Le site internet c'est france-service.gouv.fr. Merci à vous. Gilles Bozigère, une petite question là de Cécile rapidement. J'ai pris ma retraite le 1er juillet 2025. Je vais être imposé sur mon indemnité de départ en retraite, mais y a-t-il une possibilité d'étalement? Comment dois-je remplir ma déclaration pour cela?
5: Alors, votre indemnité, l'indemnité que vous avez touchée, elle est imposable, mais elle constitue un revenu exceptionnel, puisque par nature, vous n'allez pas la toucher plusieurs fois, hein, vous l'avez touchée une fois. Donc, vous ne pouvez pas étaler le paiement de l'impôt lié à cette indemnité. En revanche, vous pouvez nuancer l'impact fiscal en demandant l'application du système du quotient. Donc c'est une case, la OXX, dans laquelle vous allez déclarer cette indemnité. Et l'administration fiscale va calculer votre imposition en limitant l'impact des tranches d'impôts les plus élevées. Donc pas d'étalement du paiement, mais une limitation du barème progressif. Voilà. Donc je vous invite vraiment à remplir cette case et à déclarer ce revenu au système du quotient.
4: En un mot, parce que c'est important, c'est une astuce en quelque sorte, un droit que j'ai découvert, la remise gracieuse. Oui. Si on est dans une situation exceptionnelle, on vit un changement de situation majeur, on peut demander une remise gracieuse de tout ou partie de son impôt sur le revenu, vrai ou faux?
5: Alors, c'est vraiment des cas extrêmement rares. Ouais. Et en tout cas, vous pouvez faire la demande, c'est un droit. Après, le fait d'octroyer cette remise sur les droits, sur l'impôt, elle est quand même assez rare, hein. C'est assez rare que l'administration fiscale donne suite. Généralement, la remise va plutôt s'appliquer sur les majorations, les pénalités de retard. Sur les droits eux-mêmes, c'est assez rare, mais c'est une possibilité.
4: Gilles Bozigère, expert comptable, avant de nous quitter, vous allez vous prêter au jeu de notre quiz Le vrai faux pour finir avec les idées claires sur ce thème de la déclaration de revenus qui nous donne un petit peu des sueurs froides, hein, parfois. Bon, première question, vrai ou faux, la déclaration automatique signifie que je n'ai rien à vérifier?
5: Alors faux, il vaut mieux vérifier, mais vous n'êtes pas obligé de le faire parce qu'effectivement, comme elle est automatique, elle partira toute seule.
4: Vrai ou faux, dépenser pour du bricolage donne droit à un avantage fiscal?
5: Alors vrai, si c'est du bricolage à domicile, vous avez le crédit d'impôt service à la personne.
4: Ah voilà, condition qu'un professionnel vienne chez nous. Hein. C'est Absolument. Pas juste on achète les outils et on le fait nous-mêmes.
5: C'est à domicile, il faut que ce soit un prestataire.
4: Vrai ou faux, il vaut mieux attendre la dernière minute pour déclarer, pour avoir les idées claires?
5: Faux. Il vaut mieux s'y prendre à l'avance, l'ouvrir une première fois, redescendre, regarder les informations dont vous allez avoir besoin, parce que la collecte des documents est parfois assez longue.
4: Vrai ou faux, on peut se faire aider gratuitement pour remplir sa déclaration de revenus.
5: Oui, bien sûr. Il y a plusieurs organismes qui le permettent, notamment lors des experts comptables avec le service Allo Impôt.
4: Allo Impôt donc, et sinon les maisons France Service, et puis les services fiscaux tout simplement, messagerie sécurisée, on le disait tout à l'heure, tout ça. Dernière question, vrai ou faux, les informations pré-remplies sont toujours exactes?
5: Faux, mais c'est assez rare qu'il y ait des erreurs, il faut quand même toujours vérifier. Généralement, ces informations sont transmises par des tiers, donc par exemple votre employeur pour vos salaires, et il a pu faire une erreur.
4: Merci beaucoup Gilles Bozigère, expert comptable. Voilà, j'espère que vous y voyez plus clair, hein, vous qui nous avez écoutés sur votre radio locale ici. 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La semaine prochaine, on va partir en vacances, même avec un tout petit budget. Vous pouvez d'ailleurs envoyer vos questions à parisilleséconomies@radiofrance.com.
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1: Bonjour à tous et bienvenue dans votre émission Cinéma, ça tourne, qui nous plonge aujourd'hui au cœur d'un film absolument bouleversant. Le premier film à aborder l'affaire Samuel Paty, souvenez-vous. En octobre 2020, cet enseignant assassiné après avoir été la cible d'une campagne de haine pour avoir montré les caricatures de Mahomet extraites du journal de Charlie Hebdo pendant l'un de ses cours sur la liberté d'expression. L'abandon, c'est le titre de ce film qui retrace donc les 11 derniers jours du professeur.
2: J'ai jamais rêvé d'être un héros. Mais que mes cours réveillent une vocation, ça oui, j'avoue que j'en ai rêvé.
3: Bonjour Monsieur Paty.
4: Aujourd'hui, on va faire une étude de cas. Liberté d'expression, liberté de la presse. Ça vous dit quelque chose?
5: C'est Charlie Hebdo?
4: Exactement.
6: Pas de blague aujourd'hui?
4: Bon allez, une blague pour Drissou.
2: Il y a un problème?
7: Je viens de revoir la vidéo, les vues n'arrêtent pas d'augmenter.
8: Elle est mensongère, elle donne clairement le nom du collège et de Monsieur Paty. Il faut la faire supprimer.
2: Mais jamais j'aurais imaginé que mon nom entrerait dans les livres d'histoire.
1: Extrait du film L'Abandon de Vincent Garinc, actuellement au cinéma. Et pour nous en révéler les coulisses de tournage, l'interprète de Samuel Paty, Antoine Reynards, qui est avec nous. Bonjour Antoine.
9: Bonjour.
1: Et soyez le bienvenu. Je vais vous demander de vous replonger dans les coulisses de ce tournage qui a longtemps été tenu secret d'ailleurs. C'était l'été dernier en 2025. Quelle est la première image du paysage ou du décor qui vous revient en tête en repensant à ce tournage?
9: Le collège. En fait, on avait un collège rien que pour nous, et donc c'est vrai qu'on était un peu abrités, et c'était confidentiel, parce que souvent sur ce genre de projet très sensible, très polémique, en fait le film, moi personnellement, il me fait pas peur, il est très très proche du réel, mais ce qui fait toujours un peu peur, c'est ce qu'on peut dire du projet en amont, et donc le risque, c'est qu'il y ait des procès d'intention, en fait, et donc des espèces de bad buzz autour de « Ah, ils font ce film ». Donc le fait que le film soit assez confidentiel, qu'on soit dans ce collège, à l'abri de tout, entre nous, en train de faire ce film, et maintenant que le film sort, bon ben voilà, on peut parler du film, il n'y a pas de...
1: Oui.
9: Il y a un vrai débat sur des vrais arguments, sur des vraies choses.
1: Ouais. Et vous avez donc un collège pour vous,
9: Un collège pour nous.
1: Pour toute l'équipe de tournage.
9: Complètement.
1: Incroyable.
9: Donc on avait chacun notre classe, et maintenant les enfants sont très très encadrés, donc comme il y avait... Les enfants, ils travaillent peu d'heures par jour, donc on faisait le matin avec une classe, l'après-midi avec une autre classe, entre-temps avec d'autres enfants. Donc en fait, il y avait une armada d'enfants, une armada de coachs et livres qui géraient tout ça, et moi dans mes salles à côté, donc on avait tout le collège pour nous, quoi.
1: Vous venez de citer Liv, donc, puisqu'à vos côtés, notre métier de l'ombre du jour est responsable enfant pour le cinéma. Liv Charpentier, bonjour.
10: Bonjour.
1: Est-ce que vous pouvez nous expliquer tout simplement déjà en quoi consiste votre rôle responsable enfant pour le cinéma?
10: Responsable enfant, on gère tout ce qui est la sécurité des enfants, tout ce qui est la loi, c'est-à-dire, comme dit si bien, les horaires à respecter. Et on fait aussi le lien avec la production, l'équipe technique. Aussi tout ce qui est maquillage, habillage, coiffure, HMC, qui aussi pour les rôles sur ce film, mais on avait aussi pour la figure, où ils étaient aussi assez, avec les tenues, parce que comme ils étaient assez récurrents, il fallait qu'ils gardent les mêmes tenues, donc ils revenaient avec des bagages, donc il y avait tout ça à gérer, et puis à monter aussi une équipe, parce qu'on avait quand même, comme tu dis si bien, beaucoup d'enfants.
1: Donc, combien à peu près d'enfants
10: pas tout seul.
1: Sous votre responsabilité?
10: Maximum, il y avait, 110 dans une journée, quoi. Mais ils venaient pas tous en même temps, donc c'était échelonné. Donc on avait une équipe d'encadrants, qui connaissaient bien les ados, avec le BAFA, etc. Donc on avait un pour 10, c'était un peu le chose classique. Donc on les mettait par classe et ils avaient deux encadrants par classe. Enfin c'était assez bien organisé.
1: Et alors bien sûr la question qu'on se pose, c'est est-ce que les fameuses caricatures de Mahomet qu'on voit dans le film ont été présentées aux enfants?
9: La question s'est posée, et même pour le film, après c'est un peu comme le... C'est-à-dire qu'il fallait prévenir, parce que c'est une caricature par nature, elle peut heurter, elle peut être... Elle est faite pour titiller, pour interroger, donc elle peut heurter. Donc il y avait prévenir, savoir que tout le monde était d'accord avec ça. Et ensuite, dans le film, si on ne les avait pas du tout montrés, ça aurait été extrêmement choquant, puisque c'est ce qui s'est passé. Donc il y a quelque chose... On montre ce qui s'est passé, et le but c'est de comprendre les tenants et aboutissants de l'affaire.
1: Ouais.
9: Donc c'est pas la même visée que de montrer une caricature quand on le fait pour interroger, pour questionner. Là c'est montré pour donner... les tenants et aboutissants de ce qui s'est passé sur cette affaire.
1: Mais est-ce que sur le tournage, ça a créé justement de vrais débats autour du sujet? Et notamment avec les enfants qui jouaient vos élèves?
9: Bizarrement, j'ai l'impression que pas tant que ça, si.
10: Ouais, il y en a eu en fait avant que tu rentres en jeu.
1: Ah, alors secret de tournage, allez-y, les charpentiers.
10: Le matin, il fallait bien sûr que ta classe, rassembler que ces enfants-là. On n'a pas fait les autres pour pas justement que ça aille. Mais en fait, on s'aperçoit qu'ils avaient déjà vu pour la plupart ces caricatures-là. Mais dans la séquence, il fallait au moins 5 ados. Ils devaient pas dans l'histoire en fait. Ils devaient se cacher les yeux. ne pas voir, avoir entendu tout ça, etc. Donc on avait cette classe, on leur a expliqué ce qu'ils allaient se passer et ce qu'ils allaient voir. On décrivait les images sans leur montrer vraiment, mais on leur a dit voilà, on va vous montrer certaines caricatures. Il y en a qui connaissaient pas du tout Charlie Hebdo, qui avaient jamais entendu parler, donc c'était étonnant pour des ados 14-15 ans. Et il y en a qui voulaient absolument pas voir.
1: Ah oui, donc
10: ouais, on en a eu deux comme qui voulaient absolument pas voir cela. Donc ce qui était très bien pour nous en fait, et tous les autres voulaient le voir. Donc on a un peu déterminé les enfants qui devaient ou pas. Mais oui, il y en a deux qui voulaient pas et du coup ils l'ont pas vu. Mmh. Et on a fait en sorte que ça se que eux en tout cas tu l'as peut-être pas repéré. Mais
9: non, mais c'est vrai qu'en fait nous aujourd'hui les enfants sont extrêmement protégés sur un plateau.
1: Ouais.
9: Donc on a beaucoup moins accès à eux, donc c'est pas étonnant que je sois pas au courant des débats qui ont lieu entre eux, parce qu'en fait, ils sont avec moi quand on joue, mais sinon, ils sont vraiment protégés par une équipe un peu dans leur monde, donc moi, je peux pas aller leur parler. À la fin de la journée, il y en a un ou deux qui veulent faire des selfies parce qu'ils ont vu la vie scolaire et que la vie scolaire, c'est la référence des gens
1: présents. D'ailleurs, c'est drôle parce que vous jouiez aussi un prof d'histoire géo.
9: Ouais. Ouais. Complètement.
1: Ça vous va bien. Oui. Alors justement, vous dites que Antoine Reynard, que les enfants sont de plus en plus protégés, encadrés sur les plateaux de tournage. Liv Charpentier, vous, en tant que responsable des enfants, de quoi faut-il, entre guillemets, protéger les jeunes personnes sur un tournage de cinéma? C'est quoi le risque?
10: Ils sont quand même dans un monde d'adultes. Et ils s'en rendent pas forcément compte. Les adultes non plus. Et ils veulent assez souvent faire ami-ami avec les ados et se mettre un peu à leur niveau. Donc des fois on a dit ouais, comment ça va et tout. En fait non. C'est comme toi et moi, on parle normalement. Donc c'est vrai, des fois ça fait un peu. Du coup les ados sont plus amenés à aller voir les adultes, et c'est vrai que pour la concentration c'est un peu compliqué quand t'as les enfants qui veulent voir Antoine de Régulière Mort, que c'est une séquence où il doit se concentrer.
1: Ah oui, d'accord.
10: Donc on leur dit on verra ça à la fin de journée, des choses comme ça. Et puis des fois on a aussi des cas où la mise en scène sur ce tournage des fois est venue me voir en me disant ça va, là est-ce qu'on aura bien parlé, on leur a... Donc voilà, c'est de plus en plus, en tout cas on remarque que l'équipe technique prend de plus en plus conscience que c'est des enfants et qu'on peut pas allonger les journées à tout va, parce que
1: allonger les journées, ça veut dire déborder du temps.
10: Là il y a de plus en plus de films qui arrive à rentrer dans les horaires, et celui-là en tout cas ça a été le cas, parce que la mise en scène a fait un boulot mais colossal pour les enfants partaient à l'heure, arrivent à l'heure, et c'est pour ça qu'on a eu des énergies. Bon, sauf un ou deux qui s'est endormi en classe, mais...
1: Ah, c'est vrai ? Il y a eu des endormissements pendant le tournage sur
9: pour un tournage, c'est... eux, ils sont trop contents, la première scène, ils sont au spectacle, ils vivent la scène, on les fait improviser, ils improvisent. Et la deuxième fois, ils trouvent ça nul. Enfin, je veux dire, et en fait, c'est une répétition toute la journée, donc il va falloir qu'ils se... Voilà, il faut qu'ils acceptent qu'il n'y a plus de surprise pour eux, et pourtant, ils doivent rejouer la surprise.
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1: Avec nous, le comédien Antoine Reynard, que vous avez certainement découvert dans le film 120 battements par minute, souvenez-vous, il y a presque 10 ans, et qui revient en tête d'affiche d'un film... Oui, ça vous fait grimacer, ça fait déjà 10 ans, Antoine. Et vous revenez donc à la tête d'affiche donc de ce film courageux, bouleversant, L'Abandon, ou Les 11 derniers jours de l'enseignant Samuel Paty. Avec nous aussi, Liv Charpentier, en charge des enfants qui étaient extrêmement nombreux sur le tournage de ce film. Liv, Antoine, c'est l'heure de la séquence souvenirs sensoriels de tournage. Antoine, en vous replongeant dans les souvenirs de ce tournage à l'été 2025 en banlieue parisienne, quelle odeur vous revient instantanément ? Vous pouvez prendre votre temps.
9: Non, en fait, c'est plus quand on a tourné mon appartement. J'avais un appartement, et on avait tout un appartement pour les loges au-dessus, qui était un appartement complètement dans son jus. Ouais, mon appartement qui n'a pas bougé depuis les années 60, c'était de la moquette qui n'avait pas bougé depuis les années 60.
1: Qui n'a pas été changé depuis 60 ans.
9: Rien n'avait été changé. Et donc, on était tous dans cet appartement à se préparer avec les costumes, à pouvoir difficilement respirer tellement c'était dans son jus. Et où, voilà.
1: Une odeur un peu suffocante. Liv, quel accessoire vous a particulièrement marqué sur ce tournage?
10: Bah, moi, c'était les quatre couleurs.
1: Le stylo quatre couleurs. C'est-à-dire
10: parce que les enfants en ont toujours un dans la trousse. Et ils n'arrêtaient pas de jouer avec.
9: Ils ne se rendent pas compte parce qu'en fait sur chaque prise il y a quelqu'un qui fait tic, tic, tic, tic, tic. Et en fait ça casse le son. Enfin, je veux dire, il y a un truc où le son n'est pas utilisable si on a quelqu'un qui est à côté du micro.
1: Là, je le fais avec mon stylo.
9: Exactement. Et en fait, si on a ça sur chacune des prises, ben, on ne peut pas utiliser le son.
1: Ah ben oui.
9: J'ai eu des petites crises d'autorité.
1: Antoine Reynard, je tiens à préciser que ce n'est évidemment pas un biopic sur Samuel Paty. Non. Vous n'êtes pas donc dans l'imitation pure de ce professeur, mais vous avez quand même travaillé sur des petites choses de sa personnalité, des détails que vous avez pu travailler, notamment grâce à la sœur de Samuel Paty que vous avez rencontrée.
9: Oui, Michaël. En fait, moi, j'ai laissé vraiment... j'ai pris ce qu'on m'a donné. Il n'y avait pas de volonté de me faire accéder à d'autres archives que celles qui sont connues. Et c'est vrai que quand on s'est vu, on a parlé pendant 2 heures. Et à la fin, elle m'a dit « Ok, super, ce que tu fais avec tes mains, c'est génial, c'est exactement ça. » Qu'est-ce que je fais avec mes mains? En fait, je parle avec mes mains, mais ça, c'est moi dans la vie.
1: Naturellement.
9: J'étais pas du tout en train de jouer, en plus, j'étais vraiment juste en train de parler de l'affaire. Elle m'a dit « Souris moins ». J'étais là « Ok ». Et elle m'a donné des choses sur ce qu'il faisait, il avait toujours une écharpe parce qu'il avait peur de perdre sa voix.
1: Les petites blagues qu'il faisait à la fin des cours,
9: c'est vraiment les siennes. Alors, il y en a peut-être une ou deux, parce que j'ai rajouté des blagues que j'avais cherchées.
1: Ah, c'était vraiment les siennes, en plus.
9: Il y avait son carnet, il y avait des blagues de lui, effectivement. Et je crois qu'il y en a une qui n'est pas de lui, parce qu'il y a des moments où je finissais par... Pour aussi faire rire un peu les élèves, je changeais un peu les blagues de temps en temps pour les surprendre.
1: Pour que ça soit spontané, ouais.
9: Donc oui, il avait ses petites blagues. Ringarde, faut le dire. C'était un peu des blagues.
1: Moi, j'ai trouvé ça drôle.
9: Oh, bah, on a gardé les meilleurs.
1: C'est ça. Liv Charpentier, comment devient-on responsable enfant pour le cinéma?
10: Pour l'instant, il n'y a pas de formation. Je crois que c'est en cours. Ça sera peut-être prochainement, mais pour l'instant, il n'y en a pas. Donc, je sais que c'est donc obligatoire depuis quelques temps. C'est vrai que c'est un casse-tête pour les productions, parce que qui engager de fiable? C'est vrai que ce n'est pas évident en ce moment, mais il faut voir les CV, il faut voir...
1: Vous avez fait quoi, par exemple, avant pour en arriver là?
10: Moi, j'ai fait beaucoup de... Bien en amont, j'ai fait des castings figus.
1: D'accord.
10: On a été beaucoup avec des enfants, parce que chaque film, il y a toujours des enfants. On a encadré tout ça. Moi, j'ai fait beaucoup de... Bah, j'ai fait le BAFA, j'ai pas mal de petites choses. Je suis encore avec des enfants en ce moment. Donc, c'est vrai qu'on reste un peu dans le contact.
1: Antoine Reynard, avec quoi avez-vous envie que les spectateurs repartent après avoir vu le film L'Abandon?
9: Avec plus d'armes, dans le sens... plus d'armes intellectuelles, moins d'idéologie et plus de connaissances, j'ai envie de dire. Plus de faits. Je pense qu'on peut repartir avec de la colère, avec de la tristesse et en même temps avec une force de vie de « Ok, maintenant je comprends mieux ».
1: Ça prône la nuance aussi. Exactement. Dont on manque beaucoup actuellement. L'Abandon, un film incroyable, pétri de nuances justement sur les rouages et l'engrenage d'un mensonge qui tourne au cauchemar. Un film signé Vincent Garinck, librement adapté du livre « Les derniers jours de Samuel Paty » de Stéphane Simon. C'est avec Emmanuel Berco, Marie-Sona Condé, Emma Boumali, Nejim Bouizoui, pour ne citer que. Et vous, Antoine Reynard, vous êtes vraiment très très impressionnant dans ce film. Je tiens à le souligner, bravo. Bravo pour ce film courageux et merci d'avoir été avec nous dans cette tournée.
9: Avec grand plaisir.
1: Merci Liv Charpentier d'être venu nous parler de votre métier de l'ombre, responsable enfant, pour un plateau de tournage. Ça fait combien de temps
10: que je tourne? Non, responsable enfant, une vingtaine d'années. Ouais.
1: Eh ben bravo pour ce parcours. Ça tourne, c'est tous les dimanches sur votre radio ici, dès 13h et à n'importe quelle heure de la journée, sur ici.fr en replay.

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2: De très bonne heure, vous êtes là, et nous aussi, votre équipe du dimanche est parfaitement en place. Fabien à la rédaction en chef, Justin à la technique. Pour vous accueillir au standard ce matin, c'est Marian, et pour l'actualité, Valentine Letesse. Bonjour Valentine.
3: Bonjour François-Xavier, bonjour à tous.
2: Et une chaleur de tous les records.
3: Jamais une vigilance à la canicule n'a été déclenchée aussitôt en France, quand les records de température se multiplient.
2: Explications et détails dans les infos, c'est dans un instant.
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2: Dimanche 24 mai, soyez les bienvenus de bonne heure. Ici, il est 6h. Les infos, Valentine à la une, la plus précoce des vigilances canicules de l'histoire.
3: Une vigilance jaune, mais une alerte météo quand même pour le département du Finistère, face à une chaleur intense et risquée pour les plus fragiles. Plus de 31 degrés annoncés à l'ombre à Brest, Quimper, Douarnenez, Concarneau, une première en France, Laura Bléré.
4: Oui, Météo France est formelle. Jamais une vigilance jaune canicule n'avait été émise dès le mois de mai, depuis qu'elle a créé son dispositif, soit 2004 pour les canicules. Ça fait quelques jours que Météo France alerte sur un épisode de chaleur précoce qui secoue toute la France, dû à un dôme de chaleur, comprenez, de haute pression qui agissent comme un couvercle et gardent la chaleur en provenance d'Afrique du Nord sur l'Hexagone. Le Finistère reste le seul département en jaune sur la carte météo, car les températures de la nuit ne vont pas beaucoup redescendre. Comme en été, la préfecture incite donc à la plus grande prudence, beaucoup d'hydratation, éviter de sortir et de faire de l'exercice physique aux heures les plus chaudes et maintenir autant que possible son logement au frais, par exemple en ouvrant ses volets que le soir.
3: Des conseils à bien retenir aujourd'hui avec des températures jusqu'à 10 degrés au-dessus des normales de saison. La météo à la fin des infos et le plus chaud est à venir. Le pic des températures est attendu entre ce dimanche et mercredi.
2: Le verdict au procès de Guillaume Bussy.
3: 25 ans de prison avec une période de sûreté des deux tiers pour les viols avec torture et la prostitution forcée de son ex-compagne Laetitia pendant les 7 années de leur relation. Une condamnation acclamée devant la cour d'assises des Alpes de Haute-Provence, Mathilde Romagnan, par les dizaines de soutiens de cette mère de famille de 42 ans.
5: Des applaudissements nourris devant le palais de justice de Digne-les-Bains. Une vingtaine de militantes sont là, membres du collectif féministe 8 mars toute l'année. Sur leur pancarte, elles ont écrit « Forte et libre », des mots que Laetitia s'est tatoués sur le corps. Elles l'ont soutenue pendant les 6 jours du procès, l'acclamant à la fin de chaque éprouvante journée. Visiblement fatiguée et très émue, Laetitia n'a pas voulu s'exprimer. Tout ce qu'elle a pu dire, c'est « merci beaucoup » d'une toute petite voix. Son avocat, Maître Neger, se dit satisfait de la peine prononcée.
6: Soulagé surtout que enfin Laetitia et ses enfants soient reconnus comme victimes dans ce dossier, qu'ils soient évidemment condamnés, mais qu'ils soient aussi condamnés pour l'ensemble des faits pour lesquels il était poursuivi, c'est-à-dire à la fois pour ses viols, pour ses actes de torture et de barbarie, pour le proxénétisme. Donc c'est une décision qui est très satisfaisante.
5: Laetitia a refusé le huis clos pour sensibiliser sur les violences conjugales, exposant ainsi au public les menaces, les coups et les pratiques sexuelles extrêmes et dégradantes que lui a imposé son ancien compagnon sous couvert de relations sadomasochistes.
3: Mais Guillaume Bussy a maintenant 10 jours pour faire appel de sa condamnation. Un accord de paix entre l'Iran et les États-Unis, largement négocié selon Donald Trump, mais rien ne dit qu'il sera conclu tant per Téhéran. Le projet d'accord inclut la réouverture du détroit d'Ormuz, mais le dossier nucléaire et l'avenir des stocks d'uranium enrichi de l'Iran n'en font pas partie.
2: 6h03 sur votre radio ici et le doublé Valentine de l'UBB.
3: Et pour la deuxième fois d'affilée, l'Union Bordeaux-Bègles remporte la Champions Cup de rugby et de la plus belle des manières face aux Irlandais du Leinster. Victoire 41 à 19 à Bilbao. De quoi soulever les foules jusque dans l'antre bordelaise, Stéphanie Scock, où 20 000 supporters ont suivi le match sur écran géant.
7: Le Stade Chaban debout au coup de sifflet final dans la tribune présidentielle face à l'écran géant. Les supporters exultent.
8: C'est exceptionnel, la deuxième étoile. On l'avait dans les yeux, maintenant là, sur le maillot.
7: Ils sont ivres de joie. Cyprien balance son béret en l'air.
9: C'est ça l'amour du rugby, c'est ça que j'aime. Purée, ça fait du bien. On est champion, quoi. On est champion.
7: La pelouse de Chaban était vide, mais en tribune, ils ont vibré.
8: C'est beau de voir que même quand les joueurs sont pas là, l'ambiance est la même, quoi. C'est toute cette ville est derrière ce club. Il y a un vrai truc, quoi. J'avais fait les quinconces l'année dernière. Et là, le fer à Chaban, c'est vrai que ça rajoute, il y a quelque chose en plus.
1: On est entre amis, on est en famille, on partage quelque chose d'extraordinaire. Ah voilà, la petite deuxième étoile, c'est cool.
10: Et voilà, on est reparti pour une nouvelle saison, c'est la fête.
7: La fête en famille, car oui, l'UBB, c'est une très grande famille, nous dit Sarah.
11: Moi, j'étais avec mes voisins de stade, on s'est rencontrés au stade quand on s'est abonnés il y a 3 ans. Et là, on voulait être ensemble, on n'avait pas réussi à avoir de place pour être à Bilbao. Donc on est venu ici et là, c'est incroyable. L'année dernière, j'étais à Cardiff, mais là, avec eux ici, ça a encore une autre saveur et le doublé, c'est incroyable.
7: Loin des yeux, mais près du cœur, les supporters attendent maintenant le retour des joueurs. La fête s'annonce encore très belle ce dimanche à Bordeaux.
3: Et arrivée prévue des joueurs à Bordeaux à partir de 15h. Avant ça, coup d'envoi de Roland-Garros à Paris. 12 Français participent au tournoi de tennis Porte d'Auteuil. Après l'abandon d'Arthur Fils, le numéro 1 tricolore souffre de douleurs à la hanche. Et puis, la Palme d'Or récompense cette année au Festival de Cannes un manifeste à la tolérance et à l'ouverture aux autres.
12: Christian Mungius, Fjord.
13: L'état du monde aujourd'hui n'est pas, disons, la meilleure. Je ne suis pas très fier de ce qu'on laisse à nos enfants. Et je crois qu'avant de leur demander de faire des changements, c'est important que nous, on fait un petit changement et ça devrait commencer avec nous.
3: Le réalisateur roumain Christian Mungiu et son film Fjord qui raconte l'arrivée en Norvège d'un couple évangélique et leurs 5 enfants pris en grippe par les autorités face à leur culture rigoriste.
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3: La météo, François-Xavier, et c'est l'été.
2: Bah oui, dimanche de Pentecôte estivale, vous avez raison Valentine, avec cette chaleur, vous en parliez à l'instant, qui continue sa progression et de pair l'anticyclone qui nous protège toujours. Résultat, grand ciel bleu dès le lever du jour sur l'ensemble de nos régions. On notera toutefois la présence de quelques nuages sur la côte aquitaine et le Roussillon et d'un petit peu de vent en région toulousaine ainsi que sur le golfe du Lion. Et puis en après-midi, toujours cet avant-goût d'été, le soleil omniprésent sur l'Hexagone et l'île de Beauté. Attention en revanche à une concentration de nuages un peu plus massive avec un risque d'averse en fin de journée en altitude sur les Pyrénées, les Alpes et le Massif central. Vos températures, vous l'avez dit Valentine Letesse, on est au-dessus des normales de saison, 10 degrés, hein, c'est ça au-dessus des normales de saison. La chaleur domine donc, ce matin c'est déjà très élevé avec 23 degrés pour Annecy, nous avons 25 à Calvi et Thionville, 26 pour Arras, Limoges et Aurillac, 27 à Nantes, 28 du côté de Bordeaux, dans la journée comptez entre 27 et 33. 3 degrés, valeur la plus haute notamment pour Valence, où vous nous retrouvez sur votre radio locale, ici de Romardèche.
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2: En 2021, cette chanson a réussi la très jolie performance d'arriver en 7e position des titres les plus écoutés en streaming musical, dépassant le milliard d'écoutes cumulées, preuve irréfutable que ce Don't Stop Me Now est et restera définitivement dans la légende. Voici Queen sur votre radio ici, beau réveil. 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

0: Merci de nous confier votre réveil du dimanche 24 mai 2026. Votre radio ici, c'est Queen ce matin avec Don't Stop Me Now.
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0: Focus ce matin, Valentine, sur les bras qui manquent de tonicité. Perdre du gras uniquement au niveau des bras, il faut se rendre à l'évidence, c'est pas possible.
3: Mais la bonne nouvelle, c'est qu'on peut renforcer régulièrement nos bras. Ah. Il existe en effet des exercices qui permettent de leur redonner du tonus.
0: Démonstration avec les bras les plus toniques de la bande FM, ceux de notre coach Nordine Attab. 2 minutes pour être en forme, retrouvons Nordine à 6h15. 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Réponse de Thomas Sénécal et les directeurs des sports de Canal+, au micro de Patrice Gascoin ce matin. Et pour la musique de votre dimanche, Blondie est dans les starting blocks. Blondie qui a l'air de chanter, mais qui en fait patiente tranquillement pour vous chanter Call Me. Ce sera juste avant vos infos de 6h30. Pour l'heure, 6h11, avec une actu de vos territoires. On remercie nos camarades d'ici Vaucluse pour cette info, ou si vous préférez, une blague quelque peu douteuse. Elle concerne la chanteuse Mireille Mathieu, originaire d'Avignon, on le rappelle, Valentine, qui a purement et simplement demandé le retrait d'une bière humoristique commercialisée par une micro-brasserie basée dans le Finistère.
3: Oh là là, ça sent la blague de mauvais goût. Comment elle s'appelle cette bière?
0: Alors, vous êtes prête?
3: Ouais. Oui, allez-y.
0: Mireille Mathieu, alias la brune de contrebande. Voilà, pardon, je rigole.
3: Je l'avais senti, je ne sais pas pourquoi. Qu'est-ce qu'elle a dit, la chanteuse?
0: Elle n'est pas très fan, hein, forcément. Alors, figurez-vous que Valentine, c'est néanmoins pas parti en procès, ça aurait pu, bien évidemment. Les deux parties ont, si j'ose dire, fait preuve d'intelligence, on n'en doutait pas. D'une part, la brasserie qui, après avoir reçu une mise en demeure de notre Mimi nationale, a présenté ses excuses, via une lettre manuscrite, c'est quand même plutôt joli. Et de l'autre, la chanteuse qui, touchée par ce geste, a laissé tomber les portes. Suite.
3: En fait, Mireille Mathieu, elle aime la bière.
0: Ouais, je pense que c'est ça. Et puis surtout, elle a la grande classe, Mireille. Et nos amis brasseurs qui peuvent désormais chanter tous en chœur. Allez, à votre santé, Madame Mireille.
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0: Grande gagnante de la Star Academy 2025, la talentueuse Marine vous propose sur la réédition de son album Cœur maladroit le titre Escroc, et que vous découvrez ce dimanche sur votre radio ici à 6h13.

0: la visite de Marine sur votre radio ici. Elle nous proposait son tout dernier single, il s'appelle Escroc. Merci d'être avec nous en ce dimanche de Pentecôte. Et il est 6h15, rester en forme chaque jour, c'est possible. Et oui, grâce à des routines très simples partagées par notre coach Nordine Attab. Bonjour Nordine.
1: Bonjour.
0: Les bras qui manquent de tonicité, comment est-ce qu'on peut y remédier simplement, Nordine?
1: Déjà, il faut savoir une chose. On ne peut pas cibler une perte de gras uniquement sur les bras. Mais en revanche, on peut les renforcer pour leur redonner du tonus. Et ça, ça change beaucoup de choses visuellement. L'idée, ce n'est pas de faire compliqué, mais de faire régulièrement. On débute par un premier exercice assis sur l'avant d'une chaise. Vous posez les mains de chaque côté. Et là, vous avancez légèrement les pieds afin d'amener les fesses dans le vide. Et ensuite, vous fléchissez les bras afin de descendre les fesses vers le sol. Et enfin, vous poussez sur les mains afin de revenir bras tendus et relever les fessiers. Vous pouvez effectuer 3 séries de 10 à 12 répétitions. Et grâce à ça, vous allez tonifier l'arrière des bras.
0: Donc Nordine, on travaille directement la zone qui pend en fait.
1: Exactement, les triceps sont souvent peu sollicités dans le quotidien. Et pourtant, ce sont eux qui donnent cette sensation de bras tonique. D'ailleurs, ça me donne une idée d'exercice. Vous allez vous placer devant un mur. Vous tendez les bras afin de poser les mains sur le mur. Et à partir de là, vous allez reculer légèrement les pieds afin d'incliner le corps vers l'avant. Et à partir de cette position, vous allez inspirer en amenant les coudes sur le mur afin que les coudes viennent toucher le mur. Et ensuite, vous poussez sur les mains afin de revenir bras tendus. J'inspire, je descends les coudes, je souffle, je pousse. Et grâce à ça, vous allez avoir un exercice complet qui va vous permettre non seulement d'effectuer une séance de gainage, mais en plus de tonifier l'arrière des bras. Et vous pouvez effectuer 3 séries de 10 à 12 répétitions. Côté sport, misez sur la natation. Par exemple, que ce soit la brasse ou le crawl. Lorsque vous allez utiliser la résistance de l'eau, vous allez avoir un travail complet du triceps. Par exemple, sur le crawl. Lorsque je suis avec la main sous l'eau et que je ramène de l'eau derrière. Allez, à vous de jouer.
0: Merci beaucoup Nordine Attab. Et si vous qui nous écoutez, vous souhaitez compléter avec d'autres petites routines très efficaces pour redonner du tonus à vos bras, Nordine vous donne rendez-vous sur notre site ici.fr. Et puis, sachez également que tous nos podcasts forme et bien-être vous attendent sur l'appli Radio France. 6h18, votre week-end de Pentecôte se poursuit en musique avec Les Innocents qui vous présentent avec grande joie ce matin un homme extraordinaire sur votre radio ici.

0: Victorieux de 4 victoires de la musique au début des années 90, JP Nataf et la clique des Innocents pour vous chanter Un homme extraordinaire à l'instant sur votre radio ici.
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0: Et il est 6h21, accueillons celui qui a ses entrées dans toutes vos chaînes de télé préférées. Bonjour Patrice Gascoin.
2: Bonjour François-Xavier, bonjour à tous.
0: Pour ces coulisses télé du dimanche, Patrice, vous nous parlez télé et Formule 1, et la chaîne qui fait du bruit à ce sujet, c'est Canal+.
2: Si vous avez un voisin qui regarde les Grands Prix de Formule 1 sur Canal+, il est possible qu'il monte un petit peu trop le son. Alors préparez-vous parce que ce soir, c'est le Grand Prix de Formule 1 du Canada en direct du Montréal qui vous tend son volant. La Formule 1, la télévision française, ça se regarde sur Canal+, en l'occurrence dès ce soir. Ça commence à 20h50 avec le magazine La Grille Formule 1 qui vous présente les enjeux, les forces en présence sur la grille de départ. Départ du Grand Prix du Canada qui aura lieu à 22h en direct, toujours devant les caméras de Canal+. Et pour vous donner envie de regarder, les équipes de Canal+, produisent des bandes-annonces des Grands Prix qui ressemblent furieusement à des bandes-annonces de cinéma tellement elles sont belles, spectaculaire. J'ai demandé au directeur des sports du groupe Canal+, Thomas Sénécal, de nous expliquer si concevoir une bande-annonce, ça impliquait vraiment des techniques de production très particulières. Thomas Sénécal.
3: Ah oui, il y a une patte Canal+, pour les bandes annonces de sport. La bande annonce, sa première fonction, c'est, comme son nom l'indique, d'annoncer un rendez-vous. Ça, c'est sa fonction, c'est son aspect utilitaire. Mais le plus de Canal+, c'est d'en faire des vitrines qui incitent tout autant qu'elles invitent à venir voir les compétitions sportives. Et il y a un vrai savoir-faire Canal+ en la matière. C'est une équipe qui n'est d'ailleurs pas directement reliée aux équipes des sports, mais c'est la direction de l'antenne de mon homologue Vincent Navarro qui crée ces programmes. Et pourquoi les bandes annonces de sport ont-elles un goût particulier sur Canal+? C'est parce qu'en général, elles rassemblent les amateurs de sport et les amateurs de cinéma. Elles racontent le sport comme on raconterait un film. On l'a vu tout à la fin de la saison 2025 de Formule 1, avec une bande annonce qui est devenue vraiment mondiale, virale, dans laquelle finalement on reprenait les codes de Star Wars. Et les pilotes de Formule 1 se sont emparés de cette bande-annonce Canal+. Et c'est ce qu'on est capable vraiment de faire sur Canal+, c'est-à-dire d'associer les codes du sport avec les codes du cinéma.
2: Thomas Sénécal, directeur des sports de Canal+, vous ne regarderez plus comme avant les bandes-annonces sport de Canal+, reconnues dans le monde entier. Presque comme les coulisses télé, finalement. De retour demain, même heure, même endroit. Ouais, ça aussi, c'est de la bande-annonce.
0: Ah bah oui, de la bande-annonce de compète. À demain, Patrice Gascoin. 6h24 sur votre radio ici, dans moins de 6 minutes. C'est le retour de l'info avec vous, Valentine Letest, l'actu française et internationale résumée en 90 secondes. Et puis à 6h32, dans l'info du jour, Valentine.
4: Danger ultraviolet. Les Français boudent la crème solaire, pourtant essentielle sous un soleil aussi fort qu'aujourd'hui.
0: Au préalable, vous avez rendez-vous avec Catherine Viguier pour votre horoscope du dimanche. Et tout de suite, avec les Américains de Blondie. Voici Call Me sur votre radio ici. Bonjour.

0: Plus de 40 millions d'albums vendus dans le monde pour le groupe Blondie et qui permettent de retrouver notamment ces fameux albums, le collector Call Me, que vous réécoutiez ce matin ici. On vous a également réservé Alex Warren pour la suite de la musique. Alex Warren et son puissant Ordinary, ça arrive pour vous sur votre radio ici. Pour le moment, 6h28, bonjour Catherine Viguier.
1: Bonjour François-Xavier.
0: Avec vous l'horoscope de notre dimanche 24 mai 2026. Catherine, aujourd'hui on retrouve une conjoncture plus stable.
1: Ça plaît à certains, mais d'autres aiment que ça bouge. Bélier, bon, la journée n'est peut-être pas top, mais ça vous oblige à être patient. Taureau, aujourd'hui, trouvez un moment pour rêver, vous évader. Gémeaux, vous pourriez tomber sur une personne qui vous en apprend davantage sur vous et sur vos émotions. Cancer, sous votre carapace, il se pourrait bien que vous cachiez de la colère, eh bien exprimez-la. Lion, vos valeurs, votre sens de l'honneur et votre goût de l'exigence sont mis justement en valeur aujourd'hui. Vierge, il ne faut pas craindre la concurrence, c'est important que vous vous positionniez s'il y a une place à prendre. Balance, vous trouvez les bonnes personnes pour former une équipe pour progresser où que vous soyez. Scorpion, c'est une journée super constructive. Vous allez adorer, surtout si vous devez vous déplacer. Sagittaire, de belles perspectives, toujours liées à un ou une autre. Aujourd'hui, vive les finances. Capricorne, favorisez en ce dimanche, lâchez un peu les soucis, profitez d'être vous-même. Verseau, vous avez besoin de retrouver vos proches, les personnes qui comptent pour vous. Poisson, ce dimanche vous invite à la réflexion et ça n'est pas pour vous déplaire. Et pour nous tous, on sort, on part à la découverte des autres.
0: Et avec, on l'espère, de très jolies rencontres à la clé, en tout cas pour ce week-end de la Pentecôte. Merci beaucoup Catherine Viguier. Un horoscope qui est à consulter dans son intégralité. Si vous avez manqué votre signe, par exemple, ça se passe évidemment sur l'application ICI. On vous souhaite un très beau dimanche matin avec nous. Vous écoutez ICI, il est 6h30, toute l'actualité en France et dans le monde. Place aux 90 secondes, c'est avec vous, Valentine Letesse.
2: Record de chaleur battu à Cholet dans le Maine-et-Loire, à Sarzeau dans le Morbihan ou encore à Marville dans le Cher hier, où jamais il n'a fait aussi chaud au cours d'un mois de mai. Le Finistère est même placé en vigilance jaune canicule ce dimanche. Aussitôt dans l'année, c'est une première. 25 ans de prison pour les viols avec torture et la prostitution forcée de son ex-compagne Laetitia. C'est la peine de Guillaume Bussy, impassible à l'énoncé de sa condamnation par la cour d'assises des Alpes de Haute-Provence hier soir. Un ado de 17 ans tué cette nuit dans un camping de Seine-et-Marne. Un garçon du même âge a été interpellé en Seine-Saint-Denis. La police soupçonne une rivalité amoureuse. Quand un bassin minier sinistré retrouve de l'emploi, dans l'Aveyron, deux industriels s'installeront fin 2027 sur l'ancien site de l'équipementier automobile SAM, un terrain racheté par la région Occitanie avec à la clé 375 emplois. Les premiers coups de raquette sur la terre battue de Roland-Garros, avec l'entrée en lice dès ce dimanche du champion serbe Novak Djokovic. L'homme aux 24 titres de Grand Chelem affronte le français Giovanni Mpeci Pericard ce soir à 20h15. Et puis l'échec des Lyonnaises en finale de Ligue des Champions de foot. Les Fénotes ont été battus 4-0 par le FC Barcelone et passent à côté de leur 9e titre européen.
0: 6h32, l'info du jour, Valentine, c'est un sérieux risque de coup de soleil.
2: Après un début mai sous un ciel de Toussaint, nous voilà en plein été avec un très fort indice UV, 8 sur une échelle de 11 sur quasiment toute la France et un indice très recherché par les adeptes des peaux bronzées.
3: Là, on reste jusqu'à que l'indice UV descend à 4 et après on rentre chez nous.
4: Ouais, on regarde l'indice UV, c'est important pour bronzer sur la météo.
5: Vous savez que c'est pas très bon pour la peau quand même.
4: On met du monoil aussi, pour ça, ça protège pas trop.
3: Ouais, ça protège pas, mais au moins ça va plus vite quoi.
2: Comme c'est marseillaise, la moitié des jeunes de 18-24 ans pensent ne pas avoir besoin de crème solaire. Résultat d'une enquête de la FEBEA, la Fédération des entreprises de la beauté. Le constat est même plus large, Sophie Auvigne. Depuis un an, 12% de Français ont arrêté d'en mettre de la crème solaire.
6: Le prix reste un frein et aussi l'idée que ça n'est pas pratique, une corvée à renouveler toutes les deux heures. Il y a aussi les impacts supposés de certains ingrédients sur la santé et surtout sur les océans, en particulier les récifs de coraux. Mais là, ces réticences reculent, les fabricants ont fait des efforts, ils sont reconnus. Mais il y a des catégories de Français qui ne se sentent pas concernés par les risques liés au soleil. Les travailleurs souvent en extérieur, 1 sur 2 seulement, a recours à des produits solaires. Plus largement, 4 hommes sur 10 pensent pouvoir s'en passer. Et puis une nouvelle catégorie, que sont les fans de trail en tout genre. Ces longues courses en altitude, donc où le soleil est encore plus mordant, eh bien ces sportifs s'hydratent régulièrement, mais ne pensent absolument pas à une crème solaire.
2: Et pourtant, Sophie, c'est très dangereux de s'exposer sans crème solaire.
6: Les dermatologues estiment que 85% des cancers de la peau peuvent être évités en se protégeant du soleil. Alors d'abord, très simplement, en restant le plus souvent possible à l'ombre, en utilisant toutes les 2 heures des crèmes adaptées, à la fois contre les UVA et les UVB, ils sont tous nocifs à leur manière. Chapeau, manches longues, parasol, rien n'est superflu pour les enfants en particulier, même lorsqu'il y a des nuages, les UV passent quand même. Comme dans les cours d'école, par exemple. Très souvent, sans un coin d'ombre, les enfants peuvent y passer plusieurs heures chaque jour. Mmh. Il est peut-être temps de revoir aussi nos architectures.
2: Et surtout quand on estime que 9 cancers de la peau sur 10 sont causés par une exposition excessive au soleil.
0: Merci beaucoup Valentine Lethès. Le retour de l'info prévu à 7h sur votre radio ici. Et justement, la météo, Valentine, reparlons-en pour ce dimanche 24 mai, dimanche de Pentecôte estivale. Vous l'avez compris, avec cette chaleur qui continue sa progression et de pair, bien sûr, l'anticyclone qui nous protège toujours. Résultat, grand ciel bleu dès le lever du jour sur l'ensemble de nos régions. On notera toutefois à la présence de quelques nuages sur la côte aquitaine et le Roussillon et d'un petit peu de vent en région toulousaine ainsi que sur le golfe du Lion. Et puis en après-midi, toujours cet avant-goût d'été, le soleil omniprésent sur l'Hexagone et l'île de Beauté. Attention en revanche à une concentration de nuages un peu plus massive avec un risque d'averse en fin de journée en altitude sur les Pyrénées, les Alpes et le Massif central. Vos températures, on l'a dit, jusqu'à 10 degrés au-dessus des normales de saison. Cette chaleur qui domine donc ce matin, c'est déjà très élevé avec 23 degrés à Saint-Étienne, nous avons 25 à Porto-Vecchio et Thaon-les-Vosges, 26 pour Amiens, Chartres et Rodez, 27 pour Cherbourg, 28 à Périgueux, et dans la journée, vous comptez entre 27 et 33 degrés, valeur la plus haute notamment pour Avignon, où vous nous retrouvez sur votre radio locale ici Vaucluse.
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0: Vous avez fait, je vous le dis, le meilleur choix pour donner une impulsion positive à votre dimanche matin, en l'occurrence celui de vous brancher sur votre radio ici. Merci beaucoup. Joe Dassin vous propose de plonger tout de suite dans les yeux d'Émilie.
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0: Oubliable Joe Dassin sur votre radio ici, dans les yeux d'Émilie, pour votre réveil douceur en ce dimanche matin.
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0: Ici, votre radio, elle, est toujours auprès de vous, tout comme ce joli cadeau utile, fiable et nécessaire. S'il vous plaît, il s'agit de votre poste de radio. Il est à vous si, attention, première étape, vous nous appelez tout de suite au standard, c'est Marian qui vous accueille, 0810 055 056. Et seconde étape, que vous passez sur l'antenne un petit peu avant 7h. Avec Valentine et moi-même, vous nous livrez le message personnel de votre composition. Je vous rappelle que vous êtes totalement libre, mais à vous de jouer tout de suite, 0810 055 056. 6. Également avant 7h, pour la musique de votre week-end, Michel Berger.
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0: Michel Berger avec Celui qui chante et qui va s'y employer assurément sur votre radio ici en ce dimanche 24 mai. 6h39, c'est l'une des méthodes d'arnaque les plus courantes contre nos données dans Vie numérique, vie privée. Ce matin, Valentine Letess, on s'intéresse au rançongiciel.
4: Oui, imaginez, vous allumez votre ordinateur chez vous ou au bureau et impossible d'accéder à quoi que ce soit. Vos documents, vos fichiers, tout a été crypté. Un message apparaît, vous devez payer une rançon pour les récupérer. Voilà comment fonctionnent ces logiciels malveillants. Et pour les infiltrer dans votre ordinateur, la quasi-totalité des cybercriminels vous tendent un piège d'hameçonnage, du phishing. Un lien dans un mail sur lequel on vous incite à cliquer pour installer le logiciel sur votre appareil.
0: Ouais.
4: Des centaines d'attaques sont lancées chaque année par rançongiciel contre des organismes privés et publics. Même si aujourd'hui, les pirates ajustent leur mode opératoire. Au lieu de crypter les données et de paralyser les hôpitaux, par exemple, les données sont exfiltrées et les criminels demandent une rançon pour ne pas les dévoiler.
0: Alors, que faire, Valentine, si on est victime de ce type d'attaque informatique ?
4: Ne payez pas la rançon pour commencer. Vous n'avez pas la garantie de récupérer vos données, explique la CNIL, la Commission nationale de l'informatique et des libertés. Payer revient aussi à financer des organisations criminelles et à faire de vous une cible potentiel pour d'autres pirates, puisque les premiers ont réussi à vous extorquer. Prenez plutôt les devants. Gardez toujours une sauvegarde de vos données sur un disque dur externe, déconnecté de votre ordinateur pour le préserver des virus. D'ailleurs, pour éviter toute propagation d'un rançongiciel à toute une entreprise, par exemple, la première chose à faire, c'est de vous déconnecter du réseau Internet. Et ensuite, de contacter le service informatique. Si vous n'en avez pas, le site cybermalveillance.gouv.fr vous met gratuitement en relation avec un professionnel spécialisé pour vous accompagner.
0: Ah oui, c'est bon à savoir. Et pour reconnaître une arnaque de phishing en 30 secondes, tous nos conseils sont sur ici.fr, page vie numérique, vie privée, votre chronique qui sera de retour samedi prochain à 6h38 sur votre radio ici.
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0: 6h42 sur votre radio ici, on vous accueille avec plaisir et avec, comme chaque week-end, un bond dans l'histoire. Tout de suite, le meilleur de Voyage dans le temps, proposé par Stéphane Bern. Ce matin, nous sommes au temps de l'Empire romain et d'Attila.
7: Roi des Huns, fléau de Rome, Attila meurt. Pas d'épée, pas de champ de bataille, mais d'un vulgaire saignement de nez. Je vais vous raconter. La formule est célèbre. Là où Attila a passé, l'herbe ne repousse plus.
8: Des uns comme moi, il n'y en a pas deux. Je suis le fléau de Dieu.
7: Pendant 20 ans, le roi des Huns a semé la terreur de la Gaule à l'Italie, incendiant villes et campagnes. En 453, il n'est plus seulement un conquérant, c'est une figure qui fait trembler tout l'Occident romain, pire qu'un séisme à Pompéi. Mais derrière le mythe du fléau de Dieu, un homme. Polygame, il cumule les épouses comme certains collectionnent les cartes Pokémon. Au printemps 453, il se marie une nouvelle fois avec la toute jeune Ildiko. Les noces sont célébrées dans la liesse. Et la nuit de fête est fastueuse. Musique, festin, vin à flot. Et sans doute le lac du Connemara à fond pour clôturer la soirée. Oui, parce qu'à toute époque, il y a toujours quelqu'un pour mettre du sardou, classique. Mais au matin, il dit qu'on pousse un cri de terreur. En constatant qu'Attila est gisant devant elle, le bas du visage couvert de sang. Le chef des Huns est mort durant sa nuit de noces. Mais que s'est-il passé? Les rumeurs d'empoisonnement ou d'assassinat vont bon train. Mais une autre hypothèse persiste. Un saignement du nez très abondant durant la nuit peut être causé par une hémorragie cérébrale due à un abus d'alcool au cours de cette nuit de fête. Attila aura résisté aux flèches, aux légions et aux forteresses, mais pas à sa dernière cuite. De là à dire qu'il avait un verre dans le nez. Comme dit le célèbre dicton que je viens tout juste d'inventer, « Nez qui saigne, fin de règne ». Alors, méfiez-vous des fêtes trop joyeuses.
0: Ouais, on se méfie surtout des dictons inventés, même si c'est par vous. Merci Stéphane Bern. Voyage dans le temps que vous retrouvez pour vos inédits dès demain, lundi et tout au long de la semaine, bien sûr, sur votre radio ici. C'est juste avant les infos de 8h. Il est 6h44, c'est à la une de Rustica cette semaine, Valentine.
4: Solution naturelle pour moins désherber, parce que les mauvaises herbes ne sont pas toutes les ennemies de notre potager.
0: Alors, quelle solution au pluriel pour en tirer parti ou pour en venir à bout? Démonstration avec Alain Delavie, directeur des rédactions de Rustica. On le retrouve juste après Alex Warren qui s'invite pour 3 minutes avec Ordinary sur votre radio ici.

0: 6h47, vous écoutez ici, bienvenue si vous venez tout juste de vous brancher chez nous avec Alex Warren et le désormais culte Ordinary.
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0: Solution naturelle pour moins désherber. Oui, parce que ça existe. Il y en a et nous faisons le point ce matin avec Alain Delavie, directeur des rédactions de Rustica. Bonjour Alain.
3: Bonjour François Xavier.
0: Dossier à la une de Rustica cette semaine, ces fameuses solutions naturelles. À quoi ça sert tout d'abord, Alain, de désherber pour bien comprendre?
3: Eh bien, le désherbage, c'est pour éliminer ces herbes que l'on qualifie de mauvaises. Mauvaises, en fait, elles sont pas mauvaises intrinsèquement, mais c'est que elles se sont invitées dans le jardin, là où on les veut pas, parce qu'elles sont gênantes, elles vont empêcher nos légumes de pousser, empêcher nos fleurs de pousser. Quelquefois, elles véhiculent des maladies aussi. Donc, voilà. D'accord. Donc, ce sont des plantes que l'on n'a pas invitées dans le jardin. Mmh. Et comme on les a pas invitées, eh bien, on a envie de les faire repartir.
0: Voilà. Est-ce qu'il y a des solutions naturelles qui permettent d'éviter la pousse des mauvaises herbes? Ça existe, ça?
3: Oui, ça existe. Alors, bien sûr, effectivement, quand on dit désherber, tout le monde va imaginer une corvée, et c'est bien normal.
0: Un petit
3: mais
0: enfer.
3: Il y a d'autres solutions, ouais. Voilà. Parce qu'en fait, les mauvaises herbes poussent souvent là où le sol est complètement découvert. Donc, on a deux solutions. Soit on met un paillage, c'est de la paille, du foin, ça peut être des cartons, ça peut être une bâche. Soit on met des plantes qui naturellement couvrent le sol.
0: D'accord.
3: Et on a une troisième solution, c'est des plantes qui en fait désherbent autour d'elles, qui dégagent des substances soit au niveau des racines, soit dans leurs feuilles, au-dessus de leurs feuilles. Et quand il pleut, ces substances tombent sur le sol. Mmh. Et c'est des substances qui éliminent les mauvaises herbes. On va parler de la sauge officinale, qui est bien connue comme plante aromatique. Eh bien, si vous regardez sous une grosse touffe, dessous, il n'y a strictement rien.
0: D'accord.
3: Pas de mauvaises herbes.
0: Magnifique. Si on fait un petit focus rapide concernant le potager, Alain. Comment est-ce qu'on évite les mauvaises herbes?
3: Eh bien, le potager, c'est pareil. Donc, je parlais du paillage. Effectivement, quand on vient de planter ses légumes, ses tomates, ses courgettes, la terre est à nu tout autour, eh bien, on va mettre du paillage pour éviter que les mauvaises herbes s'empressent de pousser dès qu'il pleut. Et l'autre solution, c'est aussi eh bien, de faire en sorte que les légumes couvrent le sol. Et on a des associations qui fonctionnent depuis très longtemps, dont une qui est très célèbre parce que c'était du temps des Mayas, qu'elle a été mise en culture. On fait pousser du maïs doux, pas le maïs à pop-corn, mais le maïs doux. Mm-hmm. On fait pousser des haricots grimpants sur le maïs quand il est bien poussé. Et au pied, on laisse courir des courges. Et en fait, là, il n'y a plus de sol visible. Tout est un couvert végétal. Et là, vous n'avez pas de mauvaises herbes.
0: Merci.
3: Voilà, c'est une des solutions.
0: Merci beaucoup, Alain, pour ce bel aperçu de ce dossier. Solution naturelle pour moins désherber, qui est à la une cette semaine de Rustica. Merci, Alain Delavie.
3: Bonne journée.
0: Et à vous aussi, et je rappelle que vous êtes le directeur des publications du magazine Rustica que vous retrouvez dès ce week-end chez votre marchand de journaux habituel. 6h51, nous croisons Michel Berger sur votre radio ici, venu vous partager cette très jolie chanson, celui qui chante justement.

0: Vos chansons préférées toute la journée. Et pour le prouver de nouveau, et vous le prouvez bien sûr sur votre radio ici, c'était Michel Berger parmi nous ce matin avec celui qui chante. Il est 6h54, nous allons ce matin dans les Bouches-du-Rhône, du côté de Cadolive. Et nous y retrouvons Marion. Bonjour Marion.
1: Bonjour Marion.
2: Bonjour à tous les deux.
0: On est ravis de vous accueillir, ma chère Marion, sur l'antenne. Fidèle auditrice ou nouvellement arrivée, dites-nous.
2: Excusez-moi, je vous ai pas entendu.
0: Je vous en prie, il n'y a pas de souci. Je disais fidèle auditrice ou nouvellement arrivée récemment chez nous?
2: Oh non, fidèle auditrice, non, je vous écoute tous les matins en allant travailler, je suis infirmière.
0: Ça fait plaisir. Donc vous bossez aujourd'hui, on en déduit avec Valentine,
2: tout à
0: évidemment.
2: Fait. Oui, tout à fait.
0: Alors quel est votre message, ma chère Marion? Dites-nous tout.
2: Je voulais dire un petit coucou à mon mari qui doit se réveiller, à tous mes collègues infirmiers de France, de métropole, qui soignent des gens toute la journée. Je pense bien à eux et à tous les accompagnants aussi, qui prennent soin des gens malades. Mmh. Une pensée pour tous ces gens-là.
1: Monsieur aussi, quand il se réveille, il écoute Ici Provence.
2: Oui, et très radio aussi.
0: Et
2: oui,
0: comment
2: oui.
0: Il s'appelle, monsieur?
2: Julien.
0: Julien. Est-ce qu'il fait dodo, lui, Julien, le dimanche?
2: Oh non, il est réveillé très tôt, il va courir, c'est un fou.
0: Et est-ce que votre métier d'infirmière, c'était une vocation pour vous, Marion?
2: Non, pas du tout, mais c'est presque par hasard, j'ai envie de vous dire, mais finalement, c'est un métier que j'aime beaucoup et qui m'épanouit pleinement, mais c'était pas du tout une vocation, comme quoi.
0: C'est un très noble métier, c'est venu comment?
2: Je vous dis par hasard, une reconversion, je voulais faire autre chose. Et puis j'ai eu un ami qui a eu l'appendicite, je suis allée dans un hôpital et là d'un coup de foudre pour l'hôpital.
0: À cause de l'appendicite, c'est intéressant.
2: Oui, vous voyez, comme quoi, vraiment, presque un hasard, mais j'y avais jamais songé avant. Quoi.
1: Comme quoi le hasard fait bien les choses parfois.
2: Ouais. Oui.
1: Et vive
2: oui,
1: l'appendicite, oui. Ça, c'est super.
0: On pensait pas dire ça un jour, mais on l'a dit, voilà, vive l'appendicite.
2: Voilà, ça crée des vocations, voilà.
0: Exactement. Et qu'est-ce qu'on peut faire, Marion, dites-nous en un mot, à Cadolive en ce week-end, qu'on imagine évidemment ensoleillé hein, par chez vous, avec des températures très élevées?
2: Ah, ben là, les gens, ils sont quand même en plein jardinage, ils préparent l'été, ils nettoient le jardin, les terrasses, on fait des barbecues, on prépare l'été.
1: On se prépare au coup de chaud.
2: C'est ça, c'est ça, tout à fait.
1: Et ranger la terrasse, Marion, on a un super cadeau pour vous.
0: Ouais, absolument, Marion. Nous avons le poste de radio aux couleurs de votre radio ici et qu'on vous envoie, bien sûr, directement à la maison à Cadolive. Ça vous fait plaisir?
2: Ah, je suis ravie, merci beaucoup. Super.
0: On est très heureux de vous avoir eu à nos côtés ce matin avec Valentine. On vous fait un gros bisou, Marion, et vous restez fidèle à votre radio ici, on compte sur vous.
2: Oui, bien sûr, et je vous embrasse bien fort tous les deux.
0: Nous aussi, on vous souhaite évidemment plein de courage pour cette journée de boulot. Et à 6h57, il est arrivé bien sûr pour sa revue de presse décalée. Oui, évidemment, mais aussi pour nous mettre les points sur les i. C'est Willy Rovelli, bonjour.
3: Bonjour. Et on commence avec un point Patrick Bruel. Alors, regarde. Ma bite, cette semaine, le Québec a préféré annuler une série de concerts de Patrick Bruel. Ils l'ont justifié en disant « Ah yo, tabernacle, Bruel, à cause il a sorti sa pompe à plaisir, à la pelletée, le show de la pipe, sache un lampon, tout de pas en tout. » Bon, ben, s'ils l'ont dit, c'est qu'ils ont raison. Des concerts annulés au Québec. Pourtant, il a le même syndrome que Céline Dion, Patrick, hein, le syndrome de l'homme raide, mais dans le slip. Des pharmacies à Cannes révèlent que pendant le festival, ce qui se vend le plus, ce sont des pansements contre les ampoules et des préservatifs. Quand on voit le nombre de préservatifs vendus, on se dit qu'à Cannes, il n'y a pas que les marches qu'on monte. Oui, les pansements contre les ampoules, c'est pour ceux qui ne se sont pas servis de leurs préservatifs, hein, bien sûr. Notez que les préservatifs permettent de se protéger des MST, mais pas des fines mousses becs de plus de 3 heures. Le président Macron aurait envoyé des textos coquins à une actrice iranienne. Bombarder l'Iran, non, mais bombarder l'iranienne de textos, oui. Une sexagénaire croit échanger avec Stéphane Echer. Elle accepte de le dépanner, perd plus de 90 000 euros, victime d'un escroc. Pourtant, elle était prête.

0: nu, hein, Stéphane, est cher. Bah oui, mais bon, tout le monde n'a pas les moyens de se faire escroquer par Brad Pitt aussi. Hein. Du coup, on connaît déjà le nouveau single de Stéphane est cher. Hein. Escroquer en paix. Attention, si un faux Francky Vincent essaie de vous soutirer de l'argent, c'est pas un faux Francky Vincent. Scandale sur un bateau de croisière Disney. 3 employés accusés de pédopornographie. It's a small, small tub. Il y a 15 ans éclatait l'affaire DSK. 15 ans après, que d'en vient l'ancien responsable socialiste? Ben, elle devient Patrick Bruel, apparemment. Ikea et Choupa Choup se lancent une sucette à la viande, popularisée par Patrick Sébastien l'été dernier au Cap d'Agde. Enfin, la question du jour. Est-ce que Annie aimait le sucette, les sucettes à la viande? Ouh. Eh ben, vous avez 2 heures. Allez, passez un bon dimanche. Et à tout à l'heure midi.
1: À tout à l'heure, Willy Revelli au côté.
0: Affreux, parfois.
1: Ouais, c'est ça. Mais c'est ça qu'on aime quelque part chez lui, Willy Revelli, évidemment, avec Fabien et Nicolas pour déjeuner chez vous. On adore le escroqué en paix. Vous lâchez très Valentine ce
2: Bien
1: single
2: sûr.
1: Ou pas?
2: Voilà, je suis fan de Willy Revelli.
1: À tout à l'heure, Valentine Le Tess, 7h30. Tout de suite, c'est l'équipe d'ici matin dans votre région. Bonjour à vous.
3: Bonjour tout le monde. Bonjour la Moselle et le Pays Haut. On se réveille sous le soleil, sous la chaleur. Il fait déjà 15 degrés ce matin un peu partout en Moselle et dans le Pays Haut, ça va continuer de monter jusqu'à 33 degrés cet après-midi. Thomas Jean-Georges, bonjour.
4: Bonjour Maxence.
3: La voix de l'information ce matin, Jules est à la réalisation de l'émission et c'est Julien qui vous accueille ce matin au 03 87 52 13 13.
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3: Très bon dimanche 24 mai 2026 à l'écoute d'Ici Lorraine, il est 7h. Le journal Thomas Jean-Georges, le Metz Handball veut décrocher son premier trophée de la saison.
4: Oui, les Dragons disputent cet après-midi contre Dijon la finale de la Coupe de France. Un titre que les Messines ont déjà remporté à 13 reprises. Mais attention à la JDA qui vient de gagner sa toute première Coupe d'Europe. La rencontre se déroulera dans la mythique salle de Bercy à Paris. Metz, Dijon, deux clubs qui ont quelques points en commun, avec notamment quelques anciennes Dragons dans les rangs dijonnais, Thomas Bichard.
6: Dans l'effectif Dijon, trois joueuses ont déjà évolué sous le maillot messin. Nonziane Niombla, Kenza Bougerche et Laura Fauvarc. Elle y a même été formée. Mais pour l'arrière-gauche, tout ça, c'est de l'histoire ancienne.
7: Ouais, non, ça change rien pour moi.
6: Peut-être qu'une future Messine nous en dira un peu plus. Lilou Pinta va rejoindre la Moselle la saison prochaine.
7: Pour le moment, je veux vraiment finir correctement ce que j'ai fait à Dijon. Et Metz, il y aura le temps d'y penser plus tard.
6: Bon, heureusement, l'actuel entraîneur dijonnais, Clément Alcacer, est un peu plus bavard. Lui a dirigé le centre de formation de Metz de 2019 à 2021. Il garde l'image d'un club à l'esprit de gagne hors du commun.
8: À Metz, tout compte. Il faut gagner, il faut gagner. Et c'est une culture qui appartient vraiment à Metz Handball depuis X années, c'est pour ça qu'ils ont ce palmarès-là.
6: Et résultat, d'après le technicien, une joueuse passée par Metz, ça se voit tout de suite.
8: Quand tu passes qu'une saison, ça ne te transforme pas tant que ça, mais si tu es passé par le centre de formation, c'est assez incroyable. Quand tu as joué et que tu as eu un rôle important aussi, je sais que la culture Metz Handball, c'est quelque chose qui, après, t'es imprégné, quoi.
6: Clément Alcacer qui dit s'inspirer de la méthode Messine pour accompagner la progression de la JDA comme troisième force du hand français, avec l'espoir d'un jour concurrencer les intouchables Metz. Et Brest.
4: À Dijon, Metz Handball, finale de la Coupe de France, coup d'envoi cet après-midi à 17h45. Une finale aussi ce dimanche pour les filles du Metz TT, mais une finale de la Ligue des Champions. Hier, les pongistes messines ont battu en demi-finale les Espagnols de Carthagène et elles affronteront cet après-midi à 15h en Pologne le club local de Tarnobrec. Et puis on n'oublie pas les filles du FC Metz également, qui luttent toujours pour le maintien en seconde ligne. Dernier match de championnat, c'est à Nice cet après-midi et les Messines ont leur destin en main. Une victoire suffirait à leur bonheur. Coup d'envoi à 15h. De la terre battue, des glissades et des amortis. Le coup d'envoi également ce dimanche du tournoi de tennis de Roland-Garros à Paris. Hélas, pas de numéro 1 français. Arthur Fils, blessé à la hanche, a déclaré forfait hier. Le Messin Hugo Humbert sera sur le court demain lundi.
3: Parfois, encourager ne ressemble plus à de l'encouragement.
4: C'est le message de plusieurs jeunes footballeurs du club du Val de l'Orne FC à Omécourt dans le Pays Haut. Les moins de 10 ans et les moins de 11 ans viennent de publier une vidéo pour inciter les parents à bien se tenir pendant les rencontres, car parfois les insultes, les remarques fusent depuis les tribunes. C'est Alex Sijan, l'éducateur au club, qui a eu l'idée de cette vidéo. Il veut responsabiliser les parents.
2: il faut vraiment aussi se détacher ben, peut-être du comportement du supporter de devant sa télé, devant les matchs ou quand je vais voir un match de Liga ou quand je vais regarder l'équipe de France, l'équipe nationale. Ça reste nos enfants et c'est ça aussi ce qu'il faut que les parents apprennent. Bien sûr, il y a une ferveur autour du foot, c'est un sport qui rassemble. On sait, quand on est dans les tournois, il y a cette émulsion autour du terrain. Bien sûr, on a envie de les pousser. Mais il faut savoir bien le faire et trouver les mots justes. Et c'est ça qui est aussi des fois pas facile, parce qu'on se rend aussi pas forcément compte qu'on n'a pas eu les bons mots. On pense qu'on est là, qu'on est emporté ben, par la liesse autour, et puis on est là en mode « oui, je l'encourage ». Mais en fait, des fois, eh ben, on passe de l'autre côté. Et c'est ça qui fait aussi la différence.
4: Et on entendra tout à l'heure à 7h30 dans l'info d'ici les témoignages des parents du club du Val-de-Lorne FC dans le Pays Ouf.
3: L'incendie de l'immeuble de rue des Plantes à Metz-Sablon viendrait d'une bougie.
4: Ouais, le feu qui s'est déclaré dans un HLM de 15 étages vendredi soir serait le résultat d'un simple accident. Au 7e, hein, dans l'un des appartements, les flammes d'une bougie se sont propagées à des draps puis au reste du logement. Une centaine de personnes a été évacuées. 6 personnes ont été blessées très légèrement, dont 4 ont été hospitalisées suite à des inhalations de fumée. Un accident sur la départementale 4 au niveau de Coincy, près de Metz, hier matin aux alentours de 9h. Une moto et une voiture impliquées. Si la conductrice de la voiture s'en est sortie indemne, la motarde de 29 ans, elle, a été blessée dans un état grave. Elle a été transportée à l'hôpital de Mercy. Une quinzaine de pompiers mobilisés hier au plan d'eau de Metz. Et certains d'entre eux étaient même en combinaison de plongeurs. Ils ont contenu une fuite d'hydrocarbures en cause d'un bateau de plaisance peu entretenu et laissé sur le quai. Les secours ont donc mis en place un barrage filtrant qui restera en place jusqu'à l'arrivée d'une société de nettoyage spécialisée.
3: Une vigilance jaune canicule déclenchée en plein mois de mai.
4: C'est une première. Elle concerne le département du Finistère qui voit jaune aujourd'hui avec des températures totalement inhabituelles à cette période de l'année jusqu'à 33 degrés à Quimper. On en reparlera tout à l'heure dans le journal de 8h avec les conseils d'un médecin pour bien s'hydrater. Un accord pour arrêter la guerre entre les États-Unis et l'Iran est-il sur le point d'être conclu? Donald Trump affirme qu'un texte a été largement négocié, même s'il reste encore quelques points de détail. Côté iranien aussi, on parle d'un rapprochement entre les deux camps après des semaines de tensions et de menaces. Des coups de feu hier soir tout près de la Maison Blanche à Washington. Un homme armé s'est approché d'un poste de contrôle de sécurité avant d'ouvrir le feu sur des agents du Secret Service. Les policiers ont riposté et le tireur blessé est mort quelques heures plus tard à l'hôpital.
3: Enfin, le coup de foudre d'un journaliste syrien pour la Lorraine et son pays.
4: Oui, Hossam Alzir, c'est son nom, est arrivé à Longwy il y a presque un an pour fuir la guerre dans son pays. Et ce trentenaire est littéralement tombé amoureux de la région. Il poste régulièrement des photos, des vidéos sur Longwy et les villages alentours, comme des cartes postales qui révèlent les beautés simples de notre patrimoine. Et le concept attire. Chaque vidéo cumule plusieurs dizaines de milliers de vues sur Facebook et sa page est suivie par plus de 7000 abonnés. Hossam Alzir qui nous explique pourquoi il est tombé sous le charme de notre région.
9: I saw place so many perfect things.
10: J'ai découvert des endroits splendides, des sites naturels, des sites historiques, mais aussi de petits villages.
9: I am originally from place like this in Syria.
10: Et la deuxième raison, c'est que ma région d'origine en Syrie ressemble à ça. Les rues, les collines, c'est comme si j'étais rentré à la maison. Je ne me sens pas étranger ici.
9: The people know me. Not in my face. They know me in my name.
10: Depuis que j'ai créé la page Facebook, les gens me connaissent. Ils ne connaissent pas mon visage, mais mon nom. Oh, c'est vous, Hossam. J'ai vu vos vidéos. Les gens aiment ce que je fais car Longwy et les villages autour sont peu exposés et mis en valeur sur les réseaux sociaux.
9: Social media in general.
4: Et vous pouvez suivre Hossam Alzir sur sa page Facebook. Le lien est sur notre site internet ici.fr. Ça va cogner sévère aujourd'hui en Moselle,
3: oui,
4: et dans le Pays Haut.
3: Un petit peu plus chaud qu'hier, 33 degrés annoncés par Météo France pour cet après-midi. On peut déjà le remarquer hein, par les fenêtres ici du studio. Le soleil est bien présent et chez vous aussi, j'imagine. D'ailleurs, c'est vos messages hein, sur le Facebook d'ici Lorraine. Il y a Laure qui nous dit « Coucou la team, 16 degrés ce matin à Florange. Le soleil arrive et elle nous a même envoyé une photo de son palmier planté il y a 4 ans. Un palmier,
4: un palmier
3: orange. Oui, c'est possible. Mais en même temps, avec le soleil, on pourrait s'y croire, là, avec les 33 degrés annoncés cet après-midi. 16 degrés du côté de Metz, à Gondange ou encore à Sarreguemines. Pour ce qui est de vos conditions de circulation, aucune perturbation à vous signaler, tout va bien. Si vous remarquez quelque chose, 03 87 52 13 13.
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3: Bon début de journée, bon dimanche. Nous sommes le 24 mai 2026 aujourd'hui. On démarre la journée en musique avec Vanessa Paradis et Tandem. Il est 7h09.

0: Vanessa Paradis avec Tandem sur Ici Lorraine à 7h12. Bon début de journée, on ouvre les yeux ensemble ce matin.
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0: Allez, direction Creutzwald ce matin ou encore Ancy sur Moselle pour les brocantes. Un vide-grenier également du côté de Famec organisé par l'asso Étoile Verte. Alors allez-y ce matin, comme ça vous dénicherez les bonnes choses. Et puis au moins cet après-midi vous serez au frais à la maison puisque ça va cogner hein, jusqu'à 33 degrés annoncés. Peut-être que vous allez manger une pêche melba. Alors là c'est très très lourd hein, la pêche melba. D'ailleurs pourquoi on utilise cette expression? Eh bien c'est ce qu'on va voir avec eh bien Jérôme Prodhomme et son rendez-vous Pourquoi on dit dans quelques instants. 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
0: Bon début de journée à l'écoute d'Ici Lorraine. On va jouer ensemble dans quelques instants au Quiche ou pas Quiche avec deux entrées pour la Volerie des Aigles à remporter. Mais avant ça, c'est le moment de retrouver Jérôme Prodhomme et ses expressions. Une expression, un mot qu'on utilise souvent, on ne sait pas d'où ça vient. Eh bien, il nous l'explique chaque week-end dans le Pourquoi on dit.
5: Oh là là, mais dites donc, ça a l'air très bon votre truc là.
6: Ouais, bah c'est que pour moi.
5: Il y a de la chantilly, non?
6: Ainsi qu'une pêche.
5: Oh là là, et ça. C'est un coulis,
6: oui,
5: ça.
6: Oui, c'est un coulis de framboise. Bon, c'est bon, là, je peux la manger tranquille, ma pêche melba.
5: Ah bah tiens, bonne idée. On va faire Pourquoi on dit la pêche melba. Déjà, notez que ce dessert est une création du grand Escoffier.
7: Mais c'est quoi ça, un Escoffier? C'est un coiffeur, ça?
5: Non, Auguste Escoffier, né le 28 octobre 1846 à Villeneuve-Loubet. C'est l'un des plus grands chefs français de l'histoire. On lui doit l'invention même du métier de cuisinier. Il a notamment écrit un guide culinaire qui a servi de base à des générations de restaurateurs. Très célèbre, notamment quand il tenait les cuisines du Ritz, il a rencontré les people de son époque, rois, reines, mais aussi Nelly Melba, la célèbre cantatrice.
6: Melba comme ma pêche.
5: Exactement. Et pour rendre hommage à Nelly Melba, qu'il venait d'entendre au Covent Garden de Londres, Escoffier a eu l'idée de baptiser sa dernière création, la pêche au cygne, la pêche Melba.
6: Trop bonne idée.
5: Ah bah hein.
6: Mais moi j'ai inventé un kebab, truc trop bon. Ouais. J'ai remplacé la sauce blanche par une sauce au cheddar.
5: Ah,
6: mais j'avais pas de nom.
5: Oui.
6: Bah je vais appeler le kebab Céline Dion en fait.
5: Ah bah,
6: parce que j'adore Céline en fait.
5: Vous êtes sûr que ça va lui
6: faire? Bah oui, elle va être retouchée.
5: Bon bah écoutez, en tout cas voilà pourquoi on dit une pêche melba, hein, alors qu'on ne sait plus vraiment pourquoi. Encore que vous maintenant, vous savez.
6: Excusez-moi, c'est quoi l'indicatif pour le Canada? Faut que j'appelle Céline là.
5: Oh là là.
0: Pourquoi on dit, à retrouver dès maintenant sur ici.fr. Une bonne petite pêche melba. Bon, on va peut-être attendre parce que c'est quand même très très lourd. En tout cas, nous, on va pas attendre pour découvrir de belles expositions. On vous amène dans quelques instants à Liverdun. Découvrir Liverdun sous toutes ses couleurs avec Betty Guzzo qui nous propose de découvrir son atelier dans quelques instants. C'est juste après Pascal Obispo et Francis Cabrel sur votre radio locale ici Lorraine. Il faudrait que pleuve l'amour.

0: Il faudrait que pleuve l'amour, c'est Pascal Obispo avec Francis Cabrel sur Ici Lorraine. Dans quelques instants, on vous invite du côté de la volerie des aigles pour découvrir ces aigles grâce au quiche ou pas quiche. Mais avant ça, direction Liverdun.
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0: Des expositions, des ateliers, c'est votre rendez-vous culturel chaque week-end sur Ici Lorraine, Lorraine Collection. Et on part aujourd'hui à Liverdun avec un atelier galerie. Nous sommes avec Betty Guzzo ce matin. Bonjour.
3: Bonjour monsieur.
0: Alors, votre atelier galerie ouvert chaque week-end jusqu'au 30 août prochain. Liverdun dans toutes ses couleurs, qu'est-ce qu'on va pouvoir y découvrir?
3: Alors, je suis installée dans ma maison privée, mais j'ai ouvert mon atelier au public, c'est la quatrième année que j'ouvre quasiment tous les week-ends à partir de mai jusqu'en septembre. Évidemment, c'est mon atelier, donc j'ai stocké des œuvres anciennes et aussi des œuvres plus récentes, quasiment récentes, qui sont inspirées de la région, tout de Liverdun, mon environnement actuel.
0: Donc ces œuvres, ce sont vos peintures?
3: Oui, ce sont des peintures. Je travaille principalement à l'acrylique, avec parfois un peu de collage. C'est une expression qu'on pourrait qualifier non figurative, avec beaucoup de couleurs et inspiré de l'environnement où je vis actuellement, c'est-à-dire que j'ai depuis ma maison une vue presque comme un promontoire sur l'est et l'ouest. Donc j'ai beaucoup travaillé sur les levées et couchers de soleil sur Liverdun.
0: Et donc on reste à la maison, c'est bien ça, pour ces fameux couchers de soleil, on travaille depuis la maison, les peintures, on prend en photo le coucher de soleil avant de le peindre pour avoir un modèle, ou on le fait uniquement quand il est devant nos yeux?
3: Alors pas en direct quand je l'ai devant les yeux, je travaille toujours un peu en recul avec l'impression qui reste. Évidemment là j'ai pris quelques photos, mais je travaille pas d'après les photos, c'est plutôt l'impression qui me reste. Après avoir vu ces beaux couchers de soleil qu'on a ici et ces levées de soleil que j'ai aussi à l'est, car j'ai l'avantage d'être dans une maison qui surplombe vraiment le village.
0: Et donc, ça fait des années que vous avez commencé la peinture et faire des œuvres comme celles que vous présentez à votre atelier-galerie?
3: Alors, évidemment, c'est ma profession. Donc, je travaille depuis presque 35 ans en tant qu'artiste-auteur. Et je suis née en Moselle. Et je n'ai pas vraiment fait des études d'art, mais dès mes 14 ans, j'ai travaillé la peinture au lycée de Sarreguemines, où j'avais une professeure de dessin qui elle-même était peintre et qui m'a beaucoup motivée pour tout au long de ma vie.
0: L'atelier de Betty Guzzo à découvrir sur Liverdun. Merci beaucoup d'avoir été avec nous ce matin, Betty. Je vous souhaite un bon week-end, une belle journée.
3: Merci à vous aussi, belle journée. Au revoir.
0: Et on reste du côté de Liverdun également aujourd'hui pour les médiévales. C'est le message de Véro sur le WhatsApp de la radio 03 87 52 13 13. C'est la 24e édition des médiévales de Liverdun depuis hier, et ça se poursuit jusqu'à ce soir 18h, le coup d'envoi des festivités à partir de 10h aujourd'hui, avec de nombreux spectacles médiévaux, des combats de chevaliers ou encore des musiciens troubadours. Voilà une belle idée de sortie.
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0: 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On joue ensemble au quiche ou pas quiche. Trois propositions. Quiche, c'est lorrain. Pas quiche, c'est pas lorrain. Si vous avez deux bonnes réponses, c'est gagné. 03 87 52 13 13. On joue ensemble ce matin, juste après George Harrison sur votre radio locale, ici Lorraine. Très bon début de journée. Il est 7h24.

0: Bon dimanche matin, à l'écoute de votre radio locale, ici Lorraine avec George Harrison. Dans le prochain quart d'heure, Jean-Jacques Goldman, quand la musique est bonne, et on apprendra ou on continuera à apprendre le plat grâce à notre Jean-Louis Kiffer de l'association Gaoum Gris qui nous rejoint dans quelques instants.
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0: Il est 7h29, l'info d'ici dans quelques instants, Thomas Jean-Jean.
5: Ouais, on va aller dans le PIO, dans un club de foot, où des jeunes viennent de publier une vidéo pour inciter leurs parents à se tenir correctement en tribune. Mais avant cela, l'info en France et dans le monde en 90 secondes, c'est avec, bien entendu, Valentine Letès. Bonjour Valentine.
6: Jamais une vigilance à la canicule n'a été déclenchée aussitôt en France. Le Finistère est en jaune sur la carte de Météo France face à la dangerosité de ce pic de chaleur pour les plus sensibles. Des records de température ont encore été battus hier. Impassible au moment du verdict, Guillaume Bussy est condamné à 25 ans de prison pour les viols avec torture et la prostitution forcée de son ex-compagne Laetitia. Il a 10 jours pour faire appel. Un accord de paix entre l'Iran et les États-Unis, largement négocié selon Donald Trump, mais rien ne dit qu'il sera conclu, tempère Téhéran. Le projet d'accord inclut la réouverture du détroit d'Ormuz, par lequel transite une grande partie de la production mondiale de pétrole, mais pas les stocks d'uranium détenus par l'Iran. Contre la construction du plus gros centre de données d'Europe, plusieurs associations de défense de l'environnement se réunissent à Champeaux, en Seine-et-Marne. Le projet, en partie financé par le Qatar, prévoit de bétonner 73 hectares de terres agricoles. La palme d'or pour Fjord du réalisateur Christian Mandjou, déjà couronné à Cannes pour son film 4 mois, 3 semaines et 2 jours. Le jury du festival récompense également l'actrice Virginie Efira du prix d'interprétation féminine pour son rôle de directrice d'EHPAD dans Soudain. La victoire sans conteste de Bordeaux en Champions Cup de rugby, la deuxième sacre d'affilée de l'UBB sur le toit de l'Europe, face cette fois aux Irlandais du Leinster sur le score sans appel de 41 à 19.
0: Et l'info d'ici en Lorraine ce matin, Thomas Jean-Georges, c'est cette vidéo de jeunes footballeurs du PIO pour lutter contre la violence dans les stades.
5: Oui, les jeunes en question, ce sont les U10 et les U11 du Val-de-Lorne FC dans le PIO, c'est du côté d'Omécourt. Ils ont donc réalisé une vidéo pour recadrer tout simplement leurs parents qui parfois exagèrent au bord des terrains avec parfois des insultes qui fusent. Une vidéo qui a fait réagir Bastien Munch.
7: Quand vous criez, on oublie pourquoi on joue.
8: Les enfants fixent la caméra, le visage grave.
9: Encouragez-nous, c'est tout.
8: Yazid s'est reconnu dans certaines de ses remarques.
10: Moi, des fois, je donne des consignes à mon fils, donc toujours bienveillante, hein, mais finalement, je me dis, j'ai peut-être pas à le faire parce que les coachs sont là, il doit écouter son coach et ça va le parasiter. Attention à ton placement, Céliane. Je fais le jeu, couvre-le.
8: Il accompagne à l'entraînement son fils Céliane, 10 ans.
10: Je me suis remis en question et du coup, ça a été vraiment bénéfique. Donc je pense que ça va impacter et j'en suis sûr des personnes qui vont regarder cette vidéo.
8: À partir de maintenant, peut-être tu te retiendras quand tu veux donner une consigne.
10: Ouais, effectivement, et c'est totalement ça. C'est-à-dire que je vais être présent et je vais pas forcément donner de consigne.
8: Quelques mètres plus loin.
11: Pacha, recule là.
12: Non, Arnaud,
11: ils sont tous dans le but.
8: Cette maman d'un autre joueur a plus de mal à se contenir.
13: Parce que moi, j'aime le foot, ça fait longtemps que j'en fais, ma fille elle en fait, mon fils. Donc on sait à peu près comment que ça joue et puis voilà, on essaye de conseiller, mais je crois que c'est pas la bonne solution.
8: C'est dur de se contenir.
13: Tout à fait. Moi, je trouve que c'est la honte de crier au bord du terrain, mais comme je vous dis, c'est plus fort que moi, hein, parce que je suis à fond dedans. C'est moi qui joue, quoi.
8: D'où l'utilité de cette vidéo dans laquelle apparaît Noam.
14: Bah, déjà, on l'a postée pour que les gens voient et pour que ça s'arrête, parce que des fois, ça se fait en répétition, etc.
8: Ses coéquipiers acquiescent.
15: Bah, quand ils encouragent trop, bah, moi, je leur dis arrêtez, parce que des fois, ça me déconcentre. Je les écoute quand même, mais j'essaie de les ignorer, quoi.
8: Est-ce que c'est facile de les ignorer?
15: Non, parce qu'ils parlent beaucoup.
16: Allez, les gars, on se place. Placez-vous le dispositif. C'est parti, vas-y.
17: Il m'est arrivé de dire n'écoute pas sur le bord du terrain, focus-toi, tu fais un très bon match.
8: Alex Zijan est éducateur au Val de Lorne FC, c'est lui qui a eu l'idée de cette vidéo.
17: On a déjà pu constater que certains gamins avaient deux visages. Il suffit qu'une fois le parent soit pas là le matin sur un tournoi, il arrive là à midi et le gamin déjoue complètement sur l'après-midi. C'est plus le même gamin, alors que le gamin a peut-être été vraiment énorme le matin sur le tournoi. Le parent est là et l'après-midi, c'est plus du tout le même. Vraiment deux visages. Ils se mettent une pression qu'ils n'ont pas besoin de ressentir.
8: Pour autant, conclut-il, l'objectif n'est pas de pointer du doigt, mais plutôt d'ouvrir le débat.
5: Bastien Munch pour Ici Lorraine. À suivre tout à l'heure dans le journal de 8h. Le coup de chaud qui touche la Lorraine avec les conseils d'un médecin pour bien s'hydrater. Alors justement, coup de chaud, les températures au-dessus de 30 degrés cet après-midi. Oui, partout.
0: 3 degrés annoncés par Météo France au maxi. Il va faire chaud. Hier, c'était 32. Donc là, on reprend.
5: On monte. Ça monte.
0: On reprend un degré. Le soleil présent depuis ce matin va continuer à briller dans le ciel mosellan toute la journée. La nuit prochaine également, les températures, elles sont hautes. 14 à 17 degrés annonce Météo France. On a là ce matin encore 15 degrés du côté d'Amnéville, d'Agondange, 16 degrés à Saint-Avold, Creutzwald et Frémin-Merlebach. Et puis demain, lundi de la Pentecôte, le soleil dominera largement du matin au soir dans le ciel mosellan. Et les températures, elles seront comprises entre 30 et 32 degrés. À vos conditions de circulation, 03 87 52 13 13. Si vous remarquez quelque chose, vous nous appelez. Si vous nous mettez un vocal sur le WhatsApp de la radio ou un SMS, ça fonctionne aussi. Pour le moment, tous les indicateurs sont ouverts. Tout va bien.
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0: 7h35, merci d'avoir choisi Ici Lorraine pour débuter la journée. Et on débute cette journée en musique avec le café, les tartines, les croissants. Voici Jean-Jacques Goldman. Quand la musique est bonne sur votre radio locale Ici Lorraine. Bon début de journée en Moselle et dans le pays.

0: Jean-Jacques Goldman, quand la musique est bonne, sur votre radio locale ici Lorraine.
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0: Il est 7h39. Ce week-end est placé sous le signe de l'art à Cuvry. On va vous donner tous les détails dans les 3 plus d'ici Lorraine dans quelques minutes. Mais avant, il est l'heure de parler plate. C'est une langue qui se partage autant qu'elle s'écoute. Place aux expressions maintenant dans le mot en plate, expliqué par Jean-Louis Kiffer de l'association Gaungris et Frédéric Vialet.
3: Jean-Louis Kiffer, le mot en plate du jour. D'ailleurs, ce n'est pas le mot, ce sont des expressions aujourd'hui que nous allons voir.
4: Voilà, quand je dis des nix los.
3: Nix. Alors, nix, je sais pas, une fois de plus, je pense que c'est non, c'est négatif, c'est la oui. Négative.
4: Voilà. Si je le traduis littéralement, ça donne il n'y a rien de lâché.
3: Il n'y a rien de lâché.
4: Et nix. On peut entendre cette expression dans la zone germanophone en français. Aujourd'hui, j'étais de sortie, mais il n'y avait rien de lâché.
3: D'accord.
4: C'est une traduction littérale de nix los.
3: Nix los.
4: Il y a une autre expression comme des nix los, c'est losetstein.
3: Losen.
4: Los. Los.
3: Los.
4: Ut ou S, ça ne dit pas où on est.
3: Los ut.
4: Stein.
3: Losetstein.
4: Si je traduis, oui. Littéralement, ça donne laisse-le debout.
3: D'accord.
4: En français, on dira plutôt laisse-le tomber.
3: Ah, d'accord.
4: Alors, on ne laisse pas debout d'accord, en français.
3: On laisse oui, tomber. On laisse tomber.
4: Ou laisse béton, comme on dit.
3: Laisse béton. Mais oui. Alors, on fera, mais ce sera l'objet d'une autre chronique en plate, le plate en verlan.
4: Oui. Ferme la fenêtre.
3: Oui.
4: Ça tire. On a entendu déjà ça par ici.
3: Oui, oui.
4: Ferme la fenêtre, ça tire.
3: Bah, moi, je comprends ce que ça veut dire. Ça veut dire qu'il y a, ça tire, il y a du vent, ça, voilà. Ça fait un appel d'air, ça fait un courant d'air.
4: Ça vient du, tout simplement du plate. Tzit. Ou est-ce-tite.
3: Ah d'accord, ça tire, ah d'accord.
4: Ça tire, ça n'a rien à voir
3: ah,
4: avec...
3: Ah ça vient du plat, ça tire.
4: Ouais.
3: Ah oui, tiens, mais oui, effectivement, ça... maintenant que vous le dites, redites, comment vous dites
4: est-ce-tite. Est-ce-tite.
3: Oui.
4: Ça tire.
3: Ok.
4: Donc c'est les courants d'air.
3: Oui.
4: Il y en a encore une autre, fer bleu.
3: Ah fer bleu, ça veut dire, on fait bleu par exemple à l'école, on n'y va pas.
4: On
3: loupe le...
4: Bleu, machin, ouais.
3: On n'y va pas, c'est ça, on est d'accord. On n'y va pas.
4: Ça vient aussi du plat.
3: Ça vient aussi du plat. D'accord.
4: Il paraît que ça viendrait des ouvriers de Sargemine, la paillasserie de Sargemine, qui faisaient de la céramique ou je sais pas trop quoi, de couleur bleue.
3: Et quand
4: ils faisaient ça le lundi, je crois, ou, bon, je suis pas tout à fait sûr. Et quand on disait qu'il faisait bleu, ça correspond à ça.
3: Cette dernière information est à prendre avec mesure. Mais vous nous régalez de votre savoir autour du plat chaque week-end. Merci Jean-Louis.
0: Au micro de Frédéric Vialet, Gaungris, c'est le nom de l'association de Jean-Louis Kiffer. Et c'est à retrouver dès maintenant sur ici.fr et sur l'application mobile gratuite ici. 7h42, si vous avez une voiture électrique ce matin, on va rouler malin avec vous. Car depuis quelques jours, vous pouvez installer facilement des bornes électriques devant les immeubles. Rouler malin, c'est dans quelques minutes avec Benjamin Cuc sur votre radio locale ici Lorraine.
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0: Bon début de journée à l'écoute d'Ici Lorraine, direction Malleroy aujourd'hui ou encore Metz dans le quartier de Magny pour découvrir les vide-greniers. Y aller le matin, c'est pas mal à la fraîche, enfin on dit à la fraîche, mais on a quand même 17 degrés relevés à Metz, 16 degrés relevés à Florange pour ce matin. Nous sommes dimanche le 24 mai 2026, on débute la journée en musique avec le nouveau titre de Louane, c'est Chien.

0: Louane avec Chien sur votre radio locale ici Lorraine, 7h47, c'est le moment de retrouver Benjamin Cuc, journaliste spécialiste de l'automobile pour votre radio. Ici, il nous aide chaque week-end à rouler malin et aujourd'hui à Benjamin à recharger sa voiture électrique en immeuble. Eh bien, ça semble simple sur le papier, mais dans la réalité, c'est souvent très compliqué. Pourquoi ?
1: Oui, parce qu'en copropriété, installer une borne, ce n'est jamais un simple branchement. Et on voit bien le retard français. Seulement 5% des immeubles collectifs seraient équipés ou ont voté pour. Il faut composer avec le syndic, l'assemblée générale et surtout l'infrastructure électrique de l'immeuble. Concrètement, il existe trois solutions. Une borne individuelle sur sa place, une borne partagée ou une infrastructure collective pour tout l'immeuble. Mais dans la pratique, ça peut vite devenir un vrai casse-tête. Travaux lourds, câblage compliqué, manque de puissance et surtout des coûts qui explosent très vite. Résultat, pendant des années, beaucoup de projets ont été abandonnés faute de solutions simples et abordables.
0: Justement, Benjamin, on a l'impression que ça évolue, que ça devient un petit peu plus simple aujourd'hui.
1: Oui, clairement, il y a une vraie évolution en 2026. Le programme Advenir, qui finance les bornes, a été largement renforcé. Aujourd'hui, il peut couvrir jusqu'à 50% du coût total de l'installation. Et surtout, les plafonds ont fortement augmenté, jusqu'à 1 000 euros pour une borne individuelle, jusqu'à 12 500 euros pour une infrastructure collective. Il y a même des aides supplémentaires pour les parkings extérieurs ou les travaux de raccordement. Pour savoir si vous êtes concerné par ces aides, l'adresse www.advenir.mobi. L'adresse est sur le site.
0: Mais alors concrètement, Benjamin, est-ce que c'est devenu simple ?
1: Plus simple, oui, mais pas encore simple, malheureusement. Parce que le vrai problème, ce n'est pas l'argent, c'est l'organisation. Il existe aussi ce qu'on appelle le droit à la prise. Concrètement, un copropriétaire ou un locataire peut demander l'installation d'une borne sur sa place de parking. Et la copropriété ne peut pas s'y opposer sans motif légitime et sérieux. C'est un droit inscrit dans la loi, justement pour éviter que certains immeubles bloquent totalement la recharge électrique. Pourtant, il faut toujours obtenir l'accord de la copropriété, voter les travaux en assemblée générale. La bonne nouvelle, la recharge de domicile reste la solution la plus économique, jusqu'à 5 fois moins chère que le carburant classique. Bonne route.
0: Merci beaucoup Benjamin et rendez-vous chaque week-end avec vous pour pouvoir rouler malin sur Ici Lorraine et puis dès maintenant sur ici.fr et sur l'application mobile gratuite Ici pour découvrir tous vos bons plans pour pouvoir rouler malin. De beaux événements à découvrir aux quatre coins de la Moselle sur notre site ici.fr et l'application mobile gratuite Ici également aujourd'hui. Vous avez aujourd'hui et demain les visites insolites en costume à Metz. C'est Échappée Temporelle qui vous propose ses visites avec le maréchal de Belle-Île qui va vous amener découvrir les quartiers de Metz comme vous ne les connaissez pas avec une facette historique. Rendez-vous dès maintenant du côté d'échappée-temporelle.fr pour pouvoir découvrir toutes ces visites. Nous, dans quelques instants, on se rend du côté de Cuvry pour découvrir un week-end placé sous le signe de l'art. C'est à découvrir dans les 3 plus d'ici Lorraine, juste après les Communards.

The Communards sur votre radio ici Lorraine. Le prochain quart d'heure en musique avec Bernard Lavillier. Mais avant ça, les 3 plus d'ici Lorraine, 3 infos pratiques, 3 idées de sortie à découvrir chaque week-end sur votre radio locale. Et on démarre ce matin avec ce week-end d'art à Cuvry, exposition de peinture, des sculpteurs, des photographes amateurs seront présents. Pierre Capelle est l'invité d'honneur. Vous allez pouvoir découvrir et vivre ce week-end d'art grâce à Raffaello Marcellia. Il y sera en direct tout à l'heure à partir de 11h et jusqu'à midi sur votre radio locale ici Lorraine. Il y a également demain une marche à ne pas manquer puisque demain c'est férié pour la plupart d'entre vous. Lundi 25 mai, c'est le lundi de Pentecôte. Il y a donc la marche de la Pentecôte à l'AMAX. Rendez-vous à la salle polyvalente pour le départ des marcheurs à partir de 7h30 jusqu'à 11h. Les derniers départs vont s'effectuer à 10h puisqu'il y a plusieurs kilomètres à réaliser sur cette marche de la Pentecôte. 5 kilomètres qui est adaptée pour tout le monde. Une marche de 11 kilomètres ou pour les plus courageux d'entre vous, 16 kilomètres. Restauration également sur place avec des points de ravitaillement sur les différents parcours. Il faut compter 3 euros pour les adultes, 1 euro pour les enfants et 7 euros pour votre pack famille pour aller faire la marche de la Pentecôte demain. Départ à 7h30 depuis l'AMAX. Vous avez les infos à retrouver dès maintenant sur ici.fr. Et puis on termine avec un petit voyage à Versailles. Être à la hauteur sans jamais. Le Roi Soleil a 20 ans. Depuis l'année dernière, ils sont en tournée dans toute la France et s'arrêtent chez nous, en Lorraine, au Galaxy d'Amnéville. Je fais de toi mon essentiel. Emmanuel Moire réendosse la couronne du Roi Soleil. Pour fêter ses 20 ans, Dovatia et Kamel Wally ont remis en scène le Roi Soleil. 29, 30 et 31 mai prochain, ils seront au Galaxy d'Amnéville et vous y serez en VIP puisque dès maintenant, vous pouvez jouer sur ici.fr pour tenter de remporter vos invitations pour leur première date le 29 mai prochain au Galaxy d'Amnéville avec le cocktail, le parking au plus proche du Galaxy et les meilleures 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Et dans cette comédie musicale un petit peu réinventée, il y a un nouveau titre, ça s'appelle « Ça marche ».

0: maintenant sur ici.fr pour tenter votre chance. Il est 7h58, juste avant les informations, c'est le moment de retrouver Fred Ballard pour l'humour en tube. Et aujourd'hui, c'est la journée mondiale du bricolage. Et pour fêter ça, Fred Ballard nous amène dans une enseigne qui a su convaincre nombre d'entre nous.
1: T'as vu, chez Ikea, on te donne des mètres en plastique pour mesurer ce que tu vas acheter. Au début, tu mesures que ce que tu vas acheter. Et petit à petit, il devient une maladie bizarre, tu veux tout mesurer.
2: Oui, alors c'est le premier signe que le virus du bricolage est en nous. Ça commence par un mètre et ensuite, en général, on se balade avec un cruciforme dans la poche arrière. Et c'est parti pour une après-midi que Gad surkiffe.
1: C'est pratique, mais j'aime pas y aller, quoi. J'aime pas parce que déjà, à chaque fois que tu dis que tu vas y aller, il y a quelqu'un de ta famille qui veut venir avec toi, ça m'énerve. Et si ils viennent pas avec toi, ils te demandent de leur ramener un truc comme si t'allais dans un pays lointain, tu vois. En plus, quand t'arrives dans ces magasins, c'est le temple de la dispute des couples. Tous les couples, ils sont...

0: brouille là-bas.
1: C'est que des mecs en train de dire à leur femme, fais voir. Ouais, prends-le, ça rentrera jamais, mais prends-le.
2: Voilà, si jamais ça rentre, bah, y a une autre phrase qui dit, alors tu vois, je te l'avais dit que ça rentrerait. Et c'est une fois arrivé qu'on se lance dans la phase dite de bricolage, une étape qui plaît beaucoup à Kian Kojandi.
3: J'ai essayé de fixer la planche B à la planche D, avec la vis B5, mais ça marchait pas. Je me suis rendu compte que j'avais confondu la planche B avec la planche H, qui est pareil, mais avec deux autres trous sur le côté. Je me suis senti triste, j'ai crié. J'ai marché pieds nus sur une vis C2. J'ai dit des gros mots. J'ai regardé l'étape 9 pendant environ 20 minutes. J'ai sauté l'étape 9. Bref, j'ai monté un meuble.
2: Oui, bah, tout le monde n'a pas la même façon de fêter la journée du bricolage. Hein. Le jour où il y aura marqué temps de montage, bref, sur la notice des meubles en kit, on sera sauvé. En attendant, on a le droit de se marrer en regardant la bibliothèque Strungluck penchée sur la droite.
4: Et on se marre tous les week-ends avec vous, Fred Ballard et l'humour en tube.
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4: Bon dimanche à l'écoute de votre radio locale ici, Lorraine, il est 8h. Le journal avec vous Thomas Jean-Georges et c'est une nouvelle journée de chaleur précoce qui débute en Moselle et dans le pays.
6: Oui, avec des températures qui vont dépasser allègrement les 30 degrés de Metz à Longwy en passant par Sarreguemines et Dieuze à 900 km de chez nous, un département, le Finistère, est même placé ce dimanche en alerte jaune canicule. C'est une première pour un mois de mai. Alors pour se protéger de la chaleur, on sait qu'il faut s'hydrater, mais pas n'importe comment. Écoutez les conseils de la docteure Anna Poctor, présidente du syndicat des jeunes médecins.
7: Bien sûr, il faut chercher la fraîcheur, éviter de s'exposer en plein soleil toute la journée et rechercher l'ombre, en effet. Il faut aussi s'hydrater, donc boire de l'eau, mais pas que de l'eau, parce que contrairement à ce qu'on peut penser, ce n'est pas que l'eau qui nous hydrate, c'est l'eau et le sel. D'ailleurs, dans les perfusions, on met du sérum physiologique, par exemple, mais pas de l'eau pure. Et donc, c'est important aussi de manger des choses un petit peu salées avec l'eau, mais pas de boire que de l'eau. Quand on boit de l'eau trop fraîche, de toute façon, vous savez, quand vous buvez un verre d'eau fraîche, vous gargarisez quelques secondes et l'eau elle devient à la même température que votre corps. Mais il a fallu un peu d'énergie pour votre corps pour faire augmenter la température de l'eau. Donc, autant ne pas dépenser trop d'énergie. Parce que quand on dépense trop d'énergie, justement, ça nous fatigue encore plus parce qu'on doit déjà aussi dépenser d'énergie pour réguler la température de son corps. Donc, en réalité, la meilleure façon de s'hydrater et de se rafraîchir, c'est de l'eau à température ambiante.
6: Et quand il fait chaud, les pompiers mosellans ne chôment pas, avec parfois ces erreurs d'inattention sur la route. Hier matin, sur la départementale 4, au niveau de Coincy, près de Metz, il y a eu une collision entre une voiture et une moto. La pilote du deux roues, une femme de 29 ans, a été blessée gravement et transportée à l'hôpital de Mercy. On en sait un peu plus hein, sur cet incendie qui a touché vendredi soir un immeuble du quartier du Sablon à Metz. D'après les premières constatations, c'est une bougie qui serait à l'origine du sinistre, qui a tout de même entraîné l'évacuation d'une centaine de personnes et l'hospitalisation de 4 résidents incommodés par les fumées. Les flammes de cette bougie se sont propagées sur des draps, puis au reste d'un appartement du 7e étage. Un autre incendie, hier après-midi, du côté de Saulny, c'est au nord-est de Metz. C'est un appartement sous les combles d'une ancienne ferme qui a été ravagée par les flammes. L'occupant des lieux a dû être relogé chez sa mère.
4: Des coups de feu cette nuit près de la Maison Blanche dans la capitale américaine.
6: Oui, un homme a été abattu par les services de sécurité du président Trump après avoir ouvert le feu sur un poste de contrôle. Le président américain, qui a déjà été visé par 3 tentatives d'assassinat, se trouvait dans son bureau au moment de la fusillade. La guerre au Moyen-Orient et les États-Unis et l'Iran qui cherchent toujours à finaliser un accord pour mettre fin au conflit. Washington affirme ce matin qu'un texte a été largement négocié. Côté iranien également, on parle d'un rapprochement entre les deux camps après des semaines de tensions et de menaces.
4: Direction maintenant le Saulnois pour un nouvel exemple de la difficulté de cohabitation entre écologistes et agriculteurs.
6: Ouais, nous sommes à Jolucourt, près de Dieuze, au complexe des 9 étangs. Le site a été racheté en septembre dernier par le Conservatoire des espaces naturels de Lorraine. Objectif: protéger l'écosystème local en y installant notamment un pisciculteur. Les agriculteurs du coin, eux, s'inquiètent pour leur activité car la gestion de ces étangs impacte leur travail. Alors les deux parties ont pu hier échanger leur point de vue lors d'une fête sur le site. Le reportage sur place d'Emma Voglimacci.
0: À peine les prises de parole terminées, Gilles, sourcil froncé, interpelle un des membres du Conservatoire d'espaces naturels.
8: Regarde bien là.
9: Ça, c'est pas con.
0: Gilles est éleveur.
8: J'exploite la ferme qui est juste en face, là.
0: Et ce qui l'inquiète, c'est la gestion de l'eau du canal qui alimente l'étang.
8: L'eau de ce canal, comme il est mal entretenu, se déverse dans les prés de la ferme. Plusieurs fois au cours d'un mag arrière, j'ai été obligé d'aller chercher des vaches dans l'eau jusqu'au nous, plus des récoltes perdues, parce que l'eau salit l'herbe et les bêtes ne veulent plus la manger.
0: Pas question donc qu'il reste en friche pour accueillir des animaux, alors il ne manque jamais une occasion d'alerter son nouveau propriétaire.
9: Ça, c'est pas normal non plus. Vous voyez, c'est trop.
0: Son interlocuteur, c'est Daniel Vega, bénévole et cofondateur du Conservatoire d'espaces naturels de Lorraine.
10: Pour eux, le conservatoire, vu de l'extérieur, c'est des écolos. C'est un peu comme ça que ça se dit. Et puis après, on se connaît mieux, on s'explique et on arrive à faire comprendre les intérêts qui sont les nôtres.
0: Daniel Vega est prêt à faire des compromis, mais garde son cap en tête.
10: Certains agriculteurs demandent à ce que les niveaux d'eau diminuent. Non, il faut favoriser la pisciculture, c'est essentiel. Après, il y a peut-être des fossés à travailler, des travaux à faire, qu'il va falloir qu'effectivement on fasse sur certains secteurs. Mais pour autant, on ne peut pas sacrifier la pisciculture.
0: Il rappelle que dans les temps, des dizaines d'espèces, comme le héron pourpré ou le marin pêcheur, dépendent des poissons de cette pisciculture.
6: Emma Voglimaxi au complexe des 9 étangs de Jelucourt pour Ici Lorraine.
4: Des finales en pagaille pour le sport mosellan ce dimanche.
6: Ah, c'est sûr, on va pas s'ennuyer. Hand, les Dragons sont à Paris-Bercy cet après-midi pour disputer la finale de la Coupe de France contre Dijon. Les Messines sont favorites car elles ont battu la JDA à 2 reprises en championnat cette saison et parce qu'elles ont aussi remporté les 4 derniers trophées de cette compétition. Mais attention tout de même à Dijon, vainqueur récemment d'une petite Coupe d'Europe, coup d'envoi à 17h45. La Ligue des champions de tennis de table, c'est la quête du MSTT cet après-midi en Pologne. Les pongistes messines ont gagné leur demi-finale contre les Espagnols de Cartagène. Elles vont défier cette fois le club local polonais de Tarnobrzeg. En foot cette fois, c'est un maintien en seconde ligue que visent les filles du FC Metz. Dernier match de championnat à Nice cet après-midi. Une victoire des Messines et elles évitent la relégation.
4: Quand un journaliste syrien déclare sa flamme au pays haut.
6: C'est la très belle histoire du jour sur Ici Lorraine. Ossam Alzir a 39 ans. Il est arrivé en Lorraine avec sa femme et ses 2 enfants il y a presque 1 an. Et du côté de Longwy, où il réside, il reconstruit sa vie loin de la guerre et de l'oppression politique en Syrie. Et dans le pays haut, au détour de ses balades à pied, il a commencé à prendre des photos et des vidéos des petits coins qu'il découvrait et qu'il affectionne tant. Et il les a postés sur les réseaux sociaux, des cartes postales qui cartonnent avec des milliers de vues sur Facebook, notamment. Julie Seignora, vous avez pu rencontrer ce fervent ambassadeur de notre région.
11: Il est arrivé ici presque par hasard. Ossam avait demandé Metz car il connaissait du monde, mais les services de l'immigration l'ont plutôt orienté vers Longwy. Et là, les vieilles pierres de la citadelle Vauban, le ruisseau de Gorcy, un rosier en fleurs à Mexi.
12: I love this place. In general, I love Lorraine.
13: J'adore tous ces endroits, j'adore la Lorraine. C'est comme un paradis caché et on sait peu de choses de ces villages. Je ne vois pas de publications sur eux, alors je partage mon bonheur de voir tout ça.
11: Et ça marche, des dizaines de milliers de vues par vidéo, un succès qui a beaucoup surpris Ossam.
13: Ça fait du bien. Il y a beaucoup de gens qui me suivent, qui sont nés ici, mais qui habitent loin, à Nice, à Bordeaux. Ils veulent voir ce que la région est devenue.
11: Le pays haut est pourtant souvent dénigré par les Lorrains eux-mêmes. Ossam, lui, veut voir le beau.
13: On doit se concentrer sur le positif. C'est pas si terrible. Il y a 50 ans ici, c'était plein de vie, de mouvement. On peut regarder vers l'avenir et faire en sorte que ça recommence. Je n'ai pas votre nationalité, mais c'est comme une mission pour moi.
11: Et Ossam invite tous les habitants à y travailler, par exemple en respectant la nature. Il s'emploie à ramasser les détritus qu'il trouve pour que ses vidéos soient aussi belles que le décor.
6: Julie Seignora pour Ici Lorraine. Et vous pouvez suivre Ossam Alzir sur sa page Facebook. Le lien est sur ici.fr. Et il fait très chaud dans le pays.
4: Exactement, 30 à 33 degrés annoncés cet après-midi. Ce matin également, il fait chaud. On a 18 degrés à Villerue-Thionville, 16 degrés à Frémin-Merlebach et à Creutzwald. Ça va continuer de monter. Le ciel, vous l'aurez compris, il est dégagé. Et il y a du soleil du matin au soir. Rapide coup d'œil sur la journée de demain, lundi 25 mai. Du soleil également du matin au soir et des températures allant de 30 à 32 degrés. Vos conditions de circulation, tout va bien.
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4: Bon début de journée, bon dimanche à l'écoute de votre radio préférée. C'est ici Lorraine pour vous accompagner, peut-être direction le marché Sainte-Thérèse ce matin à Metz avec votre musique préférée, évidemment Bernard Lavillier, On the Road Again sur ici Lorraine.

0: And the road again, c'est Bernard Lavilliers et ça fait plaisir ce matin sur Ici Lorraine, 8h12.
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0: Allez, c'est parti ce matin, on va vous offrir deux entrées pour vivre le printemps. Le printemps, ça y est, on y est avec ce soleil. C'est même l'été hein, depuis hier, hein, plus de 30 degrés en Moselle. On va vous offrir deux entrées pour vivre donc le printemps au parc animalier de Sainte-Croix. En plus, il y a des louveteaux qui sont nés. Vous avez toutes les photos à découvrir sur ici.fr. Et puis, rendez-vous avant 8h30 pour le quiche ou pas quiche. Mais avant ça, on va protéger nos données sur le web et dans la vie privée grâce à Valentine Lottès. Dans quelques instants, c'est vie numérique, vie privée. Et on va s'intéresser ce matin à certains logiciels qui s'installent sur votre ordinateur et qui vous demandent des rançons.
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0: Bientôt 8h15, vous écoutez Ici Lorraine. Dans quelques instants, on va vous faire découvrir un nouveau bon plan, un bon plan de Planète Metz signé Pauline Parisot. On partira du côté de Lessy pour découvrir l'événement à travers les siècles. Mais avant ça, c'est Valentine Lottès qui nous rejoint pour vie numérique, vie privée, avec l'une des méthodes d'attaque les plus courantes contre nos données. Valentine Lottès, ce matin, on s'intéresse au rançon.
3: Imaginez, vous allumez votre ordinateur, chez vous ou au bureau, et impossible d'accéder à quoi que ce soit. Vos documents, vos fichiers, tout a été crypté. Un message apparaît, vous devez payer une rançon pour les récupérer. Voilà comment fonctionnent ces logiciels malveillants. Et pour les infiltrer dans votre ordinateur, la quasi-totalité des cybercriminels vous tendent un piège d'hameçonnage, du phishing. Un lien dans un mail sur lequel on vous incite à cliquer pour installer le logiciel sur votre appareil. Des centaines d'attaques sont lancées chaque année par rançongiciel contre des organismes privés et publics. Même si aujourd'hui les pirates ajustent leur mode opératoire, au lieu de crypter les données et de paralyser des hôpitaux par exemple, les données sont exfiltrées et les criminels demandent une rançon pour ne pas les dévoiler.
0: Alors que faire, Valentine, si l'on est victime de ce type d'attaque informatique ?
3: Ne payez pas la rançon pour commencer. Vous n'avez pas la garantie de récupérer vos données, explique la CNIL, la Commission nationale de l'informatique et des libertés. Payer revient aussi à financer des organisations criminelles et à faire de vous une cible potentielle pour d'autres pirates, puisque les premiers ont réussi à vous extorquer. Prenez plutôt les devants. Gardez toujours une sauvegarde de vos données sur un disque dur externe. Déconnectez de votre ordinateur pour le préserver des virus. D'ailleurs, pour éviter toute propagation d'un rançongiciel à toute une entreprise, par exemple, la première chose à faire, c'est de vous déconnecter du réseau Internet et ensuite de contacter le service informatique. Si vous n'en avez pas, le site cybermalveillance.gouv.fr vous met gratuitement en relation avec un professionnel spécialisé pour vous accompagner.
0: Et pour reconnaître une arnaque ou du phishing, en 30 secondes, vous avez donné tous des conseils. Valentine a retrouvé dès maintenant sur ici.fr sur la page vie numérique, vie privée. 8h16. Avant de retrouver Pauline Parisot, voici Benabar, quoi qu'on dise, sur votre radio locale ici Lorraine.
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0: Avec Quoi qu'on dise sur votre radio locale ici Lorraine, 8h19, dans quelques instants on vous amène au parc animalier de Sainte-Croix pour découvrir les nouveaux louveteaux. Vous avez les photos à découvrir dès maintenant sur ici.fr. Il va y avoir des ours bruns aussi le mois prochain et vous y serez grâce à ici Lorraine, puisque des invitations à remporter dans le quiche ou pas quiche juste après les bons plans de Planète Metz.
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0: Tous les week-ends, à cette heure-ci, on découvre les bons plans de Planète Metz avec Pauline Parizeau qui nous les partage. Bonjour Pauline.
3: Bonjour.
0: Et aujourd'hui, en ce dimanche, direction un village qui va littéralement nous faire voyager dans le temps.
3: Tout à fait, l'événement à travers les siècles arrive les 30 et 31 mai à Lessie pour un week-end complètement immersif et festif. Pendant 2 jours, tout le village va se transformer pour faire revivre différentes époques, de l'Antiquité jusqu'au futur.
0: Et alors ça promet un chouette événement, qu'est-ce qu'on va pouvoir découvrir sur place?
3: Alors plusieurs univers seront installés dans tout le village, un village gaulois, une ambiance napoléonienne, la belle époque, les années 60-70, sans oublier un espace viticole et gourmand. Et il y aura même un pôle futuriste avec des animations et expériences autour du monde de demain.
0: Dans chaque rue, on va être plongé dans une époque différente au final.
3: Exactement, oui. L'idée c'est de déambuler, de passer d'un siècle à l'autre et de vivre une expérience à la fois historique, ludique et familiale. Les visiteurs pourront profiter d'expositions, de spectacles de rue, d'ateliers historiques, d'animations musicales et de nombreuses surprises tout au long du week-end.
0: Et alors si je ne me trompe pas Pauline, le programme du samedi s'annonce déjà très animé je crois.
3: Oui tout à fait, le samedi 30 mai des montgolfières décolleront depuis le gîte des crapauds, si la météo le permet, avec des animations et des buvettes sur place. Ensuite direction le centre du village pour un grand barbecue avant un bal guinguette dans la cour de l'école, et la soirée se poursuivra avec un concert live et une ambiance festive jusque tard dans la nuit.
0: Et bien ça c'est parfait. Et puis le dimanche, on continue également de voyager.
3: Tout à fait. Donc le dimanche 31 mai, la journée débutera avec une messe à l'église Saint-Gorgon, avant l'arrivée de voitures anciennes dans le village. Toute la journée, les stands et animations seront ouverts avec des jeux pour enfants, un tremplin musical sur la place de l'église, une grande tombola et un défilé final costumé pour clôturer la fête en beauté.
0: Un événement qui va rassembler toutes les générations finalement.
3: Exactement. À travers les siècles, c'est un vrai moment de partage porté par les associations et les habitants du village, avec cette envie de faire découvrir l'histoire de manière vivante, festive et accessible à tous.
0: On le rappelle, à travers les siècles, c'est le 30 et le 31 mai prochain à Lessie. Merci beaucoup Pauline Parizeau pour ce bon plan. On vous retrouve la semaine prochaine pour un nouveau bon plan de Planète Metz. Et puis dès maintenant sur ici.fr avec tous ces bons plans. Passez un bon week-end Pauline.
3: Bon week-end.
0: Également, il est 8h22.
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0: De nombreuses animations sur cette période printanière au parc animalier de Sainte-Croix. Une période particulièrement exceptionnelle hein, grâce à la découverte de nombreux petits de la saison, notamment les louveteaux, photos à redécouvrir dès maintenant sur ici.fr. Vous avez les couleurs aussi de la nature. 03 87 52 13 13. On vous offre 2 entrées pour vivre le printemps au parc animalier de Sainte-Croix ce matin. Dans le quiche ou pas quiche, le principe il est simple. Je vous fais des propositions, vous me dites quiche si c'est Lorrain, pas quiche si ce n'est pas Lorrain. Si vous avez 2 bonnes réponses, c'est gagné. 03 87 52 13 13. On joue ensemble ce matin sur Ici Lorraine juste après Cool and the Gang.

0: The Gang sur votre radio locale ici Lorraine. Deux places pour le parc animalier de Sainte-Croix, peut-être pour Karine de Metz. Bonjour Karine.
1: Bonjour Maxence.
0: Comment ça va Karine à Metz ce matin?
1: Très bien.
0: Ok. Bon, c'est super. Oui, il fait beau, il fait chaud. Vous arrivez à trouver un peu de frais? Vous avez une technique? Vous faites comment Karine?
1: Bon, s'il fait trop chaud, je ferme mes volets.
0: Ouais.
1: J'ouvre surtout très tôt le matin. Là, tout est grand ouvert chez moi. Donc.
0: Ouais, c'est vrai que là, il doit faire un peu frais quand même. Bah, ça doit déjà être mieux que cet après-midi. En tout cas, 33 degrés annoncés. Bah, merci du conseil, Karine. Dans quelques instants, on joue ensemble au quiche ou pas quiche.
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0: Bon début de journée, dans deux minutes les infos.
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0: Mais avant ça, c'est Karine de Metz qui joue avec nous ce matin au quiche ou pas quiche. Deux entrées pour le parc animalier de Sainte-Croix. Karine, je vous rappelle rapidement les règles. On fait trois propositions. Vous me dites quiche si c'est Lorraine, pas quiche si ce n'est pas Lorraine. Et si vous avez deux bonnes réponses, c'est gagné. Karine, vous êtes prête?
1: Je suis prête.
0: On lance le chrono.
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0: 5 secondes pour me répondre par proposition. Et on joue avec les communes ce matin et on démarre avec APAC. Quiche ou pas quiche?
1: Quiche.
0: Oui, pays des trois frontières. Forbach, quiche ou pas quiche?
1: Quiche.
0: En Moselle-Est, c'est gagné, félicitations! Deux entrées pour le parc animalier de Sainte-Croix. Vous avez déjà été visiter le parc dans le pays des étangs?
1: Oui,
0: ouais.
1: Bon. C'est très bien, mais là ce sera pour c'est un cadeau pour ma petite fille qui va avoir 3 ans.
0: Bah c'est super ça, elle s'appelle comment la petite fille?
1: Lila.
0: Ah, vous avez dit, pardon, j'ai pas entendu.
1: Lila.
0: Eh bah écoutez, on l'embrasse.
1: Lila comme la fleur.
0: Eh bah on l'embrasse. Karine, elle va être contente, le parc animalier de Sainte-Croix, c'est vraiment super. Bah écoutez, bon cadeau pour elle. Merci d'avoir joué avec nous ce matin. Je vous souhaite une belle journée, Karine, à bientôt.
1: Je vous remercie beaucoup.
0: À bientôt.
1: À bientôt.
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0: L'info d'ici avec vous, Thomas Jean-Georges, dans quelques instants.
6: Oui, on va partir du côté du palais de justice de Metz pour découvrir la permanence du parquet, le traitement en temps réel des procédures pénales. Mais avant cela, l'info en France et dans le monde en 90 secondes. C'est avec vous, Valentine Letès.
7: Une vigilance à la canicule aussitôt dans l'année, c'est une première. Le Finistère est en jaune sur la carte de Météo France à partir de midi pour cause de chaleur intense et d'autres départements risquent de suivre. Les températures dépasseront encore les 30 degrés sur une large partie du pays. Pour les viols avec torture et la prostitution forcée de son ex-compagne Laetitia, Guillaume Bussy est condamné à 25 ans de prison. Il a 10 jours pour faire appel de la condamnation de la Cour d'assises des Alpes de Haute-Provence. La fin de la guerre en Iran, largement négociée selon Donald Trump. L'accord, ajoute Téhéran, est en phase de finalisation avec les États-Unis. Si l'avenir des projets nucléaires de l'Iran n'est pas évoqué, l'accord prévoit la réouverture du détroit d'Ormuz par lequel transite 20% de la production mondiale de pétrole. Une deuxième palme d'or pour le réalisateur Christian Mongiu, récompensé au Festival de Cannes pour son film Fjord, l'histoire d'un couple évangélique et de leurs 5 enfants immigrés en Norvège et pris en grippe par les autorités. La fête dans les rues de Bordeaux cet après-midi, 15h, à l'arrivée des rugbymen de l'Union Bordeaux-Bègles. Vainqueur de la Champions Cup hier pour la deuxième année de suite sur le score écrasant de 41 à 19 face aux Irlandais du Leinster. 12 Français sur les courts de tennis pour le coup d'envoi de Roland-Garros ce dimanche. Mais le clan tricolore devra faire sans le numéro 1 des Bleus, Arthur Fils, forfait pour cause de douleur à la hanche.
0: Et dans l'info d'ici, ce matin, coup de projecteur sur l'un des rouages essentiels de notre système judiciaire en Moselle.
6: Ici Lorraine vous emmène dans les coulisses du TTR, le traitement en temps réel des procédures pénales. Cette permanence du parquet, installée au tribunal de Metz, est joignable 7 jours sur 7, 24 heures sur 24, deux magistrats, assistés d'un attaché de justice et d'une greffière, sont en lien permanent avec les policiers et les gendarmes dans les premières heures d'une enquête. Le reportage de Bastien Munch.
5: C'est un bruit qu'on entend toute la journée ici. La porte qui s'ouvre et qui se ferme.
8: Parfois on ferme la porte parce qu'on en a marre, les personnes hésitent un peu plus quand la porte est fermée.
5: Au centre de la pièce, il y a ce meuble blanc avec des bonbons, des chocolats pour tenir le rythme.
9: C'est très intense, on sait jamais vraiment quand on termine.
5: Tiffany, la greffière, a les yeux rivés sur un tableau blanc.
10: Ce tableau est très important.
5: Camille, l'assistante de justice, le complète avec un feutre, c'est là que sont recensés les gardes à vue en cours.
10: Bah, vous voyez les couleurs, par exemple le M, ça veut dire que c'est un mineur qui est en garde à vue. Les petits P en vert, c'est pour dire qu'on a prolongé la garde à vue.
5: Des prolongations jusqu'à 48 heures, voire 96 heures pour les affaires les plus graves. Le temps est donc compté pour Frédéric, micro-casque sur la tête.
11: C'est un peu la même chose que le 15 ou le 17 pour la police.
5: C'est l'une des deux magistrates de permanence ce jour-là.
11: Nous, on sait que la personne, de toute façon, on ne pourra la garder que 48 heures. Et en 48 heures, il faut qu'on puisse donner une décision. Donc on est très très vite contraint par le temps. Et à l'issue des 48 heures, si l'affaire n'est pas terminée, on devra se poser la question soit de relâcher la personne pour faire poursuivre les investigations par les enquêteurs, mais en n'ayant plus de mesures de contrainte et aussi ce qui veut dire plus de mesures de protection pour d'éventuelles victimes, ou de saisir un juge d'instruction, parce que les investigations sont encore longues et complexes.
5: Elle forme donc un binôme avec l'enquêteur qui appelle via un code couleur.
11: Là, c'était du turquoise pour les violences conjugales.
5: C'est son collègue Victor, le deuxième magistrat de permanence, qui prend l'appel.
8: Et l'enfant, ils ont un enfant en commun, donc il aurait vu les faits. Elle dénonce pas de faits de violence contre lui au cours de leur relation. Et jamais de main courante, jamais d'intervention. Vous avez jamais été sollicité.
5: Victor prend des notes sur son clavier. Tout se fait à l'oral, ça demande une concentration extrême.
8: Le temps de réflexion est extrêmement limité, c'est que du direct. Donc c'est assez difficile de rester concentré parfois, notamment en fin de journée ou lorsque les gardes à vue se bousculent. Là voilà, il y a 5 appels en attente.
5: À la fin du compte rendu, il faut prendre une décision.
8: Écoutez, vous allez la convoquer devant le délégué du procureur. On va faire une alternative au poursuite avec un stage. Vous pouvez lever la garde à vue. Ouais.
5: Et quand le mis en cause doit être sorti de garde à vue pour être présenté à un magistrat, c'est le déferrement et ça se passe un étage en dessous, au sein même du tribunal.
6: Bastien Munch pour Ici Lorraine. Son reportage est à réécouter naturellement sur notre site internet. Et dans le journal de 9h, tout à l'heure, la quête d'un nouveau trophée pour le Metz Handball. Les Dragons sont en finale cet après-midi de la Coupe de France contre Dijon. Il fera chaud en Moselle, il fera sans doute aussi très très chaud à Paris-Bercy où se dispute cette finale et où il y aura beaucoup de supporters des Dragons.
0: J'imagine. Allez Metz. Donc bon, oui, en globalité, il va faire chaud toute l'après-midi en Moselle dans le PIO aujourd'hui, puisqu'ils annoncent 30 à 33 degrés au meilleur de la journée. Pour ce qui est des températures de ce matin, on a 16 degrés à Marly, à Magny, 15 degrés à Sarreguemines et dans le Pays de Vic. Le ciel, il est dégagé, du soleil toute la journée. Et puis demain, lundi 25 mai, j'allais dire demain dimanche, mais non, c'est aujourd'hui dimanche. Après, le lundi de Pentecôte, c'est un petit peu comme un dimanche, puisque c'est férié pour la plupart d'entre vous. Mais il va faire beau et chaud, 30 à 32 degrés. Et le ciel sera pareil qu'aujourd'hui, du soleil et encore du soleil. Les routes, eh bien là aussi, elles sont dégagées ce matin. Aucune perturbation à vous signaler. Tous les indicateurs sont au vert. Si vous remarquez quelque chose, vous connaissez le numéro de la radio, 03 87 52 13 13.
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0: 8h35, bon début de journée. Merci de votre fidélité à Ici Lorraine, en Moselle et dans le Pays Ouf. Dans quelques instants, on vous amène à rencontrer les pompiers au tram de Mézières-les-Metz, où un événement est organisé toute la journée. Les enfants vont adorer. Tous les détails juste après Miss Maggie et Renaud sur Ici Lorraine. Bon début de journée.

0: Renaud avec Miss Maggie sur votre radio locale ici Lorraine. Il est 9h20.
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0: De belles idées de sortie à découvrir chaque week-end. Direction le tram de Mézières-les-Metz aujourd'hui, puisque c'est la 3e édition de l'événement Rencontrer vos sapeurs-pompiers, organisé par l'Amicale des sapeurs-pompiers de Mézières-les-Metz. Me trouve avec son président, Tony, bonjour.
3: Bonjour.
0: Alors, une 3e édition où les habitants sont invités à venir rencontrer les soldats du feu et de nombreuses missions vont être un petit peu données aux enfants.
3: Hein. Oui, c'est bien ça. Donc du coup, la 3e édition qui se déroulera au tram de 10h à 19h aujourd'hui. Et nos enfants, effectivement, ils seront mis à contribution avec plusieurs petits défis tout au long de la journée, avec des petits parcours en fumée, des recherches de victimes, et à la fin, ils repartiront tous avec un petit diplôme.
0: Ah bah c'est super, ça aussi, ça permet peut-être de faire naître des vocations.
3: Oh bien sûr, en plus de ça, nous aurons la présence de notre école des jeunes sapeurs-pompiers, qui manœuvreront aussi dans la matinée. Ah, comme ça, tout le monde est mis à contribution jusqu'au bout de cette journée, et ça permet en fait effectivement d'ouvrir des vocations ou de nous rejoindre même pour les plus grands.
0: Donc les jeunes sapeurs-pompiers qui seront présents aujourd'hui, Tony, c'est aussi peut-être le moment, si on a l'âge, de venir vous rencontrer pour savoir comment ça se passe.
3: Effectivement, les jeunes sapeurs-pompiers sont en école pendant 4 ans et ça démarre à partir de l'âge de 12 ans. Donc l'avantage aussi de cette journée, c'est pouvoir faire discuter nos jeunes sapeurs-pompiers avec éventuellement de nouvelles recrues.
0: Et c'est important pour vous, en tant que pompier, pour l'Amicale, de sortir un petit peu la caserne, si je puis dire, comme ça, au tram, pour faire connaître le métier.
3: Oui, c'est important parce que du coup, on nous voit souvent en intervention, on n'a pas le temps de discuter avec nous. L'avantage des journées portes ouvertes, c'est les gens, soit les habitants de la ville ou des communes voisines, venir discuter avec leurs pompiers afin de comprendre un peu tout ce qu'on fait dans nos quotidiens.
0: Et donc, Tony, pour les plus petits aussi, ce qui fascine, c'est les camions de pompiers. Il y en aura là, oui, au tram, vous allez en amener.
3: On a tout ce qu'il faut, on en a une dizaine qui seront exposés au tram aujourd'hui.
0: Bon bah c'est parfait, la journée va être très sympa. Rencontrez vos sapeurs-pompiers, en l'occurrence ceux de Mézières-les-Metz du côté du tram aujourd'hui. Rendez-vous de 10h à 19h. Merci beaucoup Tony d'avoir été avec nous ce matin. Passez une belle journée et bon courage pour cette journée et les derniers préparatifs, puisque vous êtes le président de l'Amicale des sapeurs-pompiers en charge de l'organisation de cette 3e édition. 8h43, dans quelques instants, on va faire du sport, nous, avec notre coach sportif Nordinatab. Et aujourd'hui, il va nous donner un exercice à faire avec ses bras tout en restant assis.
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2: 8h44, allez, dans un quart d'heure maintenant, le journal de 9h, puis votre émission Bienvenue chez vous qui vous conseille avec le jardinage le dimanche. Si vous avez des questions à poser à notre expert jardin, c'est Pierre qui sera avec nous à partir de 9h et jusqu'à 10h pour répondre à toutes vos questions avec le show qui arrive. Si vous avez des questions sur l'arrosage de vos plantes, eh bien c'est le moment. 03 87 52 13 13, vous nous envoyez un petit SMS sur le WhatsApp de la radio, un petit message vocal, une photo, ça fonctionne aussi. Et également un coup de téléphone au même numéro, le 03 87 52 13 13. C'est Julien qui vous accueille ce matin, comme ça vous poserez votre question à Pierre, notre spécialiste jardin, à partir de 9h. Avant ça, on va faire du sport juste après. Daniel Lavoie, Patrick Fiori et Garou. Avec

0: Daniel Lavoie, Patrick Fiori et Garou avec Belle de la comédie musicale Notre-Dame de Paris. 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
0: Il est 9h10, on fait un peu de sport ce matin comme à chaque week-end avec 2 minutes pour être en forme. Notre coach sportif Nordine Attab nous rejoint et les bras manquent peut-être de tonacité. Eh bien ça tombe bien, la remarque on l'a fait souvent, cette remarque-ci. Alors comment y remédier simplement en 2 minutes, Nordine Attab ?
3: Déjà, il faut savoir une chose, on ne peut pas cibler une perte de gras uniquement sur les bras. Mais en revanche, on peut les renforcer pour leur redonner du tonus. Et ça, ça change beaucoup de choses visuellement. L'idée, ce n'est pas de faire compliqué, mais de faire régulièrement. On débute par un premier exercice assis sur l'avant d'une chaise. Vous posez les mains de chaque côté. Et là, vous avancez légèrement les pieds afin d'amener les fesses dans le vide. Et ensuite, vous fléchissez les bras afin de descendre les fesses vers le sol. Et enfin, vous poussez sur les mains afin de revenir bras tendus et relever les fessiers. Vous pouvez effectuer 3 séries de 10 à 12 répétitions. Et grâce à ça, vous allez tonifier l'arrière des bras.
0: Donc on travaille directement la zone qui pend.
3: Exactement. Les triceps sont souvent peu sollicités dans le quotidien. Et pourtant, ce sont eux qui donnent cette sensation de bras tonique. D'ailleurs, ça me donne une idée d'exercice. Vous allez vous placer devant un mur. Vous tendez les bras afin de poser les mains sur le mur. Et à partir de là, vous allez reculer légèrement les pieds afin d'incliner le corps vers l'avant. Et à partir de cette position, vous allez inspirer en amenant les coudes sur le mur, afin que les coudes viennent toucher le mur. Et ensuite, vous poussez sur les mains afin de revenir bras tendus. J'inspire, je descends les coudes, je souffle, je pousse. Et grâce à ça, vous allez avoir un exercice complet qui va vous permettre non seulement d'effectuer une séance de gainage, mais en plus de tonifier l'arrière des bras. Et vous pouvez effectuer 3 séries de 10 à 12 répétitions. Côté sport, misez sur la natation. Par exemple, que ce soit la brasse ou le crawl. Lorsque vous allez utiliser la résistance de l'eau, vous allez avoir un travail complet du triceps. Par exemple, sur le crawl, lorsque je suis avec la main sous l'eau et que je ramène de l'eau derrière. Allez, à vous de jouer.
0: Merci beaucoup Nordine Attab. 2 minutes pour être en forme à retrouver dès maintenant sur ici.fr et sur l'application mobile gratuite ici. Il est 8h52 et on reste dans le domaine du sport puisque la Coupe du Monde de foot va bientôt débuter et eux, ils vont donner un grand show lors de la finale. Ce sera aux États-Unis évidemment. C'est le groupe britannique Coldplay. Voici leur titre Feels Like I'm Falling in Love.

0: Feels like I'm falling in love, le groupe britannique Coldplay sur votre radio locale ici Lorraine. C'est le moment de découvrir de belles idées de sortie en ce dimanche 24 mai 2026. Et on commence avec un petit agenda des vides-greniers. Il y en a un aujourd'hui à Ancy sur Moselle, celui de Creutzwald également, à Famec ou encore à Metz du côté du quartier de Magny et à Guénange, un vide-grenier également à Malleroy. Et puis pour les amateurs de sensations fortes, on vous amène au parc Expo de Metz pour découvrir ou redécouvrir cette institution. La foire de mai qui s'y installe jusqu'à la semaine prochaine, jusqu'au 31 mai. Plus de 60 000 mètres carrés dédiés au manège, à des attractions qui font peur, notamment des sensations fortes. Mais aussi, vous avez également tout ce qui est pommes d'amour, churros ou encore barba papa. Ça va vous faire plaisir. Info à retrouver dès maintenant sur ici.fr et sur l'application mobile gratuite ici. Dans quelques instants, l'horoscope avec Catherine Viguier. Elle va nous rejoindre juste avant les informations de 9h avec Thomas Jean-Georges.
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0: 8h58, bonjour la Moselle et le pays où on débute la journée sous un beau soleil avec des températures allant jusqu'à 33 degrés cet après-midi. La journée commence donc très bien, surtout avec vous Catherine Viguier, bonjour.
4: Bonjour Maxence, bonjour à tous.
0: On se retrouve aujourd'hui pour un horoscope, celui du dimanche 24 mai et on retrouve une conjoncture un petit peu plus stable aujourd'hui.
4: Ça plaît à certains, mais d'autres aiment que ça bouge. Bélier, bon, la journée n'est peut-être pas top, mais ça vous oblige à être patient.
5: Taureau, aujourd'hui, trouvez un moment pour rêver, vous évader.
6: Gémeaux, vous pourriez tomber sur une personne qui vous en apprend davantage, sur vous et sur vos émotions.
7: Cancer, sous votre carapace, il se pourrait bien que vous cachiez de la colère, eh bien, exprimez-la.
8: Lion, vos valeurs, votre sens de l'honneur et votre goût de l'exigence sont mis justement en valeur aujourd'hui.
9: Vierge, il ne faut pas craindre la concurrence, c'est important que vous vous positionniez s'il y a une place à prendre.
10: Balance, vous trouvez les bonnes personnes pour former une équipe, pour progresser où que vous soyez.
11: Scorpion, c'est une journée super constructive, vous allez adorer, surtout si vous devez vous déplacer.
12: Sagittaire, de belles perspectives, toujours liées à un ou une autre.
13: Aujourd'hui, vive les finances.
14: Capricorne, favorisez en ce dimanche, lâchez un peu les soucis, profitez d'être vous-même.
15: Verseau, vous avez besoin de retrouver vos proches, les personnes qui comptent pour vous.
16: Poisson, ce dimanche vous invite à la réflexion et ça n'est pas pour vous déplaire.
17: Et pour nous tous, on sort, on part à la découverte des autres.
0: Merci beaucoup Catherine Viguier, l'horoscope détaillé à retrouver sur ici.fr. 8h59, dans quelques secondes, 9h, votre émission.

0: Mission Bienvenue chez vous, week-end qui vous conseille en matière de jardinage. Ce matin, si vous avez des questions à poser à notre spécialiste Pierre, 03 87 52 13 13 jusqu'à 10h, c'est parti.
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0: Il est 9h du matin, bon dimanche à l'écoute d'Ici Lorraine, le journal avec Thomas Jean-Georges. Thomas, le Metz Handball veut décrocher son premier trophée de la saison.
2: Oui, les Dragons disputent cet après-midi contre Dijon la finale de la Coupe de France, un titre que les Messines ont déjà remporté à 13 reprises. Mais attention à la JDA qui vient de gagner sa première Coupe d'Europe. La rencontre se déroulera dans la mythique salle de Bercy à Paris. Metz, Dijon, deux clubs qui ont des points communs, avec notamment des anciennes Dragons dans l'effectif dijonnais, Thomas Vichard.
3: Dans l'effectif dijonnais, trois joueuses ont déjà évolué sous le maillot messin. Nonziane Niombla, Kenza Bouguerch et Laura Fauvarc. Elle y a même été formée. Mais pour l'arrière-gauche, tout ça, c'est de l'histoire ancienne.
4: Ouais, non, ça change rien pour moi.
3: Peut-être qu'une future Messine nous en dira un peu plus. Lilou Pinta va rejoindre la Moselle la saison prochaine.
4: Pour le moment, je veux vraiment finir correctement ce que j'ai fait à Dijon. Et Metz, il y aura le temps d'y penser plus tard.
3: Bon, heureusement, l'actuel entraîneur dijonnais, Clément Alcacer, est un peu plus bavard. Lui a dirigé le centre de formation de Metz de 2019 à 2021. Il garde l'image d'un club à l'esprit de gagne hors du commun.
5: À Metz, tout compte. Il faut gagner, il faut gagner. Et c'est une culture qui appartient vraiment à Metz Handball depuis X années, c'est pour ça qu'ils ont ce palmarès-là.
3: Et résultat, d'après le technicien, une joueuse passée par Metz, ça se voit tout de suite.
5: Quand tu passes qu'une saison, ça ne te transforme pas tant que ça, mais si tu es passé par le centre de formation, c'est assez incroyable. Quand tu as joué et que tu as eu un rôle important aussi, je sais que la culture Metz Handball, c'est quelque chose qui, après, t'es imprégné, quoi.
3: Clément Alcacer qui dit s'inspirer de la méthode Messine pour accompagner la progression de la JDA comme troisième force du hand français, avec l'espoir d'un jour concurrencer les intouchables Metz. Et Brest.
2: Metz-Dijon, finale de la Coupe de France de hand cet après-midi, coup d'envoi à 17h45 et vous pourrez la suivre sur ici.fr. Une finale aussi ce dimanche pour les filles du Metz-TT, mais une finale de Ligue des Champions. Hier, les pongistes messines ont battu en demi-finale les Espagnols de Carthagène et elles affrontent cet après-midi à 15h en Pologne le club local de Tarnobrecht. Et puis on n'oublie pas les filles du FC Metz qui luttent toujours pour leur maintien en seconde ligue. Dernier match de championnat à Nice cet après-midi. Les Messines ont leur destin en main. Coup d'envoi à 15h. De la terre battue, des glissades et des amortis, c'est le coup d'envoi aujourd'hui du tournoi de tennis de Roland-Garros. Hélas, pas de numéro 1 français. Arthur Fils, blessé à la hanche, a déclaré forfait hier. Le Messin Hugo Humbert sera sur le court demain lundi.
0: C'est une simple bougie qui serait à l'origine de l'incendie de cet immeuble de Metz-Sablon vendredi soir.
2: Oui, la piste accidentelle est privilégiée par les pompiers pour expliquer ce sinistre qui a touché un immeuble de 15 étages. Et dans l'un des appartements du 7e, les flammes d'une bougie se sont donc propagées à des draps, puis au reste du logement. Plus d'une centaine de personnes ont été évacuées vendredi soir. 6 personnes ont été blessées légèrement, dont 4 hospitalisées pour des contrôles suite à des inhalations de fumée. Un accident hier sur la D4 au niveau de Coincy, près de Metz. Une moto et une voiture ont été impliquées. Si la conductrice de la voiture s'en est sortie indemne, la pilote du deux roues âgée de 29 ans, elle a été blessée gravement. Elle a été transportée à l'hôpital de Mercy. Une quinzaine de pompiers mobilisés hier matin au plan d'eau de Metz. Et certains d'entre eux étaient même en combinaison de plongeurs. Ils ont dû contenir une fuite d'hydrocarbures. En cause, un bateau de plaisance peu entretenu et laissé sur le quai. Les secours ont donc mis en place un barrage filtrant.
0: Une vigilance jaune canicule déclenchée en plein mois de mai.
2: C'est une première, elle concerne le département du Finistère qui voit jaune avec des températures totalement inhabituelles en cette période de l'année pour la Bretagne. Point complet sur la météo mosellane et dans le PO juste après ce journal. Un accord pour arrêter la guerre entre les États-Unis et l'Iran est-il sur le point d'être conclu? Donald Trump affirme qu'un texte a été largement négocié. Côté iranien également, on parle ces dernières heures d'un rapprochement entre les deux camps après des semaines de tensions et de menaces. Des coups de feu hier soir tout près de la Maison Blanche à Washington. Un homme armé s'est approché d'un poste de contrôle. Il a ouvert le feu. Les policiers ont riposté. Le tireur blessé est mort quelques heures plus tard à l'hôpital.
0: Enfin, le coup de foudre d'un journaliste syrien pour la Lorraine et son pays.
2: Oui, Ossam Alzir est arrivé à Longwy il y a presque un an pour fuir la guerre dans son pays. Et ce trentenaire est littéralement tombé amoureux de la région. Il poste régulièrement des photos, des vidéos sur Longwy et les villages voisins comme des cartes postales qui révèlent les beautés simples de notre patrimoine. Et le concept attire. Chaque vidéo cumule plusieurs dizaines de milliers de vues sur Facebook et sa page est suivie par plus de 7000 abonnés. Ossam Alzir nous explique pourquoi il est tombé sous le charme de notre région.
6: I saw place so many perfect things.
7: J'ai découvert des endroits splendides, des sites naturels, des sites historiques, mais aussi de petits villages.
6: I am originally from place like this in Syria.
7: Et la deuxième raison, c'est que ma région d'origine en Syrie ressemble à ça. Les rues, les collines, c'est comme si j'étais rentré à la maison. Je ne me sens pas étranger ici.
6: The people know me. Not in my face. They know me in my name.
7: Depuis que j'ai créé la page Facebook, les gens me connaissent. Ils ne connaissent pas mon visage, mais mon nom. Oh, c'est vous, Ossam. J'ai vu vos vidéos. Les gens aiment ce que je fais car Longwy et les villages autour sont peu exposés et mis en valeur sur les réseaux sociaux.
6: Social media in general.
2: Et vous pouvez suivre Ossam Alzir sur sa page Facebook. Le lien est sur ici.fr. Plus de 30 degrés aujourd'hui en Moselle et dans le pays.
3: 33 degrés exactement, annonce Météo France pour cet après-midi. Et il fait déjà très chaud à 9h06, puisque l'on compte 17 degrés du côté de Saint-Avold, Jarny, 18 degrés dans le Pays de Beach. Pour ce qui est des températures cet après-midi, ça ira jusqu'à 33 degrés. Donc un ciel découvert avec du soleil et encore du soleil aujourd'hui et demain, puisque demain on prend les mêmes et on recommence pour le lundi de la Pentecôte. Pour ce qui est de vos conditions de circulation, tout va bien, aucune perturbation à vous signaler ce matin.
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3: On va jardiner ensemble dans quelques minutes. L'émission Bienvenue chez vous week-end avec notre spécialiste Pierre, spécialiste jardinage qui répond à toutes vos questions dès maintenant. 03 87 52 13 13. Voici Pierre Lafontaine avec Cœur de Loup.

0: Pierre Lafontaine avec Cœur de Loup sur Ici Lorraine. C'est parti pour Bienvenue chez vous.
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0: Et chaque dimanche, on jardine entre 9h et 10h avec vous au 03 87 52 13 13. Vous posez vos questions soit au téléphone, soit par WhatsApp. Hein, c'est le même numéro. Vous pouvez envoyer des photos, des messages vocaux. Et c'est Pierre, notre spécialiste jardin, qui est professeur au CFA de Thionville et référent de la filière fleuriste, qui y répond. Pierre, bonjour.
3: Bonjour à tous.
0: Alors Pierre, on l'a remarqué, là ça y est, depuis cette semaine, il fait chaud, très très chaud. Là ce matin, on a 18 degrés, notamment à Metz. Ça va monter jusqu'à 33 degrés cet après-midi. C'est arrivé comme ça, poum, d'un coup, c'est bon, pas très bon pour les plantes.
3: Alors en règle générale, les premières chaleurs sont toujours les chaleurs dont les végétaux ont un petit peu de mal à s'accommoder. Après, les plantes, elles sont pas bêtes non plus, elles sont même des fois même plus intelligentes que l'être humain, et elles vont arriver à s'habituer, s'acclimater sous couvert, bien évidemment, en fonction de leur espèce et de leur genre, à tolérer plus ou moins de fortes chaleurs. Et c'est pour ça qu'aujourd'hui, il est de bon ton peut-être de faire une piqûre de rappel, notamment sur les arrosages, parce que là, les températures. Alors, on n'est pas dans une période caniculaire, hein, parce que je vous rappelle que les périodes caniculaires, c'est lorsque, par exemple, le soir, on ne redescend pas en dessous de 20 degrés. Là, en l'occurrence, j'ai regardé vite fait avant d'être à l'antenne. On arrive quand même sur du 14-15 degrés le soir, donc on n'est pas encore dans une période caniculaire, mais on va y tendre. Mais pour le coup, ce qui est important, c'est d'économiser l'eau et d'arroser de manière, on va dire, raisonnée.
0: Ouais. Il y a des heures pour arroser, peut-être à la fraîche, alors, le soir.
3: Oui, alors en fait, on dit toujours, c'est bien d'arroser à la fraîche, alors tôt le matin ou le soir, après 18h en règle générale. Les deux se valent. Mais c'est vrai que arroser le soir peut avoir un effet délétère, dans le sens où lorsqu'on n'est pas dans un épisode caniculaire, comme c'est le cas à l'heure actuelle, si vous arrosez le soir, il peut avoir une humidité latente qui part, avec un manque de ventilation durant la nuit, peuvent venir favoriser de nouveau. Vous allez dire que je suis un fada des maladies fongiques, mais c'est typiquement ce genre de climat qui leur sied. Et donc, alors que si vous arrosez vraiment tôt le matin, alors bien évidemment tout le monde ne sont pas des lève-tôt comme moi, mais voilà, tôt le matin, en fait, la chaleur de la journée va venir favoriser le séchage, etc. Et il y aura moins de problèmes de maladies fongiques. Et il faut toujours venir agrémenter et fusionner son arrosage raisonné à ce qu'on appelle ce qu'on met en avant depuis des années, c'est les paillages, puisque les paillages retiennent l'humidité dans le sol et font que l'eau s'évapore 2 à 3 fois moins vite que sans paillage.
0: Et on peut le rappeler rapidement, comment on peut faire un bon paillage?
3: Un bon paillage, vous avez soit le paillage traditionnel à base d'écorce de pin, de feuilles de céréales, d'écorce, etc. Vous avez le paillage minéral. Alors le paillage minéral, il est bien aussi, il peut être même un peu plus esthétique, parce qu'on trouve des cailloux et des graviers de toutes les couleurs. Sauf qu'avec le temps, ça peut venir modifier en fait le profil et l'acidité ou l'alcalinité d'un sol. Et donc c'est mieux quand même le paillage traditionnel avec de la paille, de l'écorce de pin bien rincée si vous l'avez acheté, parce qu'elle peut être des fois très salée. Enfin voilà, donc le paillage plus un arrosage si possible le matin ou le soir. Et puis autrement, il y a le système de goutte à goutte, hein, pour les gens qui ont envie d'installer vraiment un truc qui fonctionne un peu de manière automatique. Moi, au CFA, on en a un dans le patio d'arrosage au goutte à goutte, et c'est super, ça maximise l'eau utilisée à bon escient, et puis ça permet aussi aux plantes de s'acclimater, parce que un stress hydrique qui soit trop important ou pas assez important chez les plantes, c'est pas bien non plus. Comme quoi, les extrêmes, c'est jamais bon.
0: Pierre, c'est notre spécialiste jardin ce matin. On va s'intéresser aussi dans quelques instants aux terrasses de jardin. Si elles sont exposées plein sud, qu'est-ce qu'on peut mettre, qu'est-ce qu'on ne peut pas mettre? On va voir ça avec vous sur Ici Lorraine et avec vos questions que vous posez dès maintenant.
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0: Ça marche, hein, c'est le même numéro sur WhatsApp, un petit SMS, une petite photo. On reçoit tout ça en studio et on vous répond jusqu'à 10h. I want to break free. C'est Queen pour vous accompagner ce matin à 9h15 sur Ici Lorraine. 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

0: avec I Want to Break Free sur votre radio locale ici Lorraine. Il est 9h18, c'est le moment de jardiner ce matin.
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0: Avec Pierre, notre spécialiste jardin au 03 87 52 13 13. Étienne nous a appelé de Longeville-les-Metz. Bonjour Étienne. Pas trop chaud à Longeville ?
2: Non, non, pour l'instant, c'est agréable.
0: Bon, ça va. Oui, c'est vrai que le matin, là, jusqu'à la mi-journée, c'est vrai que c'est agréable. Après, il faut être à l'ombre, il faut chercher le frais.
2: Ah oui.
0: Étienne, vous, c'est vos camélias qui vous amènent ce matin sur l'antenne. On vous écoute.
2: Oui, alors j'ai un grand camélia depuis plusieurs années sur une terrasse plein ciel. Et cette année, il a les feuilles qui jaunissent rapidement et qui tombent les unes après les autres. Il a pratiquement pas fleuri. Alors, je ne sais pas s'il est attaqué par un insecte ou quelque chose, ou je me demande s'il est peut-être mal orienté, parce que là, ce matin, il a juste un peu de soleil sur la tête à cause du mur de l'immeuble d'à côté, et il a peut-être un problème d'ensoleillement, je ne sais pas.
0: Bonjour Étienne.
2: Bonjour.
0: Alors, première question, il est en pot ou il est en pleine terre ?
2: Alors, il est dans une grande jardinière en hauteur qui fait 80 cm de haut, mais qui fait 40 cm de section.
0: Ok, d'accord.
2: Une jardinière carrée.
0: Deuxième question pour mon enquête.
3: Oui, il faut enquêter.
0: Ça fait combien de temps que vous l'avez, votre camélia ?
2: Ça fait 4 ans.
0: 4 ans. Et durant ces 4 ans, troisième question, vous l'avez fertilisé ?
2: Alors, je le fertilise tous les ans, un petit peu, mais peut-être pas parfaitement. Donc, c'est pour ça que après, j'ai pas de conseil.
0: Voilà. Et au niveau du... Et dernière question, et après, je vous donne mon diagnostic. Vous avez, sur ces 4 ans, vous avez changé le substrat, le terreau, la terre ?
2: Non, pas du tout. Alors, non, jamais.
0: Voilà. Ouais, alors, ce qui peut se passer, c'est que malgré la fertilisation que vous avez utilisée... chaque année pour venir un peu pallier au manque quand il n'y a plus beaucoup à manger dans ce garde-manger qui est le sol. Il se peut très bien que la fertilisation ne soit pas suffisante puisqu'une plante en pot a des besoins supplémentaires qu'une plante en pleine terre. Donc il va falloir penser à remettre du nouveau substrat en plus d'une fertilisation. Deuxième hypothèse, et en fait c'est même pas une hypothèse parce qu'elle peut venir se fusionner à ce problème de rempotage et de changement de substrat, c'est que les camélias, au même titre que par exemple les rhododendrons et d'autres plantes acidophiles, aiment les sols acides. Et un sol acide, c'est un sol qui est riche en matière organique et en décomposition. Et en règle générale, le sol dans nos latitudes, dans nos régions, ne l'est pas de base, naturellement. Ce qui fait qu'on vient toujours faire un amendement à base de terre, de bruyère, etc., pour le rendre un peu plus acide. Mais avec le temps, ça s'estompe, ce profil acide, puisqu'un sol qui n'est pas acide de base aura tendance toujours à reprendre son profil de base, donc à savoir un sol alcalin. Ce qui fait que ça bloque une partie de l'assimilation des oligoéléments et des sels minéraux, et en règle générale le fer, le potassium, le phosphore, et le potassium et le phosphore engendrent, une réduction de la floraison, et sur l'azote par exemple, qui est un autre sel minéraux, vous avez aussi un problème de système foliaire et végétatif, donc en gros il va tirer la gueule, on aurait pu résumer comme ça. Vous me suivez ?
2: Oui, oui, tout à fait.
0: Donc, pour moi, c'est les deux points clés au sujet de votre camélia. Donc, là, pour le coup, vous pouvez venir faire un amendement. Alors, vous allez pouvoir venir un peu gratter le sol délicatement, et puis venir, je sais pas, on n'a pas le droit de dire de marque, mais par exemple, il y a une bonne marque de terre de bruyère qui commence par un F et qui a de bons gènes. Voilà. Donc, vous pouvez venir faire un apport de terre de bruyère, et puis voilà. On en reparle en août. Septembre, et puis je vous donne les bons conseils. Oui, au mois de septembre.
3: On pourra découvrir, Étienne, un petit feedback de comment va votre camélia à la prochaine floraison. Merci beaucoup de nous avoir appelés, Étienne.
2: Merci.
3: Belle journée. 03 87 52 13 13. Si vous aussi vous voulez poser vos questions à Pierre, notre spécialiste jardin ce matin.
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3: Bon début de journée en musique avec Auréa et Soirée Mondaine. Une nouveauté sur votre radio locale, ici Lorraine. Passez tous un très bon week-end de la Pentecôte. C'est férié demain pour la plupart d'entre vous. Bon courage à ceux qui prendront la route vers le travail.

0: Soirée mondaine, Auréa sur Ici Lorraine. On jardine ensemble jusqu'à 10h.
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0: Avec les chaleurs qui sont de retour, on a vu avec notre spécialiste Pierre, professeur au CFA Thionville, référent de la filière fleuriste, comment bien arroser ses plantes. Si vous avez des questions à lui poser, 03 87 52 13 13, par WhatsApp, au téléphone. On file maintenant en terrasse ou sur le jardin, si on a une terrasse, un jardin exposé plein sud. Donc là, ça va taper, notamment cet après-midi, 33 degrés, 33 degrés également demain. Il y a des plantes qu'il faut éviter de mettre ou ça tape en plein soleil, Pierre?
2: Oui, effectivement. Lorsqu'on a une exposition, que ce soit un balcon, un rebord de fenêtre, une terrasse ou un jardin qui est exposé dit plein sud, on va pas pouvoir mettre tout ce qu'on voudrait. C'est pour ça que l'exposition, même en plante d'intérieur, ce sera un sujet qu'on pourra évoquer plus tard. C'est un sujet hyper important parce que si vous vous trompez dans le choix des végétaux en fonction de l'exposition qui vous est imposée, hein, parce que bien évidemment l'exposition vous pouvez pas la modifier, bah vous êtes un petit peu enquiquiné si vous faites des impairs. Et du coup, fin printemps, début de l'été, en exposition plein sud, bah le choix n'est pas limité quand même, hein, mais il faut être futé. Donc on peut partir sur ce qu'on appelle, par exemple, si vous avez assez de place, le buddleia, ce qu'on appelle l'arbre à papillons. D'ailleurs, tout le monde voit à peu près ce que c'est, même sur au niveau des rails SNCF à Metz, vous en voyez foisonner. Ça fait soit des fleurs blanches, soit des fleurs violettes, et vous voyez virevolter les papillons à la belle saison. Vous pouvez bien évidemment aussi partir, si vous avez un lieu un petit peu plus exigu, restreint, taper directement sur les aromatiques. Je vous rappelle qu'il y a des aromatiques comme le thym, comme l'origan, etc., qui ont pas forcément un attrait particulier au niveau de la floraison, mais qui peuvent faire le job. Vous pouvez aussi aller du côté de ce qu'on appelle les dipladenia, les pétunias, parce que ils ont une belle floraison abondante et résiste bien à la chaleur. Au niveau des plantes, on va dire un peu grasses, comme ça, vous avez tout ce qui est sédum, orpin. Donc là, vous pouvez même les mettre dans, si vous avez un massif de rocailles dans votre jardin, où vous pouvez planter cela. Les agaves, les echeveria. Qu'est-ce que je m'étais mis aussi? Les aeoniums, c'est des plantes un petit peu bizarres, un peu extraterrestres. Je m'entends au niveau de l'agencement floral.
0: Et donc ça, si c'est quand même plein sud, il faut quand même les arroser. Même oui. Si elles aiment le soleil, faut pas oublier de les arroser.
2: Oui, comme je dis toujours, plus une feuille est épaisse, moins elle sera sujette au manque d'eau, parce que la feuille, en étant épaisse, contient davantage d'eau. Mais c'est des plantes qui vont tolérer davantage le manque d'eau que d'autres. Il faudra les arroser toujours avec parcimonie. Il faudra toujours veiller soit le matin, soit le soir. Mais c'est les plantes qui seront moins capricieuses et qui toléreront davantage la sécheresse. Pour citer d'autres plantes, vous avez aussi le zinnia. Et bien évidemment, et là, celle-là, je la mets en teasing parce que c'est le sujet d'après si on n'a pas de questions. On peut aussi planter en plein soleil la plante coca.
0: Ah ben oui, on va y venir là dans quelques instants à cette plante coca. Et si vous avez des questions, vous connaissez le numéro de la radio, 03 87 52 13 13. Vous appelez Julien, vous nous envoyez un petit SMS aussi sur le WhatsApp, une petite photo. C'est le même numéro. Il est 9h30, vous écoutez Ici Lorraine, nous sommes dimanche le 24 mai 2026, aucune perturbation à vous signaler sur les routes de Lorraine, tout va bien, on reste vigilant, si vous remarquez quelque chose, vous connaissez le numéro. Et puis on rappelle également cette information importante, la 31 qui est fermée toutes les nuits en Moselle jusqu'au 3 juillet prochain entre 20h30 et 5h du matin dans le sens nord-sud. Ces travaux se déroulent au niveau de Montigny, de Moulins-les-Metz et Ogny, donc les échangeurs suivants seront fermés, ce sera le 34, le 33, le 32 et le 31, ainsi que le 30. Une déviation est obligatoire. Vous êtes invité donc à sortir à l'échangeur au concours pour suivre la 4, puis la 315 et enfin la RN431 pour retrouver la 31 à l'échangeur numéro 29. C'est celui de Féicia, 03 87 52 13 13 si vous avez des infos routes.
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0: François Feldman, sur votre radio locale ici Lorraine, c'est son anniversaire hier, alors avec un peu de retard, bon anniversaire, et puis c'est aujourd'hui, c'est l'anniversaire de Pierre Demar, on lui souhaite donc un joyeux anniversaire. Voici les valses de Vienne sur ici Lorraine, à 9h32. 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

0: François Feldman avec les valses de Vienne sur votre radio locale ici Lorraine. Très bon début de journée, c'est le moment de jardiner ce matin.
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0: Avec Pierre, c'est notre spécialiste jardin, Pierre du CFA de Thionville. Il est professeur et référent de la filière fleuriste. Il répond à toutes vos questions au 03 87 52 13 13. On file du côté de chez Marie-Noël. Bonjour Marie-Noël.
3: Bonjour Pierre, bonjour ici Lorraine.
4: Bonjour Marie-Noël.
0: Alors Marie-Noël, vous avez un problème avec vos avocats, si je comprends bien. Qu'est-ce qui se passe? Expliquez-nous.
3: Ben, j'essaye depuis un moment de faire des avocatiers à base du noyau que je récupère. Mm-hmm. Et à chaque fois, quand il y a 5 ou 6 feuilles, les feuilles commencent à rouiller, à avoir comme une couleur de brunâtre, de rouille. Et puis ensuite, elles tombent une à une et puis ça ne donne rien, quoi. Donc je voulais savoir où est le problème, s'il vous plaît.
4: Marie-Noël, quand... Il est toujours en bouturage en eau ou il a été transplanté, entre guillemets, dans un petit pot?
3: Non, c'est quand il est en terre, oui, après. Oui.
4: Ouais, voilà, ok. Parce que ce qui se passe, en fait, c'est... Et au niveau du terreau, qu'est-ce qu'on a mis, Marie-Noël?
3: Basique? Je prends un terreau classique, oui, oui.
4: L'idéal, ce serait déjà, premièrement, de venir aérer le... Parce que si c'est du basique, il se peut qu'il soit un peu trop compact. Alors, l'idéal, ce serait...
3: Ah oui, d'accord.
4: Ça pourrait être de mettre un peu de perlite ou un peu de vermiculite ou un peu de on va dire, de sable de rivière à grosse granulométrie, un petit peu, pour venir un peu aérer l'ensemble, la mixture, le sol. Ensuite, le problème majeur, quand on fait toujours germer un avocat à base du noyau qu'on a récupéré, ce qui se passe en règle générale, c'est que il a vraiment besoin les premières années de sa vie et même après, il a besoin de 70 à 80% d'humidité comme son. Donc ça, c'est un truc qu'on peut pas avoir chez nous parce que si Marie-Noël, vous aviez 70 à 80% d'humidité d'hygrométrie chez nous, on se sentirait dans un sauna toute la journée et ce serait pas bien. Et il a besoin. Vulgairement, alors pas les premières années, mais il a besoin d'avoir une grosse exposition au soleil. Mais s'il a une exposition, au soleil, mais qu'il a pas l'humidité, il est pas content.
3: D'accord.
4: Donc c'est toujours un petit peu capricieux. Et après, concernant les feuilles qui brunissent, est-ce que les feuilles qui brunissent deviennent sèches ou c'est vraiment juste ça brunit? Parce que ça peut être aussi un problème d'irrigation ou...
3: Oui, ça sèche après.
4: Voilà. Donc c'est vraiment ça, parce que c'est vrai que c'est toujours fun en fait, parce qu'il y a sur Instagram on voit toujours ces influenceuses faire germer des noyaux d'avocat, etc. C'est hyper facile, c'est hyper ludique pour les enfants aussi. Mais c'est vrai que au bout de quelques mois, une fois qu'il y a quelques feuilles, il y a l'arrière-boutique, il y a l'envers du décor, si je puis dire, qui arrive et on a toujours du mal à le garder un petit peu plus longtemps. Et c'est,
3: exactement.
4: Et, donc voilà, c'est les pistes.
3: D'accord.
4: C'est les pistes et puis voilà. Mais d'accord. C'est vrai qu'on ne s'attende pas à avoir un super avocatier comme on peut en avoir dans leur milieu naturel parce que nos latitudes ne nous le permettent pas encore, malheureusement. Et bientôt, hein, si on continue à faire nos bêtises, c'est mon côté militant, on arrivera à faire pousser des avocats, des avocatiers justement chez nous.
0: Donc écouté les bons conseils de Pierre ce matin. N'hésitez pas à nous rappeler. Si ça prend, comme ça on fait un petit peu l'après-service.
4: Voilà, et puis.
3: Il n'y a pas de problème. Merci
4: et puis au pire, sur Insta, vous me réécrivez, il n'y a pas de souci.
3: Oui, comme d'habitude.
4: Voilà. Allez, bonne journée.
3: Bonne journée.
0: Merci. À très bientôt. Merci de votre appel. 03 87 52 13 13. Vous aussi, vous pouvez poser vos questions à Pierre, notre spécialiste fleurs ce matin, notre spécialiste jardin sur ici Lorraine. Dans quelques instants, George Michael.
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0: sur votre radio locale ici Lorraine. Bon dimanche, bon début de journée. On est en ce moment en train de jardiner avec Pierre jusqu'à 10h.
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0: Sur WhatsApp, au téléphone, ça fonctionne aussi. Pierre est avec nous jusqu'à 10h. Et Pierre, vous nous avez parlé en début d'émission de cette plante, la plante cola, sans rentrer dans les détails. Qu'est-ce que c'est ?
2: Eh ben en fait, la plante cola, de son nom scientifique un petit peu bizarre, Artemisia abrotanum, voilà, de variété maritima, parce que s'il n'y a pas la variété maritima, elle a, pour le coup, elle n'a pas le goût de cola, mais elle a un goût de citron.
0: Mais il me semble que... quand vous dites qu'elle a un goût, c'est que elle a l'odeur du soda.
2: Alors elle a le goût du soda ou des fameux bonbons gélifiants que nous mangions parce que je crois qu'on a sensiblement le même âge et que les jeunes mangent encore aujourd'hui dans la cour de récréation. Oui, ça le cola même quand vous frottez entre vos mains comme ça les jeunes poussent, ça sent le cola. Donc c'est rigolo.
0: C'est pas commun.
2: C'est une plante. Comme je disais, c'est un sous-arbrisseau qui tolère bien le plein soleil. Alors, les botanistes disent que ce serait originaire de Turquie, mais on a perdu un peu la trace exacte de sa genèse, si je puis dire. C'est une plante qui va faire 50 cm, 60 cm de haut et avec une largeur identique, qui aime les sols, on va dire, un peu caillouteux, etc., et qui tolère, pour le coup, le plein soleil. Donc, c'est assez bénef. Les jeunes feuilles, vous pouvez donc les consommer dans des salades. Avec ces jeunes feuilles-là, vous pouvez aussi en faire du sirop à raison de 10 grammes de feuilles dans 100 grammes de sucre avec 10 centilitres d'eau, et puis ça vous fait un petit sirop sympa. Il faut pas trop en consommer parce qu'il y a une petite toxicité. Alors, attention, mais voilà, donc ça peut être sympa à faire avec les enfants.
0: Et ça peut être une plante qu'on met en extérieur, en intérieur.
2: C'est une plante d'extérieur, comme toutes les plantes de base, hein, bien évidemment. Mais là, c'est une plante qui se cultive en extérieur exclusivement, qui peut perdre ses feuilles. À l'arrière saison, mais qui arrive à revenir en force avec le renouveau. Que vous dire d'autre? Ouais, c'est une plante vraiment pour débutants, mais qu'on n'a pas forcément
0: à laquelle on pense.
2: Et puis en plus, comme c'est des feuilles toutes fines qui ressemblent limite presque à des aiguilles un peu palmées, comme ça avec des feuilles palmées, ça peut être sympa de la mettre près des aromatiques, hein, notamment à côté du thym, ça fait un jeu de texture. Voilà, je trouve que c'est une plante qui, une fois j'avais parlé de la plante huître, aujourd'hui on parle de la plante coca, j'essaierai de trouver la plante Schweppes un jour.
0: Pourquoi
2: si elle existe. Mais voilà, pensez
0: à
2: Artemisia abrotanum, variété maritima, que vous dire d'autre? Ouais, vous la taillez à l'automne,
0: il y a le temps encore en ce moment.
2: Il y a le temps, voilà. Et puis, et les jeunes pousses dans les salades. Voilà, les jeunes pousses, vous les mettez dans vos salades. Ça peut être sympa même sur les tomates.
0: Et les tomates, d'ailleurs, on va y venir dans quelques instants avec une question d'Evelyne au 03 87 52 13 13. Elle vient de nous écrire sur le WhatsApp de la radio. Ce sera juste après Seal sur votre radio locale ici Lorraine.

0: Seal sur votre radio locale et ici Lorraine. Très bon début de journée.
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0: En matière de jardinage, au 03 87 52 13 13, avec Pierre, c'est notre spécialiste jardin. Ce matin, il vous conseille, il y a Evelyne qui nous a écrit au 03 87 52 13 13, un message. Bonjour, est-ce qu'il faut arroser ses tomates? Merci, bonne journée à tous. Alors Pierre, avec les

0: voir que la tomate est quand même, enfin le fruit j'entends, hein, là bien évidemment, est composé à, en majorité à 90% d'eau. Hein, c'est... Mm-hmm. Donc il faut qu'il y ait un bon ratio arrosage versus soleil pour qu'on ait des belles tomates rouges en fonction de la variété, bien évidemment, parce qu'il n'y a pas que des tomates rouges, il va sans dire, et que la chair ait du goût et qu'elle soit à la fois gorgée d'eau et charnue. Et pour cela, bah, il y a quand même quelques règles simples. Donc toujours un arrosage, soit le matin, soit le soir. Alors en fonction de nos latitudes, hein, c'est ça qu'on dit aussi. Par exemple, dans le sud, c'est toujours mieux d'arroser le soir parce que il y a une chaleur qui va être quasiment
1: constante toute la journée, oui, du matin au soir.
0: Constante. Et donc, l'aération et le séchage et l'évapotranspiration se fera davantage. Alors que dans le nord, c'est un peu plus compliqué. Mais l'arrosage des tomates, oui.
1: Pendant cette période, il le faut. Merci beaucoup, Pierre, d'avoir été avec nous ce matin. On vous retrouve dimanche prochain pour tous vos conseils jardins. Et dès maintenant, en podcast sur ici.fr. À dimanche.
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1: 03 87 52 13 13 la semaine prochaine pour pouvoir poser vos questions à Pierre. Dans quelques instants, eh bien, le brunch ici Lorraine avec Jérémy K. Il sera avec Vianney Huguenot à dès 10h. Avant ça, voici les enfoirés à l'île au trésor.

0: L'île au trésor, c'est les enfoirés sur Ici Lorraine.
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0: 10h du matin, vous écoutez Ici Lorraine. Il est 10h, on va retrouver Jérémy K pour le brunch. Avant ça, les informations avec vous Thomas Jean-Georges, bonjour.
2: Et ce violent accident de la route hier soir à Pienne dans le Payot, vers 21h30, un automobiliste qui roulait à vive allure a perdu le contrôle de son véhicule dans la rue de Verdun et il a heurté ensuite plusieurs autres voitures en stationnement. Trois personnes ont été

0: des blessés, dont un adolescent de 17 ans qui a été transporté dans un état grave à l'hôpital Maillot à Briey pour être ensuite héliporté vers Nancy. On en sait un peu plus sur l'incendie qui a touché vendredi soir un immeuble du quartier du Sablon à Metz. D'après les premières constatations, c'est une bougie qui serait à l'origine du sinistre qui a tout de même entraîné l'évacuation d'une centaine de personnes et l'hospitalisation de 4 résidents incommodés par les fumées. Les flammes de cette bougie se sont donc propagées à des draps puis au reste d'un appartement du 7e étage. Un autre incendie hier après-midi à Saulnies, c'est au nord-est de Metz. C'est un appartement dans les combles d'une ancienne ferme qui a été ravagée par les flammes. L'occupant des lieux a dû être relogé chez sa mère. Des coups de feu cette nuit près de la Maison Blanche dans la capitale américaine. Un homme a été abattu par les services de sécurité du président Trump après avoir ouvert le feu sur un poste de contrôle. Le président américain, qui a déjà été visé par 3 tentatives d'assassinat, se trouvait dans son bureau au moment de la fusillade. Des finales en pagaille pour le sport mosellan ce dimanche. Du hand, les Dragons sont à Paris, Bercy cet après-midi pour disputer de la finale de la Coupe de France contre Dijon. Les Messines sont favorites car elles ont battu la JDA à 2 reprises en championnat cette saison et parce qu'elles ont aussi remporté les 4 derniers trophées de cette compétition. Mais attention tout de même à Dijon, vainqueur récemment d'une petite Coupe d'Europe. Et puis il y a aussi la Ligue des champions de tennis de table. C'est la quête du Mestete cet après-midi en Pologne. Les pongistes Messines ont gagné hier leur demi-finale contre les Espagnols de Carthagène. Elles vont défier le club local de Tarnobrecht. Et il fera encore très très chaud cet après-midi.
1: 30 à 33 degrés annoncés par Météo France. En Moselle et dans le Pays Haut, on a 20 degrés à Metz et à Marly, 21 degrés du côté de Saint-Avold-des-Sarguemines. Pour ce qui est de vos conditions de circulation, écoutez, tout va bien, aucune perturbation à vous signaler. On reste vigilant. Si vous remarquez quelque chose, 03 87 52 13 13. 10h03 dans quelques secondes. On vous laisse en compagnie de Jérémy K pour le brunch ici Lorraine depuis le Fox Coffee. Avec son invité ce matin, Vianney Huguenot.
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4: Bonjour à tous, bienvenue au Fox Coffee à Metz pour le brunch. Il photographie la Lorraine. Comment feuillette un vieux carnet de mémoire? Ce matin, on reçoit un homme qui aime les territoires discrets, les commerces qui résistent, les villages silencieux et les lieux où le temps semble encore accroché au mur. Bonjour Vianney Huguenot.
5: Bonjour Jérémy.
4: Ravi de vous accueillir.
5: Oui, je suis très heureux d'être là.
4: Journaliste, écrivain, chroniqueur, mais aussi photographe, vous venez de dévoiler une nouvelle série de clichés, de cartes postales consacrées à la Lorraine et à la Moselle en particulier. C'est la Moselle en couleur, on est loin des clichés touristiques.
5: Ah oui, oui, parce qu'il y en a vraiment, je ne suis pas sûr que certains enverraient ce genre de carte postale pour montrer le grand soleil ou la beauté des vacances. C'est une autre Moselle que j'ai voulu montrer, mais c'est une belle Moselle qui est attachante, qui est émouvante. Alors c'est sûr qu'il n'y a pas toujours des ciels bleus.
4: C'est une Lorraine sans faux semblants.
5: Oui, il n'y a pas de faux semblants. D'ailleurs, il y a très peu de... Je retravaille très peu mes photos. Je les donne à un photographe professionnel qui est un ami, qui s'appelle Philippe Collignon, qui est un très très grand artiste photographe, et il les retravaille très très peu avant impression. C'est tout. Donc c'est vraiment du brut.
4: C'est un travail presque d'orfèvrerie, que ça soit pour l'esthétique, la lumière. Il y a une volonté de montrer le lieu, finalement tel qu'il est, et même le temps qui s'est accumulé. Hein. C'est une photo où on voit les failles aussi.
5: Ah, on voit les failles, on voit... Par exemple, je pense à cette... photo d'un cycliste à Noiseville, on le voit quasiment pas. 90% de la photo, c'est un ciel gris. Et puis, il faut vraiment aller chercher en bas le petit cycliste qui passe sur la route et puis quelques feuilles en dessous de lui. Et c'est la beauté d'un paysage qui nous est quand même habitué ici en Lorraine. Je veux dire, bon, non pas qu'il pleuve tout le temps. On a aussi du très, très beau temps souvent. Mais c'est effectivement, il n'y a pas de faux semblants. Il y a les choses telles qu'elles sont.
4: Vianney Huguenot est avec nous ce matin dans le brunch sur ici Lorraine. Retour dans un instant sur votre riche parcours professionnel, les rencontres importantes de votre vie. On vous recommande un petit cookie noix de pécan, vous l'avez validé je crois.
5: Ouais, il est délicieux, c'est fantastique.
4: Et on revient dans un instant, bon brunch si vous en profitez justement, à tout de suite.
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2: Bonne matinée avec Ici Lorraine, vous êtes en plein cœur du brunch. Vous passez une heure au Fox Coffee Metz aux côtés de Vianney Huguenot cette semaine. Vianney, vous avez grandi dans une famille nombreuse à Saint-Dié dans les Vosges au sein d'une famille de 7 enfants. Comment on y trouve sa place?
3: Eh bien, je ne sais pas trop, mais moi je l'ai bien trouvé finalement parce que mes deux grands frères étaient les aînés. Ensuite, il y avait deux sœurs, moi et deux sœurs. Donc j'étais entouré de sœurs.
2: Et d'amour.
3: Et d'amour, oui, complètement. Et d'ailleurs, mes frères et sœurs disaient toujours que j'étais, non pas le chouchou à ma maman, mais il disait c'est le coco à sa maman. C'est-à-dire j'étais un peu le chouchou, ma mère me passait beaucoup de choses.
2: D'ailleurs, la séparation avec votre maman à votre arrivée en école maternelle a été particulièrement difficile.
3: Ah, c'est un moment de ma vie mais qui est gravé dans ma mémoire. Vous pouvez pas imaginer, je pourrais vous raconter les détails, les couleurs, tout de cette matinée où ma mère m'amène à la maternelle et pour moi c'est une rupture, c'est terrible, je sors du cocon quoi.
2: Ça y est, vous avez véritablement coupé le cordon ombilical,
3: voilà,
2: à ce moment-là.
3: C'est exactement ça, et c'est brutal parce que je me retrouve là. Après ça va, je me suis fait à la maternelle, mais quand même je sortais d'un lieu sécurisant. Voilà.
2: Il existe aussi une relation particulièrement fusionnelle avec votre frère Olivier. Vous partagez tous les deux l'amour de la littérature.
3: Ouais. Ouais. On se voit quasiment tous les jours. Il est libraire, il est bientôt à la retraite. Moi, je suis pas tout à fait bientôt à la retraite, mais j'espère bientôt quand même. Et on a un projet d'ailleurs de maison d'édition. On est en train de travailler.
2: Avec Olivier.
3: Ouais, on va monter une maison d'édition tous les deux. Voilà, on est en train de réfléchir à la ligne éditoriale, cette maison. On y travaille. Très fort.
2: En regardant vos cartes postales, la Moselle en couleur, on ressent une certaine nostalgie, une manière de figer le temps, avec beaucoup de respect pour tous les endroits que vous photographiez.
3: Alors, la nostalgie, que les choses soient claires, je suis totalement nostalgique, 100% nostalgique, 100% mélancolique. J'ai le regret d'une époque, de l'époque de mon enfance, des années 70-80, même si je sais parfaitement bien, parce qu'on n'est pas fou, on lit, on a des souvenirs que ça n'a pas été non plus une époque folichonne pour tout le monde. Hein. Je veux dire, je pense aux femmes, par exemple, les années, ce qu'on appelle les 30 glorieuses, bon, pour les femmes, c'était pas terrible non plus. Mais moi, je sais que ces années-là, pour moi, étaient fantastiques, les années 80.
2: Donc, pour vous, le 36-15, c'était mieux avant.
3: Ouais.
2: Vous cochez la case.
3: Ouais, je coche la case. Complètement, je coche la case parce que même si je sais que dans beaucoup de domaines, c'était pas mieux avant.
2: Ouais.
3: Mais moi, c'était mieux avant parce que j'étais dans une insouciance, très plaisante, très confortable, très paresseuse, même, j'allais dire, et je me sentais bien.
2: Si c'est le cas, je vous conseille d'aller voir le film de Toledano et Nakash.
3: Ouais, il paraît
2: que c'est
3: bien.
2: Juste une illusion,
3: ouais.
2: Qui nous ramène dans les années 80. Alors avec aussi, comme vous le dites, des côtés parfois un peu négatifs, mais malgré tout, prenez la vie du bon côté.
3: C'est ça. Mais c'est ça. Et en fait, et d'ailleurs, on me confirme. Il y a plein de gens qui me disent ce que vous me dites. Je vais vraiment aller le voir.
2: Ouais,
3: c'est une illusion. Il paraît que c'est vraiment bien.
2: On continue, en tout cas, de balayer votre parcours, Vianney Huguenot, et on va parler dans un instant de votre arrivée dans les médias parce qu'elle est liée aussi à des rencontres qui ont été primordiales et cruciales.
3: C'est toujours les rencontres, en fait, qui font les choses dans la vie.
2: Ouais. On est d'accord. À tout de suite pour la suite du brunch.

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2: Passez un bon et long week-end avec votre radio locale ici Lorraine. On a le plaisir de balayer le riche parcours de Vianney Huguenot qui est notre invité. Il vient nous présenter sa collection de cartes postales de clichés la Moselle en couleur qu'on va pouvoir trouver d'ailleurs sur votre site.
3: Alors j'indiquerai les lieux de vente sur mon site. Oui. Comme ça je verrai parce qu'ils sont pas tous définis encore.
2: Et on reviendra sur les différents clichés, les différentes villes que vous avez immortalisées. On évoquait il y a quelques instants cette entrée dans le monde des médias qui s'est faites véritablement avec de jolies rencontres.
3: Oui, c'est ça, c'était vraiment des rencontres, parce qu'à l'époque, moi, j'étais plutôt un directeur de communication, j'ai été directeur de cabinet aussi.
2: Dans la politique ?
3: Oui, exactement, en Auvergne et dans les Vosges. Mon premier travail, d'ailleurs, c'était, j'ai travaillé avec un député vosgien, c'était mon boulot. Et puis, il y a eu le hasard de la rencontre des médias, j'ai quitté l'Auvergne, je suis arrivé là, j'avais pas de boulot. Il y a un rédacteur en chef de l'Est Républicain qui m'a dit, tiens, est-ce que tu sais écrire ? Tu sais écrire, t'as des contacts, t'as des réseaux ?
2: Ça me suffira l'affaire.
3: Exactement. C'était encore cette époque où on se faisait embaucher là-dessus.
2: Il y avait encore des opportunités assez simples et assez évidentes, quoi.
3: Exactement. Qu'on trouve beaucoup moins aujourd'hui. C'est beaucoup plus compliqué aujourd'hui. Donc, Christophe Errigo, qui est maintenant un des patrons de la Nouvelle République. Il y a eu Annick Leny, qui a été vraiment une grande rencontre dans ma vie, France Bleu Alsace, qui à peu près au même moment, m'a dit, tiens, j'ai lu ton bouquin sur les bistrots. Je venais de sortir un bouquin sur les bistrots. Elle m'a dit, est-ce que tu peux me faire ça en radio le week-end? C'est-à-dire, tu vas me visiter un bistrot tous les week-ends pour France Bleu Alsace.
2: Ça m'a sympa amusé. Comme job.
3: Ah, c'est génial. Mais quel boulot magnifique. Je veux dire, il y avait des copains, d'ailleurs, qui me disaient, ça va,
2: t'es ça va. T'es bien payé, c'est
3: un beau boulot. Et voilà comment je me suis retrouvé à la fois à l'Est Républicain et France Bleu Alsace le week-end, puis France Bleu Lorraine.
2: La bascule s'opère il y a 12 ans. Vous décidez de créer votre entreprise. C'est quoi? C'est une envie soudaine d'indépendance?
3: Pour dire les choses franchement, il y a un moment, on n'a plus envie d'avoir un chef au-dessus de soi. Oui. On a envie d'être libre. Donc j'ai dit, je serai un journaliste indépendant. C'est-à-dire que je
2: virevolte.
3: Alors on a quand même des contraintes. C'est normal puisqu'on travaille pour des médias. Moi j'ai toujours été très respectueux de l'autorité. Ça c'est depuis que je suis tout petit. J'ai toujours été là comme ça. Mais en même temps, quand on a un statut d'indépendant, on est plus libre. C'est-à-dire qu'on peut dire aussi, dans ce média-là, je m'y sens plus très bien, donc je m'en vais et j'en choisis d'autres. Bon, c'est plutôt confortable.
2: Ça me fait penser à la chanson d'Hervé Christiani, Il est libre, Vianney. C'est
3: j'essaye d'être le plus libre possible, franchement. Donc, surtout à 58 ans.
2: C'est un luxe, cette liberté.
3: Ouais. C'est vraiment un luxe. Il y a deux choses qui sont des grands luxes. Moi, je rigole toujours quand je vois les gens qui pensent que le luxe, c'est l'argent, etc. Non. Le luxe, c'est ce que vous dites, Jérémy, c'est la liberté. Et le deuxième grand luxe, c'est l'espace. Moi, j'aime bien avoir un grand jardin, j'aime bien avoir un grand bureau, j'aime bien avoir... Alors, on peut pas toujours avoir ça, mais quand on peut l'avoir, c'est agréable.
2: Dans votre vie personnelle, Vianney, comme beaucoup de personnes, vous avez connu ce qu'on peut appeler les montagnes russes, et vous parlez d'ailleurs de votre divorce comme une réussite.
3: Ah oui, moi j'ai réussi... Alors vraiment, je me suis marié une première fois, j'ai réussi mon mariage, j'ai réussi mon divorce. C'est-à-dire que tout s'est fait de façon pacifique. Mon ex-épouse, et d'ailleurs on est restés amis, elle est devenue ami d'ailleurs avec mon actuelle épouse, j'ai réussi mon deuxième mariage, je suis très content, je suis très heureux de ce point de vue-là.
2: Et ces épreuves, elles vous ont nourri finalement, professionnellement?
3: Alors elles m'ont nourri professionnellement, elles m'ont nourri humainement aussi, parce qu'on vit on prend des coups quand même. Un divorce, c'est jamais ça, même quand ça se passe à l'amiable et pacifiquement, c'est quand même une rupture.
2: Oui.
3: Donc c'est toujours un changement plutôt brutal. Donc ça, mais oui, ça nourrit plein de choses parce qu'on se pose des questions. Et finalement, l'important dans la vie, c'est de toujours se poser des questions. Le jour où on arrête de se poser des questions,
2: c'est là que ça va plus.
3: Exactement. Et le jour où on arrête de douter, c'est là que ça va plus.
2: On se retrouve dans quelques instants pour la suite du brunch sur ICI Lorraine. Vianney, il sera question d'un art que vous maîtriser mieux que personne, c'est celui de l'interview. A tout de suite.
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1: Avec une invitation à tester le golf, YouGolf Bassam vous invite à essayer gratuitement l'activité. C'est vrai que le golf est un sport vraiment accessible à tous. C'est une initiative sympa qui fait son retour au golf local, des séances d'initiation gratuites. Le golf de Bassam lance cette opération découverte pour casser un peu les codes de cette discipline. Pas besoin d'être licencié ni même d'avoir déjà tenu un club. Des initiations sont proposées, encadrées par des professionnels pour permettre à chacun de s'essayer au golf dans une ambiance totalement détendue. C'est l'occasion idéale de découvrir un sport souvent perçu comme élitiste, mais qui devient clairement accessible à tous, petits et grands. Le matériel est généralement prêté sur place et les conseils sont adaptés aux débutants. J'ai pris l'exemple du YouGolf à Bassam, mais il y en a plein d'autres en Moselle, golf de Sarreguemines par exemple, Metz Technopole, Folquemont-Pompierre, pour donner quelques exemples.
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2: Merci de votre fidélité et de bruncher avec nous chaque dimanche matin. On a le plaisir d'accueillir Vianney Huguenot, c'est un homme d'image, mais aussi de presse écrite, de radio, de télévision, sans oublier la photographie, avec une nouvelle série de cartes postales, la Moselle en couleur, qu'il vient nous présenter cette semaine. Vianney, vous photographiez souvent des commerces vieillissants, des façades un petit peu fatiguées, des lieux silencieux. Qu'est-ce qui vous attire dans ces endroits ?
3: Il y a une chose qui m'attire dans ces vieux commerces, par exemple, c'est je trouve qu'il y avait un choix extraordinairement important. Aujourd'hui, on n'a pas forcément ce même choix. Il y avait le contact, il y avait le conseil, il y avait la relation humaine, beaucoup plus qu'aujourd'hui, dans des grandes surfaces. Je ne suis pas contre les grandes surfaces, je fréquente aussi les grandes surfaces, mais je suis par contre très contre l'achat par Internet. Après, chacun est libre de faire ce qu'il veut, mais je ne commande jamais rien par Internet, sauf mes billets de train. Mais je veux dire, par là, je trouvais dans ces commerces physiques autre chose, et en tout cas la relation humaine, et puis il faut pas oublier que ces commerces-là, à une époque, ils illuminaient les villes.
2: Oui.
3: Ils illuminaient
2: les villes. Et les petits villages, notamment.
3: Et les villages. Il y a des villages qui avaient une épicerie, une mercerie, une quincaillerie.
2: Là, je vois le tabac épicerie de Cichazel.
3: Bah voilà. Tabac épicerie de Cichazel, ça faisait restaurant, tabac.
2: Lieu de vie.
3: Épicerie, lieu de vie. Et d'ailleurs, Robert Schumann aimait bien venir manger là. Il y a sa place, qui est conservée. C'est ce qui donnait un supplément d'âme, comme on dit, à un village, ces commerces-là. Alors. Et moi, des fois, j'arrive dans des villages, je me dis, mais qu'est-ce que c'est triste, il n'y en a plus.
2: Et d'ailleurs, il y a de plus en plus de maires qui remettre justement des subventions pour la réouverture de ces petits commerces, de ces lieux de vie, parce que c'est primordial aussi pour que ces villages continuent de vivre et d'exister.
3: Alors ces maires-là, il faudrait leur remettre la Légion d'honneur. Oui, il y en a qui font ça. J'en ai encore vu un la semaine dernière. C'était dans les Vosges, à Saint-Michel-sur-Meurthe. Franchement, ils ont participé au rachat pour le bistrot, la boulangerie. C'est super ce qu'ils font, c'est vraiment... Et ça marche, et ça marche.
2: Bien sûr, ça
3: fonctionne. C'est que le consommateur y va.
2: Et puis il y a cette stèle hommage aux 130 000 malgré nous qui se trouve devant la gare de Sarreguemines. Ça aussi, c'est un pendant que vous aimez, c'est le patrimoine, c'est l'histoire de la Moselle.
3: L'histoire de la Moselle, elle est extraordinaire. Moi je vais vous dire très sincèrement, je suis Vosgien d'origine, je suis venu habiter en Moselle.
2: Déodacien.
3: Il y a 12-13 ans, je suis arrivé en Moselle. J'ai découvert l'histoire de la Moselle. Elle est fabuleuse. Et j'ai découvert dans le détail, je connaissais, mais j'ai découvert dans le détail, l'histoire des malgré nous. Il faut absolument aller creuser dans cette histoire parce qu'elle montre vraiment ce qu'était la Moselle et l'Alsace aussi. Cette blessure des Mosellans par rapport à cet épisode des malgré nous.
2: Derrière le photographe Vianney, il y a aussi l'homme médiatique, le journaliste. Une interview particulièrement émouvante que vous avez partagée, c'est celle de Georges Moustaki.
3: Georges Moustaki, d'abord, c'était un grand personnage. Oui. C'est un des plus grands chanteurs français. Il devait venir en concert et je devais, pour l'Est républicain, je devais faire son interview. Et puis alors, il m'avait dit, je vous appellerai à telle heure. Et puis alors, il appelle. J'étais pas dans le bureau qu'il fallait. On m'a cherché, il attendait patiemment. Puis au bout de 10 minutes, j'arrive quand même à la voir. Et il est d'une gentillesse, d'un calme olympien. Il y a combien de mecs, enfin de stars comme lui, pourraient raccrocher, en disant mais il me fait chier ce petit con là, il veut.
2: Et il a attendu.
3: Il a été d'une gentillesse. Et on a bavardé ensemble. C'était absolument magnifique.
2: Vous êtes dans le brunch. On est toujours au Fox Coffee en compagnie de Vianney Huguenot. Une petite pause et puis on se retrouve juste après la musique. À tout de suite.

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2: Bienvenue à vous qui nous rejoignez sur Ici Lorraine dans le brunch. Moment intimiste que nous passons au Fox Coffee à Metz avec Vianney Guillaume.
3: C'est délicieux.
2: On s'intéresse à la playlist qui vous fait vibrer durant un bon brunch du dimanche matin. On a sélectionné ce titre pour vous. C'est Alain Bachung.
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2: c'est une chanson qui représenterait laquelle de vos cartes postales?
3: La nuit je mens, peut-être celle que j'évoquais tout à l'heure, ce cycliste qui est entre jour et nuit sous un ciel gris et qui avance quand même, qui réussit à percer ce chemin-là et à arriver.
2: C'est ce qui transpire dans le personnage d'Alain Bachung, oui. Qui n'était pas un personnage d'ailleurs.
3: Qui était un génie.
2: Un écorché vif,
3: un génie. Et j'aime pas ce débat, on a des fois le débat, les grands, vous savez, vous entendez ça, dès qu'il y en a un qui meurt, on dit « Ah, c'était le dernier des grands qui meurt ». Non, arrêtez, il y avait... Mais Bachung était quand même de ces très grands.
2: Oui. Chanson Plaisir coupable, Vianney, on peut l'évoquer, c'est François Valéry, aimons-nous vivants. D'ailleurs, vous faites un petit peu charrier avec cette chanson.
3: Je me suis longtemps fait charrier avec cette chanson, mais je l'adore.
2: Pourquoi? Ça représente quoi pour
3: parce
2: vous?
3: Parce que tout simplement, il dit une chose qui est extrêmement vraie. Aimons-nous vivants. Quand on lit les nécrologies, quand les gens meurent, etc., ils étaient formidables. Et quand on voit avec quelle agressivité, quelle arrogance, parfois on se parle de notre vivant, mais essayons de voir les choses de notre vivant. Et aimons-nous vivants, il a raison.
2: C'est un philosophe, François Valéry, parce que c'est un peu la philosophie du carpe diem. Hein.
3: Bah ouais, mais exactement.
2: Et puis vous n'êtes pas insensible à la scène actuelle également, avec une jeune demoiselle qui a grandi au Luxembourg, qui est très influencée par l'univers des mangas, des jeux vidéo, du cinéma d'animation. Elle s'appelle Mickey. Ouais. C'est très drôle parce que si on m'avait dit en préparant cette émission que vous écoutiez du Mickey, je me serais dit mais c'est vraiment la playlist de Vianney Huguenot, parce que ça représente pas le restant de votre playlist. C'est drôle. Non. C'est un petit peu l'OVNI quoi finalement.
3: Ouais, c'est l'OVNI. Mais alors Mickey, la première fois que je l'ai écouté, ça a été vraiment coup de cœur total. Oui. Mais je sais pas, la façon de regarder, la façon de bouger, la façon de chanter, sa voix fantastique, superbe.
2: Et en plus, elle a grandi pas très loin de chez nous.
3: Ah, ça, je savais pas.
2: Au Luxembourg, Mickey, et à mon avis, c'est une future grande. Elle a un côté
3: un peu
2: c'est très hybride. Mmh. Hein, vous deviez inviter trois figures lorraines, vivantes ou disparues, à ce brunch. On mettrait qui autour de la table?
3: Personnalité connue, plutôt pour qu'on circule.
2: Qui vous voulez? Même peut-être des gens qui sont proches dans votre cœur.
3: Il y a eu une grande rencontre dans ma vie professionnelle et qui a basculé dans ma vie amicale, c'est Gilbert Thil, très célèbre juge d'instruction. Et j'ai fait un jour une émission avec lui, et c'est un médecin d'origine. Hein. J'ai fait un jour une émission avec lui et on est resté amis. C'est un type que j'aime beaucoup. C'est vraiment un personnage au grand cœur.
2: Geneviève de Fontenay aussi, vous avez passé de très bons moments.
3: Absolument, j'allais le dire. Geneviève de Fontenay, elle était géniale. Puis j'ajouterais peut-être quelqu'un que j'ai beaucoup aimé, que j'aime beaucoup toujours d'ailleurs, qui est Pierre Tourlier, qui est un médecin aussi, et qui était le chauffeur de François Mitterrand. On est toujours resté en contact avec Pierre Tourlier, quelqu'un que j'aime bien. C'est un gars tendre et j'aime beaucoup.
2: On fait de jolies rencontres dans ce métier. Hein.
3: Ouais, tout à fait.
2: De belles rencontres.
3: On a de la chance.
2: Et qui perdure. Merci de votre fidélité. Vous êtes dans le brunch. On marque une courte pause avec la musique d'Ici Lorraine et on revient très vite avec Vianney Huguenot au Fox Coffee.
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0: bon dimanche matin. Écoute, d'ici Lorraine, nous sommes de retour dans Brunch. On retrace le parcours de vie de Vianney Huneau, journaliste, écrivain et aussi photographe. C'est l'occasion d'aborder cette nouvelle série de cartes postales, la Moselle en couleur. On y voit véritablement plein de panoramas différents en Moselle. C'est des cartes qui redéfinissent le genre et qui volontairement laissent la place aux traces, à l'usure, Vianney.
1: Oui.
0: On les assume.
1: Ah oui, complètement, on les assume. C'est un regard différent. Et puis ça montre aussi une chose, quand on est de loin d'une région, on a un peu tendance à uniformiser tout ça. On dit, il y a la Moselle, il y a la Lorraine.
0: Il y a la sidérurgie, voilà, c'est gris, les gens font la tronche.
1: Exactement. Et quand on rentre un peu dans le détail, d'abord il y a plusieurs Moselles, et puis il y a des particularismes mosellans qui sont très puissants. Et quand on découvre le terrain, qu'on va un peu creuser, on les trouve, on les voit, et cette région est absolument magnifique. Mais elle est magnifique parce qu'elle est très diversifiée.
0: Et vous revendiquez d'ailleurs votre affect particulièrement pour toutes les villes qui ont porté de grandes aventures industrielles. Ouais. J'imagine que le sort des salariés de Novasco à Gondange vous touche particulièrement.
1: Ces salariés comme d'autres, ça me touche énormément.
0: Il y en a beaucoup d'autres.
1: Bien sûr, ce sont des villes qui ont porté des grandes aventures industrielles. Alors on pense à la sidérurgie, mais je pense aussi au textile dans les Vosges. Et aujourd'hui, il y a un petit côté, quand on revient dans ces villes-là, il y a petit côté parfois ville fantôme, oui, un peu far west. Il y a quelque chose, moi, que j'aime beaucoup, je suis très sensible à ça. Et puis les gens qui vivent là, d'anciens sidérurgistes ou d'anciens ouvriers du textile, quand ils vous en parlent avec émotion.
0: Avec le cœur.
1: Avec le cœur, exactement, ils vous en parlent très bien.
0: Bah, ce sont des personnes qui ont été un petit peu abîmées, ces destins fragilisés, ça vous touche particulièrement.
1: Qui ont été secoués, abîmés et qui ont été oubliés par la classe politique, mais pas seulement. Qui ont été oubliés, c'est des gens qui ont tout donné. Je pense à la chanson de Lavilliers, Les mains d'or. Ces gens ont des mains d'or, qu'on soit dans la sidérurgie ou dans le textile, et on les a oubliés, très souvent.
0: Vous appréciez aussi particulièrement, parce que vous ne faites pas que travailler, même si on pourrait le penser, vous aimez flâner, rester des heures, juste observer des paysages. Et vous avez pas mal de coins de prédilection d'ailleurs.
1: Oui, j'ai plein de petits coins comme ça où j'aime me ressourcer, et en général, c'est les petits coins, ce sont les petits coins où il y a le moins de monde possible quand il faut se ressourcer. Donc ça va de... Alors, j'adore par exemple le Saulnois, parce que le Saulnois, il y a du Saulnois mosellan, meurthe-mosellan.
0: L'étang de l'Indre, par exemple.
1: Les grandes étendues, on se sent un peu tout seul. J'aime bien, Sion. Mais Sion, quand il n'y a pas trop de monde, j'aime bien...
0: Ça, c'est assez rare, il faut y aller en plein hiver.
1: Voilà, il y a ces collines. Mais la route des Crêtes, par exemple, elle est prise d'assaut. Mais il y a des moments où il n'y a personne, et elle est très agréable aussi. Il faut y aller et on se sent tout seul. J'aime bien me sentir seul, en fait, à certains moments.
0: Ça, c'est le fait d'être toujours sollicité, d'être toujours dans l'échange, dans le parler, dans le...
1: Ouais, puis être seul, on se parle tout seul, on se parle à nous, et puis on se remet en question, et puis je vais vous avouer que ça m'arrive même parfois de me parler à moi-même.
0: Et qu'est-ce que vous vous direz?
1: Je me dis des fois, là, t'as été con, franchement, qu'est-ce que t'es allé raconter? Fallait pas le dire comme ça.
0: Je suis sûr que vous faites plein de confidences à votre chat Mimile. Je me trouve voulu parler.
1: Ah ben Mimile, c'est mon complice. Je dis des fois, c'est mon chef de cabinet. Il arrive le matin dans mon bureau, il m'engueule, il dit qu'est-ce que t'as.
0: Il fait les débriefs.
1: Oui, il vient. Alors il monte sur mon bureau, il s'étale, il s'étend. Bon, et je n'ose rien lui dire.
0: Qu'est-ce que vous diriez pour terminer, pour conclure ce brunch, Vianney, à l'enfant, à l'ado que vous étiez engagé très vite politiquement, qui a bifurqué. Oui. Tiens, si on regarde dans le rétro, qu'est-ce que vous lui diriez à cet ado?
1: Cet ado, je lui dirais que j'ai plutôt pas mal réussi ma vie, mais je le dois beaucoup aux autres et je le dois notamment à mes parents, que je leur ai peut-être pas assez dit.
0: Il y a ce
1: regret. J'ai un grand regret, c'est peut-être pas leur avoir assez dit.
0: Que je les aime.
1: Et je veux pas faire de leçon de morale. Vraiment, c'est pas mon genre du tout. Mais je le dis parfois quand je croise des jeunes, je dis, soyez avec vos parents quand ils sont vivants. Profitez d'eux vraiment, vraiment, vraiment. Parce que quand ils sont partis, on a des regrets. Pas être allé assez souvent avec eux.
0: C'est une belle phrase de conclusion, en tout cas, pour ce brunch. Vianney Huneau, un grand merci d'être venu
1: nous
0: présenter cette série de cartes postales qui sont magnifiques et qui vous représentent bien, qui représente la personne que vous êtes. À bientôt.
1: Merci Jérémy.
0: Merci beaucoup.
1: À très bientôt.
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0: Ève, lève-toi, Julie Pietri sur votre radio, ici Lorraine, ravi de vous retrouver en direct de Cuvray pour ce week-end d'art. Et juste avant, bravo pour ce joli rendez-vous une fois de plus de ce brunch avec Jérémy K, bien sûr, égal à lui-même, et puis surtout Vianney Huguenot qu'on connaît bien, hein, gars de la maison aussi, passionnant son histoire. Vous pouvez réécouter bien sûr ce brunch tout de suite sur notre réseau, sur nos différents réseaux, sites et réseaux internet, ici.fr ou ici, l'application. Allez, week-end d'art à Cuvray, à la salle multi-activité, nous sommes rue de la Louvière à Cuvray jusqu'à tout à l'heure midi pour cette 11e édition. Nous allons découvrir de l'intérieur avec plein de peintres, avec des photographes, des sculpteurs et un invité d'honneur, Pierre Capelle. Nous allons voir un peu son travail. Il a laissé les pinceaux pendant quelques années. Il est revenu sur les pinceaux. On va voir son parcours dans quelques minutes.
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0: Excellent dimanche à toutes et à tous. Nous sommes le 24 mai 2026 et il est 11h. L'information maintenant présentée par Thomas Jean-Georges. Bonjour Thomas.
2: Bonjour. Trois blessés, dont un grave, héliporté vers Nancy. C'est le bilan de cet accident de la route hier soir à Pienne, dans le Peillot. Vers 21h30, un automobiliste a perdu le contrôle de son véhicule dans la rue de Verdun, sans doute à cause d'une vitesse excessive. La voiture a fini par percuter d'autres véhicules en stationnement. La gendarmerie a ouvert une enquête. Une nouvelle journée de chaleur précoce vous attend ce dimanche en Moselle et dans le Peillot, avec des températures avoisinant les 33 degrés de Metz à Thionville, en passant par Longwy et Sarreguemines. Plus à l'ouest du pays, le Finistère est placé ce dimanche en vigilance jaune à la canicule. C'est une première en France à cette période de l'année. Pensez notamment à bien vous hydrater, à suivre dans le journal de midi les conseils d'une toubib.

0: Une fusillade la nuit dernière près de la Maison Blanche à Washington. Un homme a été abattu par les services de sécurité après avoir ouvert le feu sur un poste de contrôle. Le président Trump, qui a déjà été visé par 3 tentatives d'assassinat, se trouvait dans son bureau au moment de cet échange de tirs. Il travaillait notamment avec ses conseillers sur un possible plan de paix avec l'Iran. Et selon les 2 belligérants, les négociations avancent enfin ce dimanche. Les sports, le Metz Handball espère décrocher un premier trophée de cette saison. Les Dragons affrontent cet après-midi en finale Dijon à Paris-Bercy. Coup d'envoi à 17h45 et ce sera à suivre sur ici.fr. Et puis on souhaite également bonne chance aux pongistes du Metz TT en finale cet après-midi de la Ligue des Champions. Elles affrontent un club polonais. Elles ont déjà disputé et hélas perdu 2 finales dans cette compétition. Je le disais, Raphaël, nouveau coup de chaud en Moselle ce dimanche.
1: Bah oui, carrément, avec une journée ensoleillée. Écoutez, on va pas se plaindre, température qui ronge jusqu'à 30-33 degrés. Prenons ce qu'il y a à prendre, mon cher Tom. Vous savez bien que ça peut changer très vite en Moselle, vous connaissez.
0: Vous avez pris votre casquette, j'espère, Raphaël.
1: Alors figurez-vous que je l'ai prise, mais comme c'est en intérieur, je l'ai posée, j'ai laissé dans la voiture. Ouais, je l'avais prise, je me suis dit quand même, on sait jamais.
0: Parce que sur ici Lorraine, vous savez qu'on prend soin de nos anciens.
1: Ah. Merci de le rappeler. Bon, je vous fais un gros bisou et je vous dis à tout à l'heure midi pour d'autres infos.
0: À tout à l'heure.
1: Merci. Et puis pour la route, ça circule bien. Si ça coince, vous passez un coup de fil à Julien au 03 87 52 13 13.
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1: Bienvenue chez vous en émission extérieure, ici Lorraine s'invite chez vous, vous le savez, chaque week-end. Et si vous ne le savez pas, je vous le rappelle, mes chers amis, auditeurs, auditrices, 11h midi, samedi et dimanche, nous sommes en émission en extérieur. Nous sommes là à Cuvry pour ce week-end d'art à la salle multi-activité. C'est 8 rue de la Louvière à Cuvry, de toute façon vous pouvez pas manquer, c'est très facile à trouver. Venez nous retrouver en émission direct ici jusqu'à midi. On se retrouve pour le premier arrêt avec le maire du village après Marc Lavoine, le parking des Anges, pour découvrir un petit peu l'importance de cet événement qui finalement lance un peu la saison. Voilà, vous restez avec nous. On se retrouve après Marco. Ce sera dans 4 minutes. À tout de suite.

0: Tout en douceur jusqu'à la dernière note. Le parking des anges, c'est Marc Lavoine sur votre radio. 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
0: Week-end d'art à Cuvry, à la salle multi-activité. Nous sommes rue de la Louvière à Cuvry. De toute façon, vous pouvez trouver, hein, c'est très facile d'accès. Vous arrivez à Cuvry et vous n'aurez aucun mal à découvrir ces différents exposants, des peintres, photographes, sculpteurs. Et à mes côtés, le maire depuis plusieurs mandats, quatre mandats, c'est François Carpentier. Bonjour, monsieur le maire.
3: Bonjour. Bonjour.
0: Ça va bien ?
3: Très, très bien.
0: Voilà, donc avec effectivement le soleil au rendez-vous aussi, ce qui ne gâche rien au plaisir.
3: C'est en plus.
0: C'est en plus. C'est du bonus, exactement. C'est la commune qui organise cet événement, ce week-end d'art à Cuvry. Vous pouvez déjà, évidemment, parler un petit peu de l'organisation, mais c'est vraiment toutes les équipes qui s'y mêlent.
3: Tout à fait. Depuis la secrétaire de mairie qui fait tout ce qui est partie administrative, les ouvriers communaux qui font toutes les installations, mes collègues élus qui sont avec moi, qui donnent un coup de main pour préparer l'apéritif, les mises en place, les démontages, tout ce qui est lié à cette fête.
0: Ouais, de A à Z, et puis il y a les parents d'élèves aussi qui donnent un coup de main.
3: Alors, l'APE s'est associé à nous, et c'est tous les bénéfices qui vont à l'APE permettent d'être versés pour les voyages des enfants scolaires.
0: Comment vous les trouvez, les exposants, les artistes qui viennent vous retrouver ici à Cuvry ?
3: Alors déjà, on a des fidèles. La preuve, M. Capel, je crois que ça fait une bonne presque 10 ans qu'il vient chez nous.
0: C'est l'invité d'honneur, hein, on l'aura tout à l'heure avec nous avant midi.
3: Alors aujourd'hui, il est invité d'honneur, mais il a déjà été classé au premier prix il y a quelques années, parce que quand on admire ses œuvres, on a envie qu'il revienne souvent. Voilà.
0: Donc il y a toute une partie de l'expo qui lui est consacrée, on s'y attardera tout à l'heure.
3: Tout à fait. Et de plus, même les autres exposants, on les retrouve derrière nous. Il y a des fidèles qui viennent d'année en année, qui sont déjà prêts à revenir l'année prochaine dans des bonnes conditions. Et nous, on fait tout pour qu'ils soient accueillis en bonnes conditions.
0: Ouais, donc c'est la 11e édition et c'est vrai que ça marque un peu le début des festivités ici à Cuvry.
3: Ah, c'est une des premières fêtes communales, on va dire.
0: Ouais, qu'est-ce qu'il y a d'autre qui arrive dans les prochaines semaines et mois ?
3: Alors, nous avons la fête de l'été fin juin, vers le 28 juin. Le samedi, je crois que c'est un samedi. Nous avons la course des 10 km de Cuvry le 14 juillet. Nous avons après la marche rose au mois d'octobre. Nous avons l'Octoberfest le 4 octobre. Nous avons le marché de Noël début décembre. Et encore, on est en train de... Ah oui, l'exposition de voitures, j'allais oublier, qu'on a mis en place l'année dernière, qui est au début septembre, le premier week-end de septembre, où on a eu vraiment un grand succès l'année dernière avec plus de 350 véhicules. Donc on va réitérer cette manifestation cette année. Et puis on réfléchit, toute l'équipe ensemble, si on peut en caser une dans un planning, parce qu'on aime bien Cuvry. On aime bien travailler, mais aussi on aime bien faire la fête.
0: Voilà. Ouais, il y a la Cuvrienne aussi.
3: Alors la Cuvrienne, Non, c'est le 14 juillet.
0: Ah, d'accord, voilà. Donc c'est celle-ci. Ok,
3: c'est
0: très bien.
3: Kilomètres de Cuvry.
0: Alors, vous réfléchissez à plein d'autres événements, je peux le comprendre, mais c'est vrai qu'il y en a plein des événements tout autour de la région. Et ce mois de mai, on peut dire ce qu'on veut, mais il y a eu beaucoup de ponts. Donc c'est pas évident quand même d'organiser, de trouver une date.
3: Alors c'est vrai qu'avec un mois de mai, avec autant de week-ends fériés et allongés, ça déstabilise un peu puisqu'on n'a pas forcément les mêmes visiteurs et même les mêmes exposants puisqu'ils profitent des grands week-ends pour aller un peu en famille ou en vacances ou en week-end. Donc, mais bon, on a quand même aujourd'hui une trentaine d'exposants avec environ 120 tableaux, ce qui est 120 œuvres, ce qui est quand même quelque chose de à peu près constant sur les autres années.
0: Et l'entrée, elle est ?
3: Gratuite.
0: Voilà, il y a une tombola.
3: Alors, nous avons...
0: On en parlera plus en détail tout à l'heure, hein, puisque c'est pour Raphaël Lorraine, l'association.
3: Tout à fait.
0: Mais il y a une tombola aussi. Enfin, vous venez nous retrouver ici pour ce week-end d'art à Cuvry à la salle multi-activité. Vous restez avec nous, François ?
3: Pas de problème.
0: Super. On se retrouve dans quelques minutes. Après la lune qui s'installe pour la musique, c'est Christophe Maé.

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1: Clin d'œil pour ma maman et clin d'œil pour les mamans avec ce titre La Lune. Christophe Maé sur votre radio, ici Lorraine.
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1: Et on s'invite chez vous. Nous sommes à Cuvry pour ce week-end d'art, 11e édition, avec plusieurs exposants, des peintres, des photographes, des sculpteurs, et on a invité d'honneur Pierre Capel. Bonjour.
4: Bonjour à toutes et bonjour à tous.
1: Merci de prendre quelques minutes pour répondre à mes questions. Un rapide coup d'œil dans le rétroviseur. Vous avez démarré très très jeune, crayon, encre de Chine, gouache, ça remonte à une autre époque, ça.
4: J'aimais beaucoup dessiner. J'étais souvent honoré du premier prix de dessin au lycée, mais pour raisons professionnelles, dans le BTP, je n'ai pas pu continuer à travailler sur les arts plastiques. Donc j'ai repris mes activités à la retraite, c'est-à-dire en 2003, ça fait à peu près 23 ans.
1: Ouais, ça fait quelques temps, vous avez repris effectivement les pinceaux.
4: J'ai repris les pinceaux, bien sûr au début en tant qu'autodidacte, mais j'ai trouvé qu'en prenant des cours avec un professionnel, on progressait beaucoup plus vite et surtout on trouvait des techniques qui existaient déjà. Et alors, au lieu de partir à la découverte pour les découvrir soi-même, c'est quand même plus rapide.
1: C'est vrai que c'est plus rapide, mais c'est peut-être un petit peu moins jouissif finalement, moins intéressant.
4: Si, parce que quand même avec la technique, plus il y a de technique, plus on se perfectionne, plus on arrive à exprimer ce que l'on veut, le ressenti. Au début, c'est difficile le résultat est très difficile d'obtenir pour le ressenti. Et plus on prend l'expérience, mieux on arrive à l'exprimer.
1: Bon, alors vous utilisez un mot que j'adore, perfectionniste, on le voit directement dès qu'on regarde vos toiles, on va s'y attarder tout à l'heure, Pierre Capel. Mais j'aimerais rester un petit peu sur cet univers déjà enfant, hein, quand vous avez démarré. Qu'est-ce qui vous a donné envie de partir vers comme ça les peintures ?
4: J'aimais bien dessiner, puis j'inventais beaucoup avec à l'époque c'était les crayons de couleur, puis les peintures pour enfants, mais
1: avec peut-être des parents ou de la famille déjà dans cette
4: un parent qui peignait beaucoup, un grand-père qui beaucoup l'aquarelle, et un ancêtre de la famille qui était copain avec un grand impressionniste dont j'ai perdu le nom, mais qui était connu sur Paris.
1: À quel moment vous prenez les pinceaux et vous vous mettez devant votre chevalet?
4: Oh, je n'ai pas de règles, c'est quand j'ai envie, et puis par contre je peux travailler pendant une journée consécutive sans arrêter.
1: Alors Pierre Capel, est-ce qu'on peut dire que vous êtes lorrain de cœur maintenant?
4: Depuis 1964, je n'ai jamais quitté la région et c'est une région que j'apprécie beaucoup, c'est ma région.
1: Disons. Alors que vos origines sont dans le sud-ouest, c'est ça?
4: Mon origine sont dans le sud-ouest, près de Bordeaux, à Talence exactement, mais ça remonte à 1941, le jour de Pearl Harbor.
1: Ah oui, d'accord, c'est carrément une autre vie. Pierre Capel, vous restez avec nous, nous allons nous attarder sur quelques-unes de vos œuvres. Il y a 20 tableaux, hein, une vingtaine de tableaux, c'est ça?
4: C'est ça.
1: Et on va continuer la découverte de cet artiste, maintenant de la région, Pierre Capel. Qui est installé dans le secteur. Ce sera après You Too, With or Without You. Venez nous retrouver, l'entrée est gratuite ici à Cuvry pour ce week-end d'art, 11e édition. C'est toute la journée jusqu'à tout à l'heure, 18h. Et on se retrouve après You Too dans 4 minutes. À tout de suite.

0: Lisa Without You, YouTube sur votre radio, ici Lorraine Actu Local Musique, bonne humeur. Nous sommes à Cuvry pour ce week-end d'art. On continue à découvrir cette expo avec l'invité d'honneur Pierre Capel qu'on retrouve dans une minute. À tout de suite.
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0: À Cuvry aujourd'hui pour ce week-end d'art, plusieurs exposants, peintres, photographes, sculpteurs et l'invité d'honneur Pierre Capel. Pierre, si vous voulez bien, je vous propose qu'on aille faire un petit tour sur quelques-unes de vos œuvres. Il y a quand même un point commun, Pierre, il y a souvent un monument parisien.
3: Oui, parce que j'ai trouvé un thème actuellement que je travaille beaucoup, c'est-à-dire, ça s'appelle les élégantes, qui est construit de la manière suivante. L'arrière-plan, ce sont des monuments parisiens. Le second plan, ce sont des voitures d'exception. Et le premier plan, ce sont des belles femmes habillées à la mode de l'époque 1930-1940. Et toujours avec des couleurs rouges pour les dames ou noires.
0: Et avec quelquefois un animal.
3: Et quelquefois un animal, parce que dans le temps, il y avait des concours de beauté où ça se passait comme ça. Les dames, les élégantes, défilaient devant une belle voiture avec un chien de race.
0: Alors là, prenons cet exemple. On voit derrière le Moulin Rouge, on voit la Tour Eiffel.
3: Oui.
0: Ensuite, le véhicule.
3: Le véhicule, j'ai perdu le constructeur. Je dois l'avoir
0: mis. C'est une Citroën, non ?
3: Comment ?
0: Ça ressemble à une Citroën, non ?
3: Non, c'est pas une Citroën. Non. C'était une voiture américaine.
0: Ah oui, d'accord.
3: Mais dont il faudrait que je retrouve dans mes archives.
0: C'est pas bien grave. Et donc une femme qui regarde.
3: La Tour Eiffel, parce qu'elle découvre un petit ami tout en haut de la Tour Eiffel.
0: D'accord. D'autres peintures que vous proposez ? Le format ?
3: Le format, toujours ce qu'on appelle le format F20, c'est environ 70 par 80 cm de hauteur.
0: Alors, pour rester sur cet exemple, ça vous a pris combien de temps, ça, à peu près ?
3: À peu près entre 25 et 30 heures.
0: Oui, une semaine, on va dire.
3: Une bonne semaine, voilà, c'est ça.
0: Ouais. C'est à peu près...
3: C'est à peu près les réguliers, oui. C'est... D'ailleurs, quand ça dépasse trop de temps, je perds patience et j'aime pas quand ça s'éternise. Donc, le maximum, c'est généralement 35 heures.
0: Bon, alors, quand vous démarrez par quoi ? D'abord, des décrets de crayon ?
3: Non, je construis mon image avec des logiciels sur Adobe Photoshop. Alors, je cherche des monuments sur des parisiens, ça manque pas, des vieilles voitures sur des catalogues, et puis des femmes sur des modes des magazines féminins, mais que je range toujours de façon personnalisée, en changeant souvent les visages, en leur mettant toujours un chapeau. Et changer le costume.
0: Oui, c'est important, effectivement, cette précision du chapeau, parce qu'il y a pratiquement sur toutes les œuvres, effectivement, on voit, excepté celle-ci, il y a peut-être une raison.
3: C'est parce qu'à l'époque, dans les défilés de mode, les femmes, j'ai connu l'époque 1950-60, où toutes les dames sortaient avec un chapeau.
0: Mais sauf celle-ci, il y a une raison.
3: Oui, c'est une commande de monsieur qui a malheureusement perdu sa femme l'année dernière, et qui voulait absolument avoir son portrait. Donc c'est une commande, et celui-là, il est en collection.
0: D'accord, très bien.
3: Et le monsieur, il a vraiment reconnu sa femme, et il est très satisfait du résultat.
0: Bon, alors ici, cette fois-ci, c'est pas un monument parisien.
3: Là, c'est un remorqueur de haute mer que j'ai bien vu à Brest maintes et maintes fois. Il a été déclassé cette année, mais c'est un remorque, c'était le plus puissant d'Europe.
0: Oui.
3: Avec 40 000 chevaux, s'il vous plaît. Bien sûr, avec les problèmes du détroit d'Hormuz, ça marche moins bien actuellement.
0: Ouais. C'est l'abeille Bourbon.
3: C'est l'abeille Bourbon,
0: ouais, voilà. Tout à fait.
3: Et il est destiné à un cadeau comme noce d'or à quelqu'un de ma famille.
0: D'accord, donc vous faites aussi des choses, des fois, sur mesure, finalement.
3: Oui, je fais sur mesure. Je fais aussi beaucoup d'animaux, des chiens, des chevaux, des bêtes fauves, les oiseaux un peu.
0: Ouais. Pierre Capel, on peut suivre un petit peu votre actualité peut-être sur des réseaux sociaux ou
3: Malheureusement, je n'ai pas Internet.
0: Non, non, mais c'était pour savoir.
3: Okay. Et donc
0: on vient voir ici.
3: Je suis un peu isolé dans la matière, mais ça me.
0: Bon, écoutez, moi, ça me va très bien aussi. Ça permet le contact et en tout cas l'échange. Merci pour ces quelques mots, Pierre Capel.
3: Mais je vous en prie. Merci à vous.
0: Merci beaucoup. Et on continue bien sûr à découvrir cette exposition ce week-end d'art ici à Cuvry. On se retrouve après Joe Dassin et l'été indien.
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0: L'été indien, Joe Dassin, et ben là on a l'été, le vrai qui s'installe, même si on est encore au printemps. C'est agréable, franchement, de belles journées qui se profilent à l'horizon ici en Moselle. On ne va pas s'en plaindre, profitons du moment présent. Merci monsieur Joe Dassin. Ça circule bien sur les routes et autoroutes de Moselle. Comme d'habitude, si ça coince quelque part, même quand nous sommes en émission extérieure, on fait le max pour être au plus proche de vous et vous soutenir, vous aider hein, sur les routes et autoroutes de toute la Moselle. Vous êtes les bienvenus au 03 87 52 13 13.
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0: Toujours ici pour cette 11e édition à Cuvry pour ce week-end d'art. Depuis hier jusqu'à aujourd'hui, jusqu'à 18h. À mes côtés, j'ai gardé encore un petit peu François Carpentier, le maire ici de ce village de 1150 habitants. Monsieur le maire, juste un mot autour de ce hors concours. Ça consiste en quoi et qui expose ?
3: Tous les artistes qui ont envie d'exposer. Et pourquoi le concours? C'est pour éviter des discussions et pour permettre à tout le monde de pouvoir accéder à un classement éventuellement. Après, il y a des professionnels qui peuvent exposer, mais on peut pas donner des lots à des professionnels. Un professionnel, automatiquement, il serait champion du monde,
0: oui. Oui, je comprends. Il y a même, alors, je sais pas si je me trompe ou pas, c'est votre petite fille, c'est ça qui a fait ça?
3: Tout à fait.
0: Ouais, donc vraiment, c'est vraiment ouvert à tout le monde et c'est un dessin tout à fait enfantin, on va le dire, mais très bien réalisé aussi. Donc, c'est vraiment hors concours. On vient et on s'organise en amont, bien sûr, pour exposer.
3: Elle vient de tomber dans le pot de gouache et puis c'est parti.
0: Et souhaitons qu'elle continue et qu'elle prenne toujours du plaisir. Merci pour ces quelques mots. Voici pour la musique It's Good to Be the King, Mel Brooks. Et nous sommes en direct. Bienvenue chez vous à Cuvry pour ce week-end d'art. Allez, on va faire un tour tout à l'heure avec les poteries d'Hélène du côté de Saulnies. Et on se retrouve juste après Mel Brooks.

0: It's good to be the king, c'est Mel Brooks sur votre radio, ici Lorraine. Vous en avez l'habitude, actu local, musique et bonne humeur. Et nous sommes en extérieur aujourd'hui encore, jusqu'à midi, week-end d'art à Cuvry.
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0: Alors plusieurs exposants ici, une trentaine, hein, autour de la peinture, de la photographie, de la sculpture également. Je suis avec Hélène Dessonnet, les poteries d'Hélène. Bonjour.
3: Bonjour.
0: Alors c'est vrai que c'est votre univers, ça fait combien de temps que vous êtes dans ce domaine ?
3: À peu près 16 ans.
0: Oui, bah ça se voit. Et c'est venu comme ça ou à un moment il y a eu un déclic ou ça a toujours été un petit peu chez vous, dans votre tête ?
3: Alors ça a toujours été dans ma tête, mais à la base je suis peintre. Et grâce à mes filles qui m'ont offert un premier stage, je suis tombée dans la marmite céramique. Voilà.
0: Ok, mais vous restez quand même dans la peinture, c'est vous qui...
3: Tout à fait, oui. Oui.
0: Donc en vous complétez.
3: Voilà. En fait, je peins, mais en 3D.
0: Oui, c'est vrai que c'est un petit peu différent.
3: Les tableaux.
0: Oui, oui. Ah oui, d'accord, ok. Donc il y avait les tableaux, mais vous avez laissé totalement les tableaux de côté ?
3: Pas complètement, non.
0: Non,
3: j'y reviens de temps en temps.
0: Bon, prenons un exemple là. Tiens, par exemple, ça s'est fait. Comment ça se construit ça ?
3: Alors, on fabrique la pièce d'abord. Donc, soit par coulage, soit par modelage. Il y a plusieurs techniques.
0: Et là, en l'occurrence ?
3: Ça, c'est du coulage, de façon à avoir toujours les mêmes dimensions de pièce.
0: Okay.
3: Ensuite, on la fait cuire une première fois à biscuit. Donc, on la laisse sécher d'abord. On la fait cuire à biscuit.
0: Ouais.
3: Ensuite, on l'émaille de manière à l'étanchéifier. Donc, à l'intérieur, on pourrait très bien mettre une fleur ou ce qu'on veut. Et je grave mes pièces à cru. Ensuite, j'émaille tous les petits détails. Et en dernier, je pose une cire au pinceau, ce qui lui donne un aspect bois. Donc, c'est vraiment un trompe-l'œil.
0: Ok, bah ça fait pas mal de boulot là pour faire
3: ah
0: ça.
3: Oui.
0: Vous avez mis combien de temps ?
3: Je sais pas, parce que quand on aime, on ne compte pas.
0: Ouais, je comprends. Ouais, je comprends. Là, c'est une pièce un peu plus imposante.
3: Oui, oui, oui. Et donc c'est une théière qui est tout à fait opérationnelle. On peut s'en servir.
0: Alors celle-ci, vous l'avez fait comment ? C'est pas du moulage ça ?
3: C'est du modelage.
0: Ah, modelage. Voilà.
3: C'est du modelage, mais à l'aide d'un moule. C'est-à-dire que ça me permet d'avoir aussi une forme qui soit régulière. Voilà.
0: Et puis d'autres sujets, comme ces petits oiseaux.
3: Des petits oiseaux, par modelage aussi. Voilà, il y a de tout. Il y a aussi bien des pièces utiles que des pièces de décoration pure. Là-bas, vous avez des pièces qui ne sont que décoratives.
0: Oui, les poteries d'Hélène, c'est votre activité principale aujourd'hui ?
3: Oui, mon activité principale, c'est retraité.
0: Oui, ça occupe pas mal.
3: Et donc, voilà, ça occupe.
0: Et en tout cas, ça entretient,
3: c'est une
0: parce que
3: passion.
0: J'aurais pas dit que vous étiez déjà retraité.
3: Eh bien voilà, mais c'est une passion.
0: Bon,
3: voilà.
0: Eh ben écoutez, on peut découvrir. Je suppose que vous avez un site internet peut-être ou des réseaux.
3: Pas du tout.
0: Vous suis pas encore.
3: Je suis très nulle dans ce domaine, donc.
0: Eh ben alors on vient découvrir ici à Cuvry.
3: Voilà.
0: Eh bien, on vous trouve sur des marchés ou même pas ?
3: Oui, oui, oui. Je fais. Ben là, je serai à Oni dans 15 jours et puis sinon, ben il suffit de m'appeler et de venir à l'atelier. Ben, j'adore
0: même pas
3: recevoir.
0: Une petite page Facebook, rien.
3: Rien.
0: Il faudrait.
3: Mais...
0: Bah, vu les belles choses que vous proposez, ce serait sympa. Demandez à vos filles.
3: J'ai pas le temps.
0: Ah bah ok. Alors venez nous retrouver. Merci madame Hélène Dessonnet. Venez nous retrouver ici donc à Cuvry pour ce week-end d'art. Alors on en est où les amis ? Quelques messages et on revient très vite avec Zazie Larsen.
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4: Week-end d'art à Cuvry, à la salle multi-activité. À Cuvry, c'est 8 rue de la Louvière. Et en me promenant ici à travers les différents artistes, je suis tombé sur ces petits bijoux. Et c'est Margit qui les fait. Bonjour Margit.
5: Bonjour.
4: Alors ça s'appelle en fait du point compté.
5: Point compté.
4: Vous avez eu le deuxième prix hier, donc avec le vote du jury.
5: Tout à fait.
4: Juste dans les grandes lignes, là, je suis devant Rêve de Japon. Donc c'est, ça ressemble à, on va dire, c'est un tableau. Hein, mais comment ça marche?
5: Ça, on compte des points, on cherche d'abord la grille qu'on veut faire. Là, pour ce tableau-là, c'est un montage des différentes grilles. Il faut compter pour bien placer d'abord son sujet, il faut quadriller et après, il faut broder.
4: Ouais, c'est du boulot ça.
5: C'est énormément de travail, mais très blessant parce qu'on voit le tableau sortir du tissu
4: au fur et à mesure. Marquise, vous y mettez quand, vous, le matin, l'après-midi, le soir?
5: Ça dépend, il n'y a pas une heure bien précise suivant le temps que je dispose. Là, pour ce tableau-là, j'ai travaillé tous les jours un petit peu, une heure, une demi-heure, ouais. Ça dépend
4: comme ça vous vient.
5: Suivant le temps.
4: Super.
5: Et j'ai mis pour ce tableau-là environ 4 mois.
4: Ça m'étonne pas, c'est magnifique. Venez retrouver Margit Fortin ici, donc dans le cadre de cette expo à Cuvry. Merci pour ces quelques mots.
5: De rien, merci beaucoup.
4: Merci à vous, bonne journée aussi. Voici Larsen pour la musique, le retour à la musique. Actu locale, musique et bonne humeur, vous l'avez bien compris. Et c'est donc Zazie. Voilà, je passais devant ce tableau, c'est important d'en dire quelques mots. On revient dans un instant, toujours à Cuvry.

0: Arsène Zazie, merci de nous choisir, de nous préférer. C'est ici Lorraine qui s'invite chez vous chaque samedi, chaque dimanche, jusqu'à fin juin, finalement, entre 11h et midi. Nous sommes là à Cuvry.
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0: À Cuvry, pour ce week-end d'art, il y a plein d'exposants, des peintres bien sûr, il y a des sculpteurs, des photographes, et là, en l'occurrence, un photographe en face de moi, Serge Lemaire. Bonjour Serge.
3: Bonjour, bonjour tout le monde.
0: Vous êtes originaire de la région ?
3: De la région, oui.
0: Ouais, vous êtes tombé quand dans le piège de la photo finalement ?
3: L'âge de 17 ans, lorsque j'ai hacké mon premier appareil à la FNAC à Metz,
0: ouais.
3: Suite à, bon, avec mon premier salaire.
0: Ah d'accord, vous voulez tout faire vous-même ?
3: Voilà, je voulais commencer par là.
0: Ouais, donc un argentique à l'époque.
3: Un argentique à l'époque. J'ai développé dans la cave de mes parents. Puis après, j'ai quand même une certaine assez longue traversée du désert où j'ai plus pratiqué de photographie, excepté uniquement en voyage.
0: Et alors aujourd'hui, ça fait combien de temps que vous êtes revenu derrière l'appareil ?
3: Ça fait une dizaine d'années. Ouais. Je pratique pratiquement plus que de la photo nature.
0: Alors c'est vraiment impressionnant. Venez retrouver ici Serge Lemaire et découvrir ses clichés. Prenons l'exemple de celle-ci. C'est la première qui est sur ce panneau d'affichage. Une libellule. J'ai le sentiment que vous êtes vraiment tout près.
3: Je suis à une distance de 2 mètres à peu près.
0: Ah.
3: Donc il y a un effet de ce qu'on appelle un effet de bokeh. Donc ça veut dire que je l'ai appelé les yeux de la rivière parce que ces bulles de bokeh ressemblent à des yeux.
0: Oui.
3: Assez lentille. C'est-à-dire que la libellule, elle a des cellules dans les yeux. Donc je vais appeler ça les yeux de la rivière à cause de ça, quoi.
0: D'accord. D'autres espèces que vous photographiez?
3: Donc là, c'est le morosphinx. Le papillon morosphinx qui butine ce qu'on appelle un arbre à papillon.
0: Ok.
3: Voilà. Donc à côté, qu'est-ce qu'on peut vous dire?
0: L'épervier, par exemple.
3: L'épervier.
0: Concrètement, ça fait combien de temps de pause avant de saisir le cliché?
3: Là, j'ai patienté 3-4 heures pour le voir. Je l'ai repéré de loin.
0: Ouais.
3: Je l'ai vu s'abattre sur un moineau. Je n'ai pas eu le temps de le photographier. Et je me suis dit, il va falloir que je revienne au même endroit. Et puis finalement, avec la force de patience, je l'ai vu se poser et observer un groupe de moineaux.
0: Ouais. Serge Lemaire, vous ressentez quoi quand vous êtes là, patient, à attendre simplement pour prendre le bon cliché? Vous êtes dans quel état d'esprit?
3: Beaucoup d'émotions et puis de sérénité.
0: Ouais.
3: Voilà, de calme, c'est la nature.
0: Vous êtes chanceux?
3: Non, pas trop.
0: Vous n'êtes pas chanceux d'être dans la nature?
3: Si, je suis chanceux d'être dans la nature, mais j'ai souvent eu, comment dire, des affûts où j'ai pratiquement pas de résultats.
0: Ah, dans ce sens-là,
3: voilà,
0: d'accord.
3: Voilà. Okay. Donc je cherche, je cherche un plan où j'attends un animal.
0: Ouais.
3: Et puis s'il vient pas,
0: vous voulez dire que vous revenez quelquefois bredouille, quoi.
3: Bredouille, je reviens
0: souvent pas
3: bredouille.
0: Ouais. C'est le plaisir d'être dans la nature.
3: Tout à fait.
0: On peut suivre votre actu, je sais pas, sur Internet, Facebook, les réseaux,
3: J'ai une page Facebook.
0: Serge Lemaire.
3: Serge Lemaire.
0: Tout simplement, et vous êtes à Creutzwald, en tout cas dans la région.
3: Non, j'habite à Cuvry.
0: Ah, mais vous m'avez dit que vous étiez à Creutzwald avant.
3: Non, je suis né à Creutzwald.
0: Ah, voilà. Bon, vous êtes de la région.
3: Je suis de la région, oui.
0: Ça marche. Oui. On va pas chipoter. Merci Serge Lemaire pour ces quelques mots. Week-end d'art à Cuvry, encore pendant quelques minutes nous concernant, et sinon c'est jusqu'à ce soir, 18h. Venez nous retrouver donc tout au long de cette journée.
4: Concho.
0: Et voici Claudio Capéo.
4: Concho.

0: du KPO sur votre radio, ici Lorraine. Qu'est-ce qu'il me restera ? Nous sommes toujours à Cuvry pour ce week-end d'art.
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0: Et nous sommes à Cuvry pour ce week-end d'art avec une trentaine d'exposants, peintres, photographes, sculpteurs. Venez découvrir un petit peu cet univers. J'ai même croisé une personne qui fait du point compté. Ça vaut aussi vraiment le coup d'œil. À mes côtés, François Carpentier, maire ici donc de cette charmante petite ville de Moselle. Tiens, monsieur le maire, on va le situer un petit peu pour celui ou celle qui nous écoute et qui ne connaît pas vraiment Cuvry, comment le placer. On va vers Peltre.
3: Non, entre Metz et Nancy.
0: Ouais. Oui, ça fait un peu large. C'est peut-être une ville un peu plus proche.
3: Marly.
0: Voilà. Oui. Donc on n'est pas très loin de Peltre, finalement.
3: Non, tout à fait.
0: Peltre, Ogny, Marly. Ouais. Oui. Peltre, Ogny, Marly. François Carpentier, on a abordé tout à l'heure donc, les différents événements qui arrivent. Hein. Il y en a quelques-uns à venir. On a le détail, j'imagine, sur le site de la mairie. Ça me permet de saluer les équipes de la mairie. Et notamment, j'ai plus son prénom, Élodie, peut-être. Ça vous dit quelque chose ?
3: Tout à fait.
0: Voilà, c'est... que je salue. Et très, très efficace. Merci, Élodie. Voilà, c'est vrai que quand je l'ai appelée directement, elle m'a donné les bons contacts. François, avant de vous laisser filer, un mot de Raphaël Lorraine, cette association qui a pour but d'offrir aux enfants malades des souvenirs inoubliables, de leur donner un peu le moral, une énergie qui permet de lutter contre la maladie, partenaire de cet événement depuis le début, c'est important pour vous.
3: Tout à fait, alors Raphaël Lorraine, c'est une association qui a été mise en place par mon ami Denis Bétinger, que je salue et que je regrette qu'il n'ait pas pu venir aujourd'hui, puisqu'il est en déplacement assez loin. Mais c'est un partenariat qu'on a ensemble. Tous les bénéfices de cette manifestation, depuis le début, sont reversés à Raphaël Lorraine. Et
0: Oui, ben c'est important, vous êtes un peu ému.
3: Oui, tout à fait, parce que c'est touchant. Et j'ai vu, j'ai assisté à des représentations avec mon ami Bétinger. Quand je vois qu'il arrive à emmener des enfants jusqu'en Laponie avec les parents, les médecins, c'est quand même quelque chose d'impressionnant.
0: Oui, c'est vrai, on salue évidemment le travail de Denis Bétinger. On a essayé de le joindre, hein, je ne vous cache pas, ici à la radio, pour savoir s'il pouvait être avec nous aussi, même par téléphone. Mais effectivement, vous l'avez dit, il est vraisemblablement occupé et pas joignable. Donc, cette association, depuis le début, raphaël-lorraine.fr, si vous voulez plus de détails, Raphaël avec un seul F, et vous aurez toutes les précisions. Week-end important pour vous, il y a une petite restauration ici où il y a des petites choses sucrées peut-être ?
3: Alors, tout à fait, l'association des parents d'élèves s'occupe de faire des crêpes, des petits gâteaux, du café, du thé, de la bière pour les visiteurs qui sont intéressés.
0: Bon, eh ben écoutez, je vous remercie, monsieur le maire. Hein, je rappelle que voilà, vous êtes maire de Cuvry depuis 4 mandats maintenant.
3: 4e mandat, tout à fait.
0: Ouais, ben voilà. Donc François Carpentier, merci pour ces quelques mots ici du côté de Cuvry. Week-end d'art, jusqu'à ce soir 18h. Venez nous retrouver, l'entrée est gratuite. C'est à la salle multi-activité.
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0: On adore venir à votre rencontre sur ici Lorraine, vous le savez, actu local, musique et bonne humeur. Et on vient chez vous voir un peu comment ça se passe. Il n'y a rien de mieux quand on vient chez vous finalement.
3: Tout à fait.
0: Hein, c'est ça, c'est vraiment vivre l'événement de l'intérieur.
3: Tout à fait, en direct.
0: Voilà, exactement. Il y a toute une équipe qui écoute d'ailleurs hein, ici au conseil. Hein. Ils sont tous branchés sur l'application ici, c'est super. Ils ont tous, pour certains, chargé l'appli gratuite sur votre téléphone ou tablette, ICI, pour nous retrouver en direct. Allez, Jana Nanini Imaski, vous vouliez dire un mot ?
3: Oui, bah écoutez, je vous remercie de cette interview. C'est vraiment intéressant pour nos mairies. Et je vous invite à revenir à toutes les autres manifestations qu'on va faire cette année.
0: Voilà. Allez, merci. Voici Jana Nanini Imaski, Père Paldor. Il a bien raison, effectivement. On essaie d'être au plus proche de vous, que ce soit ici en direct ou à travers les ondes. Et voici donc Jana Nanini. On y va.

0: Ah, le soleil de l'Italie hein, sur votre radio, ici Lorraine. Il masque, c'était Gianna Nannini. Dans un instant, on va retrouver Willy Rovellier, toute sa bande. Il vient déjeuner chez vous. Le thème de l'émission, c'est Vieux Book. Allez savoir pourquoi. Vous découvrirez cette émission dans quelques secondes. Merci de nous choisir. Il est précisément midi.
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0: Dimanche 24 mai 2026, l'info, le journal est maintenant présenté par Thomas Jean-Georges. Bonjour Thomas.
2: Bonjour et à midi Raphaël, le soleil cogne fort en Moselle et dans le PIO. C'est une nouvelle journée de chaleur précoce qui nous attend avec des températures qui vont avoisiner les 33 degrés à 900 km de chez nous. Un département, le Finistère, est même placé en alerte jaune canicule. C'est une première pour un mois de mai. Alors pour se protéger de la chaleur, on sait qu'il faut s'hydrater, mais pas n'importe comment, nous dit la docteure Anna Boctor, présidente du syndicat des jeunes médecins.
3: Contrairement à ce qu'on peut penser, ce n'est pas que l'eau qui nous hydrate, c'est l'eau et le sel. D'ailleurs, dans les perfusions, on met du sérum physiologique, par exemple, mais pas de l'eau pure. Et donc, c'est important aussi de manger des choses un petit peu salées avec l'eau, et pas de boire que de l'eau. Quand on boit de l'eau trop fraîche, de toute façon, vous savez, quand vous buvez un verre d'eau fraîche, vous gargarisez quelques secondes et l'eau, elle devient à la même température que votre corps. Mais il a fallu un peu d'énergie pour votre corps pour faire augmenter la température de l'eau. Donc, autant ne pas dépenser trop d'énergie. C'est quand on dépense trop d'énergie, justement, ça nous fatigue encore plus, parce qu'on doit déjà aussi dépenser d'énergie pour réguler la température de son corps. Donc, en réalité, la meilleure façon de s'hydrater et de se rafraîchir, c'est de l'eau à température ambiante.
2: Un violent accident de la route hier soir à Pienne dans le PIO vers 21h30. Un automobiliste qui roulait à vive allure a perdu le contrôle de son véhicule dans la rue de Verdun et il a heurté ensuite plusieurs voitures en stationnement. Trois personnes ont été blessées, dont un adolescent de 17 ans qui a été transporté dans un état grave à l'hôpital Maillot à Briey pour être ensuite héliporté vers Nancy. Après les violences de vendredi soir à Paris opposant des ultra-niçois et nancy

0: à des hooligans du PSG. 17 personnes seront présentées à un juge d'instruction ce dimanche en vue de leur mise en examen pour notamment violence volontaire aggravée. La Russie a violemment frappé l'Ukraine la nuit dernière avec 600 drones et 90 missiles. Le bilan est de 4 morts et plus de 100 blessés. Le Kremlin confirme qu'il a notamment utilisé un missile balistique Oreshnik qui est difficilement détectable. Le Metz Handball vise la passe de 5. Cet après-midi, les Dragons affrontent Dijon en finale de la Coupe de France. Elles espèrent remporter un 5e trophée d'affilée dans cette compétition. Coup d'envoi à 17h45 à suivre sur ici.fr. Le Metz TT veut aussi sa coupe cet après-midi. Les pongistes messines sont en finale de la Ligue des Champions et elles affrontent un club polonais. Enfin, quand un journaliste syrien déclare sa flamme au PIO, Hossam Alzir a 39 ans, il est arrivé à Longwy il y a presque un an et il aime se balader dans le secteur et prendre des photos et des vidéos de notre patrimoine et ça cartonne sur les réseaux sociaux. Julie Seignora a pu le rencontrer.
1: Il est arrivé ici presque par hasard. Hossam avait demandé Metz car il connaissait du monde, mais les services de l'immigration l'ont plutôt orienté vers Longwy et là... Les vieilles pierres de la citadelle Vauban, le ruisseau de Gorcy, un rosier en fleurs à Mexique.
2: I love this place. In general, I love Lorraine.
3: J'adore tous ces endroits, j'adore la Lorraine. C'est comme un paradis caché et on sait peu de choses de ces villages. Je ne vois pas de publications sur eux, alors je partage mon bonheur de voir tout ça.
1: Et ça marche, des dizaines de milliers de vues par vidéo, un succès qui a beaucoup surpris Hossam.
3: Ça fait du bien. Il y a beaucoup de gens qui me suivent, qui sont nés ici, mais qui habitent loin, à Nice, à Bordeaux. Ils veulent voir ce que la région est devenue.
1: Le PIO est pourtant souvent dénigré par les Lorrains eux-mêmes. Hossam, lui, veut voir le beau.
3: On doit se concentrer sur le positif. C'est pas si terrible. Il y a 50 ans ici, c'était plein de vie, de mouvement. On peut regarder vers l'avenir et faire en sorte que ça recommence. Je n'ai pas votre nationalité, mais c'est comme une mission pour moi.
1: Et Hossam invite tous les habitants à y travailler, par exemple en respectant la nature. Il s'emploie à ramasser les détritus qu'il trouve pour que ses vidéos soient aussi belles que le décor.
0: Et vous pouvez suivre Hossam Alzir sur sa page Facebook. Le lien est sur ici.fr. Raphaël Hoff, vous avez entendu, hein ?
4: Oui.
0: Faut bien s'hydrater quand
4: très
0: il fait
4: bon.
0: Chaud.
4: Ah, carrément, effectivement. Hein. Vous en faites pas, je suis bien là. Hein. Je suis accueilli vraiment comme un coq en pâte. Une très belle équipe ici à Cuvry pour ce week-end d'art. Et ça se poursuit. Pour la météo, vous l'avez dit, hein, faut effectivement s'hydrater aujourd'hui de l'eau, hein, principalement. Journée ensoleillée, température jusqu'à 30-33 degrés. Ça va continuer demain. Écoutez, le soleil régnera en maître encore demain. Profitons-en, tant mieux. Belle journée, bon dimanche à vous, Thomas.
0: Et merci à vite.
4: Et puis sur la route, ça circule bien. Sinon, si ça coince, vous nous passez un coup de fil. Et vous savez, on est toujours avec vous, très réactifs. La semaine prochaine, tiens, je serai aux rencontres de la biodiversité à Metz, samedi et puis dimanche, Lessie-Yècle. Tout est dit dans le nom du côté de Lessie. Mais d'abord, c'est Willy Rovelli qu'on retrouve tout de suite. Vieux bouc.
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6: Bonjour, bon dimanche, sous vos applaudissements, c'est Willy vient déjeuner chez vous, numéro 1056.
0: Oh là là.
6: Bonjour la tribu.
0: Bonjour.
6: Alors, qui est là aujourd'hui? Nicolas Malabeuf, notre enfant de la télé. Bonjour mon bon Nicolas.
7: Bonjour Willy, bonjour tout le monde.
6: Et Fabien Imo, notre geek. Bonjour mon Fabinou.
8: Bonjour Willy, bonjour à tous.
6: Et bienvenue à tous. Merci d'avoir choisi votre émission utile sur votre radio utile. 55 minutes pour apprendre, comprendre et s'amuser de l'actu avec nos invités, nos chroniques, notre musique, nos cadeaux. C'est la Sainte Auréole aujourd'hui, hein, parce que vu la chaleur, il va y avoir des auréoles sous environ tous les bras de France. Donc n'hésitez pas, mettez ce qu'on appelle du déodorant. Allez-y les gars.
8: Où l'avez-vous, hein,
6: où l'avez-vous? Voilà, en tout cas, on embrasse les auréoles qui nous écoutent. En attendant, vite, notez bien les deux dossiers du jour. Dans un instant, c'est le doux mois pour déclarer au fisc son revenu 2025. Si vous habitez, bah oui, Fabien ne l'a pas fait, mais si vous habitez dans les départements de 1 à 19, la date limite de la déclaration est passée. Pour les autres, il nous reste encore quelques jours. Alors à quoi servent les impôts? Comment faire si j'ai dépassé la date limite? Planquer son pognon dans les îles Caïmans, comment faire? Toutes les réponses dans une minute avec Jérôme Cahuzac, notre invité. T'imagines? Et à 12h30, toute autre chose. Passé 50 ans, il est de plus en plus difficile de trouver un emploi. La discrimination à l'embauche des 55-64 ans en France, mythe ou réalité? Eh bien, ne manquez pas le témoignage de notre invité dans 20 minutes. Et bien sûr, vous le savez, vous faites partie de cette tribu. Je vous le dis tout le temps, mais tant pis, je dirai jusqu'à ma mort. Vous faites partie de cette tribu. D'abord, d'abord sur le groupe Facebook. Alors,
7: pour nous retrouver, vous tapez Youpi la vie avec Willy Rovelli, vous tombez sur nous et vous avez la parole. Le sondage du dimanche à l'occasion oui, de la fête des voisins qui est ce vendredi.
6: Alors, vendredi, la fête des voisins.
7: Qu'est-ce qui vous énerve le plus chez votre voisin?
9: Il y en a beaucoup.
7: Alors, dans le sondage, on retrouve les travaux, les soirées, ouais. voisins trop curieux, ouais. le stationnement ouais. gênant ou rien, mes voisins sont parfaits. Alors. Et bien, pour l'instant, plus de 20% pour voisins trop curieux. Dites-nous aussi en commentaire, il y a des trucs très rigolos comme Evelyne qui a posté « J'habite à côté du cimetière ».
6: Ah bah il est
7: voisin, pas bruyant.
6: Pas bruyant.
7: Et surtout, on peut faire du bruit, il ne se paye pas. Donc continuez à réagir, c'est complètement gratuit. Pour nous retrouver, vous tapez sur Facebook « Youpi la vie avec Willy Rovelli ».
6: Moi, je vous l'ai déjà dit, hein, j'ai acheté un appart dans un endroit que j'adore, ouais. mais je déteste tous mes voisins.
9: Vous ne parlez à personne.
6: Je parle à personne, mais je vous jure, hein, je suis dans des immeubles de 8 étages. Donc il y a du monde, personne. Hein. Je ne parle à personne, que des cons. Mais franchement, un immeuble de cons, on va le faire quand même.
7: Bah, c'est à Paris en même temps.
6: En même temps, c'est à Paris aussi, c'est pas bête. Réagissez aussi, tiens, 08, je les embrasse, ils m'écoutent peut-être.
7: On embrasse tous les Parisiens.
6: 0810 055 056, tiens, appelez-nous, parlez des voisins, des impôts. Est-ce que vous avez galéré si vous avez entre 55 et 64 ans pour trouver du boulot? Bah, venez réagir, ou vous voulez juste nous faire un petit coucou, vous êtes les bienvenus et vous repartez.
9: Eh bien, c'est notre voisine. À nous, on vit en coloc avec elle depuis des mois. Oui. C'est la carte carburant qui vaut 100 euros
6: sympa,
9: et le tirage au sort, c'est
7: utile
9: en fin d'émission
7: en ce moment.
6: Sympa,
7: ah oui,
6: hein.
7: Utile en ce moment, les 100 euros de carburant.
6: Très utile. Merci. Est-ce qu'on a fini?
9: On a fini.
6: Allez, démarrons, allez.
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6: Allez, ouvrons notre premier dossier. Bonjour, Gilles Bossiger.
10: Bonjour.
6: Bienvenue ici, mon cher Gilles. Vous êtes le président de l'Ordre des experts comptables de Paris-Île-de-France. Alors, on est donc dans la période où il faut remplir avec joie et bonne humeur notre déclaration d'impôt. Déjà, mon cher Gilles, tiens, ça sert à quoi de payer nos impôts? Il va où, mon argent?
10: Eh bien, tous ces impôts sont absolument indispensables pour financer les services publics. Le principal poste de dépense de l'État, bah, c'est l'éducation nationale.
6: Donc c'est utile.
10: Pour jeunes enfants, ouais. jeunes têtes blondes. Ouais. Il y a aussi la défense, hein. C'est malheureusement ouais. un sujet d'actualité, hein. Un ouais. poste de dépense qui augmente, la police, la justice. Et puis, bah, le financement de la dette, parce que notre pays est endetté, donc il faut des impôts pour rembourser cette dette.
6: Aïe, aïe, aïe. C'est vrai qu'on est le pays où on le paye. On entend tout le temps qu'on paye le plus d'impôts. C'est vrai, ça?
10: Ouais, alors en fait, on confond souvent les impôts avec les prélèvements ouais. Obligatoires, puisque en fait, ce qu'on paye le plus dans ce pays, c'est pas des impôts, mais ce sont des cotisations sociales. C'est encore autre chose, parce que les cotisations servent à payer notre assurance maladie, nos retraites, la dépendance, etc.
6: Ouais. Mais par exemple, tiens, on va prendre un cas. Prenons deux cas de figure. Tiens, regardez. Là, il y a Nicolas Malabeuf qui est là. Il est célibataire.
9: C'est vrai.
6: D'accord. Et puis Fabien Hémot.
9: Il est célibataire.
6: Sa chérie va partir dans pas longtemps. Mais Fabien Hémot, donc lui, il a un enfant, d'accord? Alors, si je gagne 100 euros, alors Nicolas, célibataire, il gagne 100 euros. Fabien Hémot, il gagne 100 euros, il a un enfant. Combien je paye d'impôts là-dessus? À peu près.
10: Alors, si vous gagnez que 100 euros, bah, vous ne paierez pas d'impôts, hein, parce que vous ne serez pas imposable.
6: Bon, sur 100 euros, je voulais dire. Voilà, bon, on s'est compris. Bah
9: oui, proportionnellement.
6: On s'est compris, voilà.
10: Ça peut aller de 0 à potentiellement 49%.
6: D'accord.
10: Votre revenu d'ensemble.
6: Oh, c'est-à-dire que sur 100 euros, je vais donner 49 euros.
10: Exactement, pour les contribuables les plus riches.
9: Mais trop.
6: Oh là là là là. Bon alors Gilles, non, moi je ne veux pas.
9: Je refuse.
6: Je refuse. Est-ce qu'il y a des manières de tricher? Non, je plaisante. Bon, je sais que vous ne pouvez pas le dire. Bon, est-ce que, tiens, cette année, est-ce qu'il y a un ou deux trucs qui changent, je ne sais pas, là, dans les impôts, un truc important, là, donnez-nous un ou deux trucs très importants qui ont changé cette année?
10: Oui, alors il n'y a pas de grosses modifications. Ouais. Dans les petites nouveautés, il y a le doublement du plafond pour bénéficier de la réduction d'impôt sur les dons que vous faites aux organismes qui aident les personnes en difficulté.
6: Ah, ça, c'est
10: vous savez,
6: bien, ça.
10: La Croix-Rouge, etc. Et le plafond qui était de 1000 euros historiquement est passé à 2000 euros. Donc, pour avoir un petit peu plus de réduction d'impôt là-dessus. Après, on a plutôt des mauvaises nouvelles parce qu'on a la taxe qui augmente, qui passe de 30 à 31,4%. On a la fiscalité sur tout ce qui est Airbnb, location saisonnière qui augmente avec un abattement qui est réduit de 20 points. Voilà, et puis on a quelques cases supplémentaires à remplir sur cette déclaration, notamment sur le crédit d'impôt service à la personne, hein, qui est un des crédits d'impôt les plus utilisés par les Français, où il faut mettre un petit peu plus d'informations sur les dépenses qu'on a fait. Voilà, on nous demande plus de détails sur ce qu'on déclare dans ce crédit d'impôt. Bon. Mais pas de transformation
6: pas de
10: très profonde dans l'impôt, pas de grosses nouveautés. Ouais.
6: Là, je le disais, pour ceux qui habitent dans les départements de 1 et 19, il fallait déclarer cette semaine, les autres ont encore quelques jours. Si j'ai dépassé le délai, ça claque, je suis puni tout de suite ?
10: Non. Bah, oui, il y a quand même un délai à respecter, hein, donc vous pouvez vous retrouver avec des pénalités,
6: c'est très clair.
10: Et donc si jamais vous n'avez pas tout, vous êtes un peu à l'arrache, ouais. N'hésitez pas à faire votre déclaration, la valider en l'état, parce que l'administration fiscale réouvrira en juillet le service pour pouvoir la modifier à ce moment-là. Il est important de respecter la date limite à laquelle vous êtes soumis, donc qui était effectivement la semaine dernière pour les premiers départements. C'est encore une échéance là ce mois-ci, le jeudi 28 pour une autre partie des Français, puis le 4 juin pour les derniers, notamment la région parisienne.
6: Le 28 mai, c'est les départements du 20 au 54. Et les 2A et 2B, c'est jusqu'au 28 mai. Et après, du 55 au 974-976, jusqu'au 4 juin. Pourquoi c'est jamais simple, en fait? 4 juin, 23h59. Hein. Faites pas les couillons. Hein. Toi, tu vas attendre le dernier moment. Moi aussi, parce qu'on se dit, t'attends, tu vas peut-être pas payer. Mais si, en fait.
7: Et vous, vous payez beaucoup.
6: Trop, je paye trop, Gilles. J'en ai marre, Gilles. Est-ce que je peux vraiment rien faire?
10: Il faut regarder la déclaration dans son entièreté, parce qu'il y a beaucoup de cases, beaucoup de petites choses à aller récupérer à droite à gauche, mais c'est vrai que c'est un travail fastidieux.
6: Je peux t'assurer que je vais les récupérer.
7: Vous pouvez lui faire confiance, il peut grappiller.
6: 10 centimes, je les récupère, j'en ai rien à faire. Gilles, merci beaucoup. Hein, merci infiniment d'être passé. Vous voyez, sympa, Gilles.
7: Très sympa,
6: mon Gilles. Gilles, expert comptable, président de l'Ordre des experts comptables de Paris-Île-de-France. Voilà, donc faites pas.
7: J'ai envie de payer mes impôts grâce à Gilles.
6: Merci beaucoup. On parle de quoi dans un instant, mon Fabinho?
7: L'actu web avec une info concernant Mireille Mathieu, qui n'est pas contente du tout.
6: Oh là là, bon.
7: Elle s'est fâchée, elle a mis un coup de pression à une entreprise bretonne.
6: Bon, explication dans un instant. 0810 055 056. Appelez-nous, c'est la libre dans l'antenne du week-end, on vous attend. Juste après, Germaine Jackson.

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2: Allez, les midi 16 sur votre radio ici. Merci d'être avec nous de plus en plus nombreux. Merci infiniment. Fabien et moi, notre geek alors.
3: Il est l'heure de la mise à jour. Toute l'actu web est le sujet le plus commenté là depuis ces dernières heures sur les réseaux sociaux. C'est le soleil, la chaleur.
2: Ah, bah, il fait chaud.
4: Laisse-moi vivre comme
3: j'aime.
2: Moi, j'aime bien la chaleur.
3: Ouais, je sais. Depuis 2-3 jours, les températures sont très chaudes partout en France. Bien. Résultat, sur les réseaux sociaux, les femmes prennent la parole. Certaines utilisatrices font un rappel à l'ordre aux hommes. Écoutez.
5: Petit rappel pour vous, messieurs, il fait de plus en plus chaud. Une jupe, un short ou une robe n'est pas une invitation.
6: Oh, petit message pour la gente masculine. On en a marre de tout le temps se prendre des réflexions à deux balles venant de vieux tontons à qui on n'a vraiment pas demandé leur avis.
3: Non, c'est une triste réalité. Dès qu'il fait chaud, les femmes ont le droit à des réflexions dans la rue. Plusieurs applications d'entraide qui permettent de signaler justement ce genre de situation de harcèlement de rue, comme The Sorority ou Oumaï, notent une hausse des alertes dès qu'il fait chaud. Non, mais c'est quand même triste. Malheureusement, chaleur rime avec lourdeur. Toujours dans l'actu web, vous vous souvenez, il y a quelques semaines, je vous avais parlé d'une brasserie bretonne qui avait une de leurs bières John Lemon. Yoko Ono, l'épouse de John Lennon, avait demandé l'arrêt immédiat des ventes de cette bière. Eh bien, une autre personnalité a fait la même demande. Cette fois, c'est une chanteuse française. C'est Mireille.
2: Il y a la bière Mireille Mathieu.
3: Non, c'est la bière Mireille Mafieux. dit la bière brune de contrebande. Bah écoutez, l'avocate de Mireille Mathieu, elle est pas contente.
7: C'est déstabilisant pour elle quand même qu'on puisse faire commerce sur une image un peu dégradante de son nom et de son image en fait.
3: Bon, bah voilà, la bière Mireille Mafieux n'existe plus. C'est dommage que les artistes le prennent mal. Perso, moi j'aimerais bien une bière qui porte mon nom. Hein. Moi j'aime bien me faire mousser. Ouais. Allez, on termine avec la réplique de la semaine. Réplique signée Sophie Davant. Elle était invitée dans le Maillon Faible cette semaine. Jeu animé par votre ami Olivier Mine. Écoutez, Sophie Davant a perdu ses moyens sur cette question.
8: Sophie, la première question vaut 100 euros. Top chrono. Selon l'expression, où se met-on le doigt quand on se trompe?
9: Compliqué celle-là.
10: Dans le cul.
8: Dans l'œil,
3: ben voilà, pas mieux. Non. La séquence a beaucoup fait rire les internautes. Merci Sophie pour cette séquence qui restera dans les annales de la télé.
2: Merci beaucoup mon bon Fabien. Dis donc, vous vous êtes engueulés pendant la chanson les deux là. Pourquoi vous êtes
11: Ce week-end. On peut pas tout dire non plus.
3: On parlait des impôts.
2: Ah voilà, parce qu'il paraît que Nicolas, tu envoies tous tes impôts à ta mère.
11: Oui, c'est ma secrétaire.
3: Il fait rien.
2: C'est pas possible.
11: Je ne fais rien sans elle. C'est vrai.
2: C'est ta mère qui remplit les impôts.
11: Bénévolement.
2: Même pas, elle prend un petit pourcentage.
3: Non, il fait pas de paperasse en fait, Nicolas.
2: Toi, tu fais tout, c'est ta femme.
11: Bah oui. Non, il fait rien du tout. C'est fleur.
3: Je fais tout à la maison, à la baraque. C'était d'ailleurs.
11: C'est sa concubine qui fait tout.
2: Bon, Alexandre, tu es là?
12: Salut mon Willy.
2: Ça va, Alex? C'est toi qui remplis tes impôts? C'est toi qui remplis tes impôts ou pas toi?
12: Je fais faire par ma maman. Hein.
2: Ah, bravo!
3: C'est le frère de Nicolas.
2: Quel âge tu as, Alex?
12: 36.
2: 36 ans et c'est encore sa mère qui fait les impôts, c'est extraordinaire. Bravo, Alex. Il a tout compris. Tu voulais réagir sur quoi, mon Alex? Sur les voisins, je crois, c'est ça?
12: Nous on est à côté d'une maison de retraite.
2: Alors ils sont bruyants ou pas?
12: Non, c'est très calme, moi.
2: Mais tu l'as fait exprès de te mettre à côté de la maison de retraite ou c'est le hasard?
12: Non, au départ il y avait pas de maison de retraite, ils ont construit une après du coup.
2: Mais du coup est-ce qu'il y a des désagréments?
3: Des odeurs?
12: Non.
2: Il y a rien.
3: Bon, moi.
12: Non, il n'y a rien.
3: Tranquille, t'es peinard.
12: Franchement. Je suis peinard.
2: Mais t'es dans une.
12: On voit des petits couples quand même qui se forment.
2: C'est bien, c'est marrant ça. C'est pas vrai. Mignon, ça. Mais alors, avec des petits vieux, des petites vieilles qui se.
12: Oui, tout à fait. Ouais.
3: Plus, plus on vieillit, apparemment, plus on est coquin.
2: Il paraît qu'on est hyper coquin. Il paraît qu'avec l'âge, on n'a plus rien à perdre. En même temps, on s'en fout. Hein, voilà.
3: Je connais une personne justement qui travaille dans une maison de retraite et apparemment, le soir, ça tac-tac
2: pas mal. Ah, pour la nuit de noces. Bon, bah écoute, c'est bien.
12: Je connais quelqu'un qui travaille dans cette maison de retraite et elle me disait que la libido chez les anciens était très développée.
2: Bien sûr, mais moi, plus je prends de l'âge, je rattrape tout le retard.
3: Vieux cochon.
2: Alex, merci beaucoup d'être passé nous voir.
12: Je fais un petit bisou à ma femme, c'est son anniversaire.
2: Pourquoi tu lui parles pas? Que tu passes par la radio? Si, tu lui parles quand même. D'accord. Eh ben, l'embrasse aussi. Tu nous appelles d'où? On n'a pas dit. J'aime bien savoir.
12: Avignon.
2: Ouais. Bah, Alex, on t'embrasse fort. Tu embrasses ton épouse de notre part. Alors, bon anniversaire à elle. Elle s'appelle comment?
12: Elle s'appelle Céline.
2: Eh ben, on embrasse Céline. Merci beaucoup. Tu repars évidemment.
3: Et reste à l'écoute. Tu vas peut-être remporter 100 € de carburant en fin d'émission.
2: À tout à l'heure, Alex. On t'embrasse fort. Merci beaucoup. Allez, dans un instant, on vous présente un invité pas banal parce qu'on aime vous présenter des invités pas banaux.

0: C'était Govincers avec Silence Radio.
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0: Allez, comme promis, place à la personne pas banale du dimanche. Bonjour Guillaume Boudot.
3: Bonjour Willy, j'espère que vous allez bien.
0: Bah ça va très bien mon cher Guillaume, merci infiniment. Vous êtes le directeur marketing et événementiel d'un café pas banal, lui aussi à Villeneuve-d'Ascq, à quelques pas de Lille. C'est quoi ce café ?
3: Exactement, alors c'est le café, le The Voice Café, le café de l'émission The Voice.
0: Voilà.
3: Ce qu'on propose au The Voice Café, bah, ouais. C'est de venir chanter, de venir profiter de la musique de manière immersive dans les décors de l'émission The Voice.
0: Donc quand on y va, on se sent comme dans l'émission, quoi, comme des graines de style. Est-ce qu'il y a les fameux fauteuils rouges là.
3: Exactement, on a le fauteuil des coachs dans génial. Le restaurant, on a aussi le buzzer, c'est le burger rouge de l'émission, on va jusqu'au bout avec une scène, avec même des événements qui sont organisés.
4: Et vous avez le Nikos ?
5: Mais le loup.
3: Ah non, on l'a pas malheureusement.
0: Bah, prenez au moins une feta salakis, ça peut remplacer. C'est grec quand même. Et donc, et ceux qui rêvent de faire l'émission de Voice, par exemple, il y a aussi des castings, par exemple, pour faire l'émission ?
3: Exactement. Alors, au The Voice Café, on organise différentes soirées. On a des soirées karaoké, blind test, des concours de chant. On a les fameux castings pour participer à la prochaine saison de The Voice. J'ai juste une petite question à vous poser, Willy. Est-ce que vous avez envie de participer à la prochaine saison de The Voice et de tenter un petit casting ?
0: Pas de problème.
5: Ah oui.
0: Mais franchement, ouais. Allez, tu veux que j'essaye là ?
3: Ah bah, je vous propose de chanter alors.
4: Bon courage pour les oreilles.
0: Non.
4: Il va pleuvoir. Ça va saigner.
0: Non. Écoute-moi bien. Cendre de lune, petite bulle et d'écume. Perdu dans le vent, je brûle et je m'enrhume. Je suis libertine. Je suis une catin. Je suis si fragile qu'on me prenne la main.
4: Bravo,
0: c'est bien. C'est pas mal.
4: Franchement, je me retourne.
0: Tu te retournes pour vomir.
4: Voilà.
0: Je m'en fous.
3: Il faut un peu se projeter, mais ce que je vous propose, c'est de vous donner rendez-vous.
0: Merci,
3: à Villeneuve-d'Ascq dans les prochaines semaines.
0: Franchement, c'est vachement bien. Non, mais c'est le seul The Voice Café de France, mais qui est vraiment certifié. C'est le vrai The Voice.
3: Tout à fait. Tout à fait. On travaille en collaboration avec la production,
0: avec également
3: TF1 sur le projet.
0: C'est vachement bien.
3: Et l'idée, c'est de pouvoir en développer d'autres dans d'autres agglomérations françaises et faire chanter toute la France.
0: Et pourquoi vous l'avez ouvert en premier à Villeneuve-d'Ascq ? C'est le hasard ou pourquoi plus cette ville ?
3: Le premier à Villeneuve-d'Ascq, alors on a une très grande communauté de personnes qui regardaient l'émission dans le nord de la France.
0: Okay.
3: Donc on s'est dit, trouver la chaleur des nordistes pour ce premier The Voice Café.
0: C'est
3: et du coup, l'idée, c'est maintenant d'aller dans les autres villes.
0: Et donc vraiment, il y a des gens qui rêvent d'être chanteurs, chanteuses, et qui viennent chez vous, qui viennent dans le café, passer le casting, s'entraîner, entre guillemets, et puis voilà. Et donc, vous leur donnez aussi des petits conseils quand vous sentez le truc.
3: On a des coachings, de toute façon, la meilleure expérience, c'est la scène. Donc, les gens viennent chanter, et typiquement, cette année, 4 talents de la saison actuelle, saison 15 de The Voice, sont issus des castings du The Voice Café.
0: Donc ça montre que c'est révélateur pour
3: les événements qui sont organisés au The Voice Café.
0: Bravo mon cher Guillaume. Bravo, donc Guillaume Boudot, directeur marketing événementiel du The Voice Café à Villeneuve-d'Ascq. Bravo. Voilà, peut-être que les talents de demain sont peut-être chez vous. Merci infiniment mon cher Guillaume. Et à très bientôt. Allez, vous aimez être ici.
4: Ah, oui.
0: Vous aimez la pub.
4: Ah, oui, j'adore.
0: Elle arrive juste après. Et puis juste après, il y aura aussi les infos pratiques près de chez vous avec le ICI Express.
4: Tchou-tchou.
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5: Avec une invitation à tester le golf, YouGolf Bassam vous invite à essayer gratuitement l'activité. C'est vrai que le golf est un sport vraiment accessible à tous. C'est une initiative sympa qui fait son retour au golf local, des séances d'initiation gratuites. Le golf de Bassam lance cette opération découverte pour casser un peu les codes de cette discipline. Pas besoin d'être licencié ni même d'avoir déjà tenu un club. Des initiations sont proposées, encadrées par des professionnels pour permettre à chacun de s'essayer au golf dans une ambiance totalement détendue. C'est l'occasion idéale de découvrir un sport souvent perçu comme élitiste, mais qui devient clairement accessible à tous, petits et grands. Le matériel est généralement prêté sur place et les conseils sont adaptés aux débutants. J'ai pris l'exemple du YouGolf à Bassam, mais il y en a plein d'autres en Moselle, golf de Sarreguemines par exemple, Metz Technopole, Folquemont-Pompierre, pour donner quelques exemples.
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0: Allez, partons gaiement vers la deuxième demi-heure de votre talk show du dimanche. Alors ici, c'est comme la messe du dimanche,
4: mais non, pas pareil.
0: Sinon, c'est la même chose. Dans un instant, on va parler discrimination à l'embauche des seniors. Il faut bosser plus, mais passer 50 ans, on veut plus de nous. Alors comment qu'on fait, dis-moi? On va en parler dans un instant. Et votre tribu est là, notre enfant de la télé, Nicolas Malabeuf, et notre spécialiste web, Fabien Hémot. Vous êtes encore jeune, vous, vous n'avez pas peur de tout
4: moi,
0: ça.
4: Moi, ici, mais... c'est mon premier travail, en
0: ici,
4: plus.
0: Ici, c'est ton premier boulot, bravo. Mon Nico. C'est fou, hein, ça, allez, hein, mon Fabien. Ah oui. Le jour, il y a des potes à Fabien qui sont venus. Et alors, ah oui. Le coup de pelle, quand oh même, là non là. Il y a un coup de pelle.
4: Je ne dis rien.
0: Non, mais...
4: Moi, je n'ai plus d'amis, c'est officiel.
0: Non, mais c'est terrible. Tu sais, quand tu avances dans l'âge et que tu n'as pas vu tes amis depuis longtemps, quand tu les revois, des fois, il y en a qui ont une gueule. Tu dis, je ne suis pas aussi vieux. Hein.
4: Non, mais après, Fabien est très bien conservé. Alors, il faut le dire.
0: Mais il y en avait qui avaient des coups de pelle, ah oui, tes amis.
4: Je pensais que c'était le père de ses potes, moi.
0: On les embrasse, ils nous écoutent encore.
4: Ils nous écoutent plus, mais il y avait certains coups de pelle.
0: Réagissez sur le groupe.
4: Réagissez sur mes amis, sur le groupe Facebook. Youpi la vie avec Willy Revelli, ça c'est le nom du groupe, c'est complètement gratuit. Le sondage du dimanche à l'occasion de la fête des voisins qui est ce vendredi. Et qu'est-ce qui vous énerve, tiens, le plus chez votre voisin? Donc on a beaucoup de commentaires. Phil vient de poster, comme Willy, je ne parle à personne. Tous des cons.
0: Que des cons. Ah oui, d'habiter dans mon immeuble, alors peut-être. Que des cons.
4: Francis, j'ai des voisins crado qui nous attire des rats.
7: Oh, quelle horreur. Ah,
4: qui m'a écrit aussi ceux qui déplacent les meubles comme si
0: en pleine nuit.
4: Et pour plus de 20% sur le groupe, c'est des voisins trop curieux.
0: Ah oui, c'est curieux. Ah d'accord.
4: Donc,
0: okay,
4: donc continuez à réagir, c'est complètement
0: gratuit. J'aime bien le truc des voisins. Peut-être qu'on le refera aussi samedi prochain. J'adore ça.
4: Le groupe Facebook, c'est Youpi la vie avec Willy Revelli.
0: Voilà, puis 0810 055 056. Appelez-nous, tiens, si vous avez aussi des voisins cons, tout ça. Réagir aux impôts, si vous avez du mal à bosser, passer 50 ans, ou voir un petit coucou, 0810 055 056 et vous repartez
4: dans 25 minutes. Oh là là, l'un d'entre vous va remporter 100 euros de carburant.
0: Mon Dieu, dans 25 minutes, quel stress. Mais d'abord, si vous n'avez pas suivi l'actu, pas de panique, l'actu vous suit. Il est temps pour moi de mettre les points sur les i.
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0: Et on commence avec un point Patrick Bruel. Ma bite. Oh. Hier, la ville de Liège en Belgique a décidé... Pardon. Hier, la ville de Liège en Belgique a décidé de suspendre la citoyenneté d'honneur de Patrick Bruel. Liège le suspend. Bah, c'est normal, il a quand même poussé le bouchon un peu loin. Après, selon ses accusatrices, c'est pas sa citoyenneté d'honneur qu'il faudrait suspendre, c'est Patrick Bruel lui-même et par les couilles. En Thaïlande, un groupe de 22 moines bouddhistes a été arrêté avec 110 kilos de cannabis. Et oui, et pourtant, la bœuf ne fait pas le moine. Mais leur avocat va plaider non coupable. Ils auraient confondu Bédo et Bouddha. La députée écolo Sandrine Rousseau propose de renommer entrecôte cadavre de vache. Oh. Bah oui, bonne idée. Pourquoi pas aussi renommer miel par jus de fion d'abeille et renommer impôt par braquage. L'aéroport international de Palm Beach en Floride s'appellera aéroport Donald Trump dès le 9 juillet. La différence entre un avion et la cote de popularité de Trump aux USA, c'est que la cote de popularité de Trump, elle ne décolle pas. Après, je connais un président français qui a fait l'inverse. Il avait pris le nom de l'aéroport international Charles de Gaulle. En Haute-Garonne, un cobra à lunettes venimeux échappé d'on ne sait où est activement recherché dans la ville de Castelginest. Il y a donc actuellement deux serpents dangereux en liberté en France. Le cobra dans la banlieue de Toulouse et la teub de Patrick Bruel. Pour le faire revenir au bercail, il ne reste plus qu'à trouver un charmeur de teub. Aujourd'hui, c'est la journée mondiale de la tortue. Pardon. C'est la journée mondiale de la tortue. Voilà, j'y vais à son rythme, maintenant elle va pas comprendre. La tortue qui était d'ailleurs le surnom de Bernadette Chirac, qui a fêté cette semaine ses 93 ans. Elle qui a lancé l'opération Piège jaune, on doit être plus dans l'opération Couche jaune. Là,
4: je pense.
0: Ah bah si, il y a 3 ans, j'avais adoré le film Bernadette, moi, avec Catherine Deneuve dans le rôle de Bernadette Chirac. Ah ouais, c'était bien la preuve qu'une vieille vaut Deneuve. Enfin, la question du jour. L'aéroport de Palm Beach s'appellera donc aéroport Donald Trump. Est-ce qu'en hommage à la nourriture préférée du président, les avions se poseront sur un tarmac Donald's ? Vous avez 2 heures. Allez, heureusement, dans 221 jours, c'est fini 2026.
4: Bravo.
0: Voilà, voilà mes amis. Voilà, et bon anniversaire Bernadette Chirac, donc 93 ans. 93 ans. Allez, si vous n'avez pas, peut-être que vous n'allez pas bien,
4: le moral
0: et les impôts.
4: 93 ans,
0: ça va pas bien. Mais j'ai la solution pour vous. Quand je vous dirai à vous, vous allez me faire un padababababa et ça ira beaucoup mieux.
4: Là, ça va pas bien. Les impôts.
0: Payer. C'est pas bien.
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0: À vous. Là, ça va beaucoup mieux.
4: Là, j'ai envie de payer les impôts.
0: Mes amis, dans un instant, on va parler travail des seniors. C'est galère de bosser.

0: Ah, il veut pas y aller.
1: Non,
0: hein.
1: Non,
0: ah, il veut pas y aller. Parce qu'on parlait, pendant Thierry Pasteur. Merci Thierry, excusez-moi, on n'a pas écouté ce que tu as raconté. Mais ça avait l'air intéressant. Mais on parlait du film Michael, que je suis allé voir trois fois.
2: J'y suis allé.
0: Fabinette y est allé.
2: Ah, j'ai adoré.
0: Il a adoré. Pourtant, t'es pas fan.
2: Non, non, mais voilà. Bah non, c'est pour ça que j'ai appris plein de choses du coup.
0: Voilà. Et Nico, il veut pas y aller.
3: Mais je reconnais le talent, mais voilà, j'ai jamais été fan.
0: Mais enfin, tu peux y aller quand même.
2: Ces chansons.
0: Voilà, les chansons et que des tubes. Ah, bah t'iras voir le biopic sur Thierry Pasteur.
3: Ah, ça, je préfère.
0: Voilà.
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0: Allez, ouvrons notre nouveau dossier. Bonjour Jean-Jacques Richard.
5: Bonjour.
0: Est-ce que vous êtes allé voir le film Michael, Jean-Jacques Richard? Non.
5: Non, pas encore.
0: Bah, voilà, allez, on va discuter quand même, mais attention. Hein. Bienvenue ici, vous êtes l'auteur du livre « Je suis vieux et je vous emmerde ». J'adore ce titre aux éditions Librinova. Un véritable coup de gueule que vous passez contre une société qui ne veut plus de seniors au boulot. Alors, c'est tiré de votre parcours en deux mots. Hein. Votre société dépose le bilan après le Covid. Vous aviez quoi, 52, 53 ans, en pleine forme, diplômé, une
5: 55
0: belle...
5: 55 ans,
0: diplômé, une belle carrière, vous pensiez trouver du boulot facilement, et là, bim, la douche froide. Expliquez-nous.
5: Et là, effectivement, c'est la douche froide. J'envoie 33 CV, avec bien évidemment, en cochant toutes les cases,
0: ouais.
5: en ayant pris le grand soin d'adapter mon CV à chaque candidature, ainsi de suite, dans les règles de l'art.
0: Et puis là, rien, quoi.
5: Aucune réponse.
0: Non, mais le pire, c'est aucune réponse, c'est ce que vous disiez, quoi.
5: Aucune réponse.
0: Voilà.
5: Aucune réponse.
0: Voilà,
5: zéro réponse.
0: Voilà, vous dites... Hein,
5: En fin de compte, c'est ce silence qui a déclenché une forme de colère, et puis ce fameux poste « Je suis vieux et je vous emmerde » qui a fait beaucoup de bruit sur LinkedIn.
0: Ouais.
5: C'est le silence qui m'a véritablement agacé.
0: Ouais, c'est ça, vous dites « Le silence a envahi ma confiance », quoi.
5: Ah, mais complètement. Alors, ça a envahi ma confiance à un moment donné, mais ce titre « Je suis vieux et je vous emmerde », c'est justement un signe de révolte,
0: ouais.
5: en disant ah, « D'accord, vous me rappelez pas, vous me contactez pas, vous me dites pas non, vous me dites rien du tout, eh bien, moi je vais vous montrer que même si vous me considérez comme vieux, que je vais continuer, voilà. que je vais continuer à me battre.
0: Parce que vous dites, les algorithmes écartent les CV qui sont trop fournis. C'est-à-dire que quand on reçoit un CV qui est bien fourni, tout de suite l'algorithme dit, ouh là là, c'est bizarre, le mec, comme il a beaucoup bossé, il doit avoir 2000 ans, quoi.
2: Oh, ben
0: alors que c'est illégal, c'est illégal de faire ça en plus, hein.
5: Absolument, c'est de la discrimination pure et simple. L'algorithme est malin, et les entreprises, et certaines entreprises, je ne vais pas surtout pas faire de généralité, mais certaines entreprises sont malines. Elles vont chercher les dates de diplôme.
0: Ah.
5: Même si vous ne mettez pas votre âge sur le CV, ainsi de suite, ou votre photo, en allant chercher les dates de diplôme, eh bien, vous rendez compte, vous pouvez calculer, l'algorithme calcule immédiatement, en quelques millièmes de seconde, votre âge.
0: Et il y a des préjugés donc liés à l'âge au travail. C'est quoi ces préjugés, Jean-Jacques?
5: Ah ben c'est trop cher, trop peu rigide, trop expérimenté. Vous vous rendez compte?
2: C'est dingue, ça.
5: Vous avez des recruteurs qui vous disent vous êtes trop expérimenté. Ça veut dire quoi? Vraiment? Donc c'est plein de mais vous le dites très bien, c'est plein de préjugés. Les préjugés que les seniors ne pourraient pas collaborer avec des juniors. Mais ça vient d'où? On a élevé des enfants, on s'est adapté à une société qui a été vraiment hyper mouvante pendant des années. On a traversé des crises et on pourrait pas s'adapter.
0: Ouais.
5: Au contraire, je dirais même que les seniors sont les rois de l'adaptation.
0: Ouais. Et puis,
5: on s'adapte, on n'a plus d'ego, on a.
0: Et puis c'est comme s'il y avait la prime à l'expérience n'existait pas, quoi.
5: Ouais. Ah mais elle n'existe plus du tout.
0: Elle n'existe plus.
5: Pour certaines entreprises, c'est la prime à la jeunesse. Alors attention,
0: c'est
5: moi
0: très
5: dans
0: bien
5: mon
0: aussi,
5: discours,
0: bien
5: je
0: sûr.
5: suis extrêmement
0: bien
5: carré
0: sûr.
5: Dans mon discours. Il n'y a pas d'opposition avec la jeunesse.
0: Ah.
5: Aucune
0: bien
5: opposition.
0: Sûr.
5: C'est une complémentarité.
2: C'est ça,
5: une entreprise qui réussit, c'est une mixité entre de la jeunesse et de l'expérience.
0: Regardez-nous.
2: On est la preuve.
0: Regardez-nous dans cette émission, mais effectivement, je suis
5: absolument.
0: Moi, je
5: c'est pour ça que j'étais ravi de répondre à votre invitation.
0: Mais pourtant, là, on n'a pas le choix, parce qu'avec le recul de l'âge du départ à la retraite, il va bien falloir en embaucher des seniors. Donc vous dites quoi? Tiens, par exemple, si vous aviez un employeur devant vous, là, vous lui diriez quoi? Parce que c'est à lui là, de faire les choses là.
5: Ce que je viens de vous dire à l'instant, c'est de la mixité. Il faut de la mixité. On parle de pyramide des âges. Mmh. En haut de la pyramide, vous avez des seniors. Et les seniors sont très peu représentés dans l'entreprise. Il faut créer des silos. Des silos dans l'entreprise, à savoir que chaque tranche d'âge puisse être représentée de manière équivalente.
0: Ouais.
5: C'est l'équilibre. On doit voilà, une entreprise doit rechercher l'équilibre et pas l'opposition et pas la jeunesse est super.
0: Oui, qu'on soit tous ensemble, bordel, tous ensemble. Jean-Jacques,
5: absolument.
0: Restez avec nous une petite seconde. Je vous présente Corinne. Ça va, Corinne?
1: Oui, bonjour Willy. Bonjour tout le monde.
0: Ça va, ma coco?
1: Oui, ça va, je suis exactement d'accord avec lui.
0: Ouais.
1: Plusieurs CV envoyés, toujours pas de réponse.
0: Aïe. Et tu peux nous donner ton âge, Corinne, à peu près
1: 57.
0: 57 ans. Et ça fait combien de temps que tu essaies de trouver du boulot?
1: J'ai du travail, moi, ça m'étonne, mais je recherche autre chose pour avoir plus d'heures et avoir un meilleur salaire. Dès que j'envoie des CV, je vois bien que ça répond pas. Ou j'ai des entretiens et il n'y a pas de suite, quoi. Il n'y a rien.
0: Parce que toi, tu sens, Corinne, que dès l'entretien, tu sens que
2: ça va pas le faire
0: parce que t'as 57 ans. Tu le sens, ça?
1: Il le laisse pas trop voir parce que c'est de la discrimination, mais je pense que.
2: Tu le ressens.
1: On le ressent, de toute façon.
0: Tu recherches quoi? C'est quoi comme boulot que tu recherches?
1: Moi, je cherche un poste de secrétaire, mais avec plus d'heures, parce que là, je fais que 20 heures par semaine.
0: Et c'est où? Tu es où? Dans quel coin?
1: Moi, je suis à côté d'Issoire, dans le Puy-de-Dôme.
0: Bon, alors, à Issoire, dans le Puy-de-Dôme, si vous cherchez une secrétaire, du coup, il faudrait quelques heures en plus, c'est ça, de tes 20 heures, ou un plein temps?
1: Ou même dans la vente,
0: alors,
1: dans le commerce, n'importe.
0: Alors, même dans la vente, allez, appelez-nous, embauchez-nous. Je m'y engage, je vous promets qu'elle est bien. Je mets tout.
2: Je
0: me porte garant. Fais pas la con, Corinne, après. S'il te plaît.
1: Promis.
0: Alors, je me porte garant de Corinne. Donc, si vous êtes à Issoire, dans le Puy-de-Dôme,
2: appelez-nous.
0: Corinne, elle mérite de travailler. Jean-Jacques Richard, vous faites quoi là maintenant? Vous bossez maintenant? Oui.
5: Alors j'ai retrouvé un emploi quitté. Et aujourd'hui j'écris, je navigue.
0: Bravo pour ce coup de gueule. Je suis vieux et je vous emmerde aux éditions Librinova. Merci infiniment d'être passé nous voir.
5: Bravo.
0: Et effectivement, la France, on est mauvais élève pour l'emploi des 55-64 ans. On est 17e des États dans l'Union européenne. T'imagines?
5: Absolument.
0: Incroyable. Merci mon Jean-Jacques. Merci beaucoup. Passez un bon dimanche.
5: Merci Willy. À bientôt. Vous aussi.
0: Et on embrasse Corinne également. Tu repars avec ta sélection pour la carte
2: carburant.
0: Exactement. On parle de quoi avec toi dans un instant, mon bon Nicolas?
3: Eh bien, tous aux abris, je vais sortir mes balles jaunes dans un instant.
2: Mais tu ne les habilles pas.
0: C'est pour ça.
3: Vous allez être impressionné.
0: C'est pour ça qu'il est célibataire. On savait qu'il y avait un problème.
2: Les balles jaunes, ça ne tire pas.
0: Tout de suite.
2: Moi, ça me fait pareil.
0: Ah non,
3: flashy.
0: J'ai des balles jaunes. Quoi? T'as pas envie d'y jeter un coup d'œil?
2: Oh non.
0: Voici Lola Young.

0: Lola Young et Messi. Eh oui, Messi.
1: Merci beaucoup.
0: Messi, mais de rien.
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0: Ah, 12h49, quand il y en a mal, il y a Malabeuf.
4: Nicolas Malabeuf, nous prend de la télé à l'heure.
5: Eh bien, aujourd'hui s'ouvre la 125e édition de Roland Garros. On va donc parler rugby. La première fois que les caméras de télévision se sont installées à Roland Garros, c'était en 1946. Et alors, ça avait porté chance. Cette année-là, c'était un Français qui avait remporté le tournoi. Ça n'arrive plus. Il s'appelait Marcel Bernard.
0: Ah, Marcel Bernard.
6: De Roland Garros, finale des championnats de France internationaux de tennis. Marcel Bernard à gauche entre sur le court en compagnie de son adversaire le Tchèque Drobny. Et le match commence. Marcel Bernard d'abord au fond du court perd les deux premiers sets. Puis il monte au filet.
5: Rendez-vous compte, c'était il y a 80 ans. Incroyable. Et alors les Marcel récompenses Bernard. Étaient bien moindres qu'aujourd'hui. Marcel Bernard avait remporté des bons d'achat pour des articles de sport, ainsi qu'une médaille en métal argenté, mais qui n'était pas prête lors de sa victoire, donc il l'avait reçue quelques mois plus tard seulement. Et alors ce n'est qu'en 1960 que la télé retransmet en direct la finale de Roland. Elle oppose l'Italien Pietrangeli au Chilien Ayala. La finale était commentée par Georges Decaune. Et alors lors du match, l'Italien menait 2-7-1. Le suspense était à son comble, mais le match dure plus longtemps que prévu. Donc Decaune tente d'appeler la régie pour savoir s'il continue la retransmission.
7: Alors, qu'est-ce que je fais ? Mène par 3-6, 6-3. 6-4. Je ne sais pas très bien ce que je dois faire vis-à-vis de la régie de la télévision. Je demande une seconde pour prendre mon casque et appeler le car, de façon à ce que je sache si je dois continuer. Alors, est-ce que vous m'entendez dans le car, est-ce que je continue ? Bon, nous sommes en train de demander des directives à Cognac-G. Bien entendu, je pense que nous sommes tout à fait disposés à rester, mais je pense qu'il y a un tas de programmes qui sont prévus depuis fort longtemps.
5: Et donc le match avait été interrompu, les Français n'ont jamais pu voir la fin du match, et le lendemain, des dizaines de milliers de téléspectateurs avaient envoyé des lettres pour rouspéter contre cette interruption. Et alors cette année, c'est le tout dernier tournoi de Gaël Monfils, qui n'était pas très bavard quand Nelson Monfort le questionnait.
8: Gaël, bonjour et bienvenue, allais-je dire, sur ce cours central que vous connaissez bien, mais le problème c'est que vous ne le connaissez pas de récemment. Hein. Comment vous sentez-vous ?
9: Je me sens bien.
8: On ne va pas faire trop long.
0: Non.
5: Merci Nelson. Et alors, à Roland-Garros, il y a même eu des émissions qui ont été délocalisées. En l'an 2000, Michel Drucker avait les pieds dans la terre battue pour inaugurer le cours central avec son émission Tapis Rouge sur France 2.
10: Bonsoir à tous, bienvenue à Roland-Garros.
0: Magnifique.
10: Le plus beau central sur terre battue du monde. Monsieur Chirac va l'inaugurer demain. Et ce soir, vous êtes les premiers à le voir de près. Et pour commencer ce tapis rouge exceptionnel, c'est sa grande rentrée, Michel Sardou.
5: Sous une pluie battante, Michel Sardou avait ouvert la soirée en interprétant chanteur de jazz. Puis Drucker recevait des joueurs de tennis et des artistes, notamment Hardy, Dutronc, Bruel, Cabrel, Michel Leb aussi. Il y avait même eu un duo entre Hélène Ségara et Pierre Perret, c'est original. Et Obispo était confondu avec André Agassi. Et enfin, le petit potin sonore.
4: Précise bien de quoi il s'agit.
5: Oui, alors celle que vous entendez, c'est la Russe Maria Sharapova qui joue au tennis. Un de ses cris a été enregistré à 101 décibels. Wow, c'est plus bruyant qu'une tondeuse à gazon.
4: Eh ben, dis donc.
5: Ça me rappelle
4: des soirées. Est-ce qu'on parlait des voisins, là ? Est-ce qu'il y en a qui sont disposés par ça ?
11: Oui,
4: par les tac-tacs, non ?
11: Non, on n'a pas eu de ça, mais par contre, Gwen nous a envoyé un message. Gwen à elle. Moi, j'ai pas de soucis avec mon voisin, je l'ai épousé il y a 6 ans.
4: Ah,
11: ça, c'est beau, ça.
4: Voilà,
11: on l'embrasse.
4: On est tous entre voisins. Est-ce que vous connaissez Bugs Matter ?
0: Ah non !
4: Bah tant mieux, on en parle juste après ça, là.
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4: De retour ici, si vous voulez bien déjeuner chez vous, on passe à table tous ensemble le samedi et le dimanche en direct entre midi et 13h. Mais vite, ce sont les 5 dernières minutes.
0: Ah,
4: déjà 5 minutes avant, c'est les 5 dernières minutes. Alors, zoom sur une bonne initiative avant de partir. Bonjour Grégory Loïs.
14: Bonjour.
4: Bienvenue ici, mon cher Grégory. Vous êtes le directeur adjoint du programme Viginature. Et avec une application qui s'appelle Bugs Matter, vous demandez aux automobilistes qui le souhaitent de participer à une étude. Laquelle ?
14: Ouais. Alors, en fait, c'est hyper simple. C'est un suivi des populations d'insectes volants
1: Ouais. C'est une idée qu'on a piquée aux Anglais avec leur accord.
4: Ouais.
1: Il s'agit, avant chaque trajet, de nettoyer sa plaque avant,
4: voilà.
1: d'activer l'application, de faire son trajet, et en fin de trajet, de prendre une photo de la plaque pour regarder s'il y a des impacts dessus.
4: Voilà. Donc, avant de partir, on nettoie sa plaque d'immatriculation, on fait son trajet, en arrivant, on photographie la plaque pour voir donc les insectes, le nombre d'impacts, les impacts d'insectes qu'il y a eu dessus. On peut en tirer quoi comme conclusion de ça, quand on voit ces impacts ?
1: Alors en fait, il y a à peu près 40 millions d'automobilistes en France, il y a un peu plus d'un milliard de kilomètres de voies carrossables, et donc on a des échantillonnages un peu partout, c'est un peu comme des coups d'épuisette d'un insecte volant, des coups d'épuisette de filet à papillon, si vous voulez, et on va en tirer des variations d'abondance au cours de la saison, au cours des journées, et surtout dans les paysages traversés. Et donc, on va pouvoir voir quels sont les endroits où on a plus ou moins d'insectes.
4: Ah, voilà.
1: Et comme c'est un projet qu'on va faire sur plusieurs années, tout au fil des années.
4: Voilà. Donc, c'est que les insectes. Un morceau de sanglier ou de cycliste, ça ne marche pas. C'est que les insectes.
1: Non. Que les insectes.
4: Voilà. Donc, l'application, donc, elle voit le nombre de kilomètres parcourus, s'il pleuvait, si c'était la nuit, etc. Les trucs comme ça, voilà.
1: Tout à fait.
4: Voilà.
1: Et donc,
4: ça donne une indication donc, sur la santé, le nombre des insectes. Parce que des insectes. Le fait qu'il y en ait moins pour nous humains, ça signifie quoi pour nous les êtres
1: humains? Pour nous humains, ça signifie que c'est pas une super bonne nouvelle. D'une part, il y a à peu près 70% de ce qu'on mange qui a bénéficié d'un insecte pour la pollinisation, donc la fructification et la reproduction des plantes.
4: Ouais.
1: Ensuite, les insectes, ils participent beaucoup à la décomposition de la matière organique, donc du recyclage. Ouais. Et puis eux-mêmes, ils sont le socle, si vous voulez, de tout un tas d'autres bestioles qui se nourrissent d'insectes. Donc ça fait des effondrements en cascade. Ouais. Et enfin, le dernier truc, c'est que

0: 4 années consécutives. Donc c'est assez drastique comme déclin. Hein.
1: Ouais.
0: Et donc il faudrait, ce serait bien qu'on ait les données sur le continent.
1: Ouais.
0: Donc en France, mais en France. Ça, je pense que ça va essaimer dans les autres pays parce que les Anglais sont vraiment prêts. Ils nous ont assistés pour la traduction.
1: Mmh. Donc pour
0: donc,
1: le moment,
0: ils sont prêts à disséminer le projet.
1: Voilà. Pour le moment, vous avez quoi, 13 000 personnes, un peu plus de, non, presque 15 000.
0: Ouais, c'est ça. 13 000 personnes. 13 000. On a déjà près de 300 000 km parcourus.
1: Hein, ça
0: prend pas mal. Hein,
1: ça prend pas mal. Mais on espère en avoir encore un petit peu plus. Voilà. Allez.
0: Voilà, c'est ça. Là, il y a des grands week-ends. Il va y avoir les départs en vacances. Alors, ça s'arrête fin septembre.
1: Fin septembre, exactement.
0: Parce qu'après, faute d'insectes. Alors, peut-être que les années prochaines, on va continuer jusqu'à fin octobre parce qu'il fait quand même un peu meilleur dans le sud de la France et en Angleterre.
1: Exactement.
0: Mais jusqu'à fin septembre, il faudra profiter des trajets, des congés, etc.
1: Donc, ça s'appelle.
0: Bugs Matter.
1: Voilà, l'application s'appelle Bugs Matter. B-U-G-S. Plus loin. M-A-D-T-E-R. Voilà, si vous voulez donc participer à ce
0: peut-être
1: programme.
0: On peut passer un petit message aux entreprises qui ont des flottes, on est prêt à coopérer.
1: Ah voilà, c'est ça. Super. C'est une bonne idée. Merci mon cher Grégory Loïs, directeur adjoint du programme Biginature, qui met donc en application l'application Bugs Matter pour compter les insectes.
2: Bravo. 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
1: Ah, tu es où? Tu es toute seule? 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
6: seule? Manger.
1: Tu es toute seule?
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1: Alors, tu vas vite aller, vite, tu vas vite voir ton conjoint, tu lui dis rien, et je veux que tu lui susurres à l'oreille, « Oh, ici !» Comme ça, vas-y. 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
1: 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Merci beaucoup et merci pour ta fidélité.
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1: Bah voilà, c'est fini.
3: Oh non,
1: c'est pas possible. Passez une belle semaine ici et pas ailleurs. Dans un instant, Ma France Week-end version cinéma. Et rendez-vous samedi prochain, il est tout pile 13h.
8: Bonjour à tous, restez bien là puisque dans quelques instants je reçois l'actrice et réalisatrice Agnès Jaoui pour son nouveau film L'objet du délit. Mais d'abord on fait un point sur l'actualité avec Benjamin Mathieu.
9: Bonjour Ségolène, bonjour à tous. Une veille de Pentecôte sous la chaleur, plus de 30 degrés attendus un peu partout. Le Finistère qui est placé en vigilance jaune canicule, c'est la première fois que ça arrive si tôt dans l'année. Et 33 degrés à Paris, des conditions difficiles pour le lancement de Roland-Garros, le grand chelem parisien écrasé de chaleur. Jean-Pierre Blimeau, vous êtes sur place, j'espère pour vous à l'ombre avec une casquette, bonjour.
10: Bonjour Benjamin.
9: Les internationaux de France qui débutent avec une mauvaise nouvelle, le forfait du numéro 1 français Arthur Fils, il l'a annoncé hier. Mais aujourd'hui, il y a tout de même 30 Français en lice et c'est Arthur Géa qui ouvre le bal des petites balles jaunes.
10: Voilà, 30 Français en lice sur l'ensemble de la compétition, 12 Français aujourd'hui et Arthur Géa effectivement qui actuellement est mené 1-7-0 face au Russe Karen Khachanov. Il a perdu le premier 7-6-3 mais le jeune Français poussé par le public du cours Suzanne Lenglen mène 5 jeux à 4 dans le deuxième set et il pourrait éventuellement égaliser un 7 partout. En tout cas c'est vrai qu'ici il fait très très très chaud et que les spectateurs souffrent de la chaleur, les joueurs aussi. D'ailleurs ça pourrait niveler un petit peu les écarts possible, comme tout à l'heure, on l'espère, pour Benjamin Bondy, autre Français qui fera face à Alexander Zverev. Il y a aussi ce soir le match de Giovanni Mpetshi-Pericard face à Novak Djokovic dans la soirée. Mais bon, pour l'instant, le seul Français en lice pour le moment est mené donc par Khachanov, c'est Arthur Géa, 1-7-0.
9: Merci Jean-Pierre. Évidemment, un tournoi qui est à suivre sur ici.fr. À noter que Roland-Garros attire toujours autant les foules. La semaine d'ouverture correspondant aux 6 premiers jours de qualification, donc de lundi à hier, a rassemblé 138 000 personnes, un record pour la Porte d'Auteuil. On en parlait il y a un instant, les chaleurs précoces avec des records tombés partout dans le pays hier. 34 degrés à La Rochelle dans les Charentes-Maritimes, 32 degrés à Vannes dans le Morbihan, 30 degrés à Argentan dans l'Orne. C'est une grande voix scientifique en France, Valérie Masson-Delmotte du Haut Conseil pour le Climat. Et pour elle, notre société va devoir s'habituer à ces étés très chauds qui dureront désormais de mai à septembre.
11: C'est un événement qui est exceptionnel par rapport à ce qu'on a vécu jusqu'à présent, mais cela s'inscrit dans la réponse du climat

0: aux émissions de gaz à effet de serre, notamment liées à la combustion d'énergie fossile, qui entraîne une accumulation de chaleur, un réchauffement planétaire. Et plus le curseur monte pour le réchauffement planétaire, plus on a et on aura des vagues de chaleur plus fréquentes, plus intenses, plus longues, et sur une saison plus large, c'est-à-dire précocement comme au mois de mai, ou plus tardivement au mois de septembre. Et ce qui est particulier avec une vague de chaleur au mois de mai, c'est que ce n'est pas au cœur de l'été. Mmh. Cela se produit pendant le temps scolaire. Il y aura des examens la semaine à venir. Et les conditions d'études, les conditions d'apprentissage, de travail, d'examen seront dégradées.
1: Alors évidemment, le réflexe est d'aller chercher de la fraîcheur en bord de mer ou dans des cours d'eau. C'est même les premières baignades de la saison. Alors du coup, ce rappel à la prudence de la préfète de la Nouvelle-Aquitaine et de la Gironde n'est pas inutile. Sur le littoral aquitain, il y a un risque élevé pour les courants de baïne, des courants qui sont particulièrement forts et qui peuvent entraîner les nageurs vers le large. Par contre, la surveillance des plages n'est pas encore assurée. À la teste de bûche, par exemple, en Gironde, les nageurs sauveteurs n'arrivent que fin juin, Caroline Félix.
2: Sur la plage, Lucie a encore les cheveux mouillés par la baignade.
3: L'alerte des baïnes, je ne l'ai même pas vu passer.
2: Pas de poste de secours pour le lui rappeler. Brigitte, venue avec sa fille et sa petite fille de 3 ans, elle a remarqué cette absence.
4: Avec le beau temps, il faudrait peut-être qu'il y ait quelqu'un quand même qui surveille, parce qu'il y a quand même du monde qui nage là.
2: Mais pour Estelle, mère de famille bourguignonne, cette plage non surveillée n'est pas un problème.
3: J'estime qu'en tant que, en tant que parent, on doit faire attention aux enfants. Donc surveiller ou pas, voilà, c'est à nous de faire attention.
2: Chacun doit prendre ses responsabilités. Voilà la philosophie de la mairie de la Teste de Buch qui assume de ne déployer les 38 mètres nageurs sauveteurs qu'à partir de fin juin.
5: Quand on sort en mer ou quand on va en montagne, il faut avoir les bons équipements, surveiller la météo et être extrêmement prudent.
2: Mathieu Cabossel, premier adjoint.
5: On ne peut pas surveiller tout, partout et tout le temps, c'est impossible. Ça se fait comme ça depuis plusieurs années sur la commune de la Teste. On concentre l'effort de surveillance sur la période du 27 juin au 1er septembre. On a beaucoup moins de monde sur le printemps, sauf effectivement dans des moments comme actuellement où on a du très beau temps, mais c'est beaucoup plus aléatoire et ça représente beaucoup moins de personnes.
2: Il rappelle que des panneaux explicatifs sur les risques liés aux baïnes sont installés à l'entrée des plages et il insiste sur la nécessité de bien s'informer sur les courants et les marées avant d'aller se baigner.
1: Le reportage ici, Gironde, d'une fête sans embrouille. Hier à Lens, le préfet du Pas-de-Calais communique au lendemain de la présentation de la Coupe de France aux supporters du RC Lens. Malgré la présence de 60 000 personnes, les autorités ont procédé à aucune interpellation pour des faits de troubles à l'ordre public. Zéro. La joie à l'état pur et le respect des valeurs du sport. Pas sûr que ça soit le cas avec cette nouvelle rave party en cours depuis le début du week-end. Ça se passe dans la Drôme à Salles-sous-Bois, au moins 1500 personnes, mais on attend encore d'autres. La préfète Marie-Aimée Gaspari qui condamne l'organisation de ce rassemblement, elle dénonce un comportement irresponsable des organisateurs dans un contexte de forte chaleur. Pas de quoi en tout cas dissuader les teufeurs. Robin Montel est sur place pour Isidro Mardèche.
6: Oui, 80 gendarmes sont mobilisés depuis avant-hier soir. Ils sont postés un peu partout sur la route départementale 9. Hier, un hélicoptère et des drones ont même été déployés pour prendre des photos aériennes du lieu. Yoni Forest est le commandant du groupement de gendarmerie de la Drôme.
7: Et donc, on a pu visualiser que c'était dans un champ qui appartenait à une éleveuse de chevaux. Fait tomber des barrières pour pouvoir s'introduire illégalement sur cette propriété.
6: La fête se déroule à quelques centaines de mètres de la route. Pour éviter que la rave party ne prenne trop d'ampleur, explique-t-il, ils empêchent l'accès.
7: L'idée, c'est qu'ils ne puissent pas se renforcer sur le point et de façon à ce qu'on n'ait pas une concentration trop importante qui demanderait encore plus de moyens et une gestion de l'ordre public encore plus difficile. Donc aujourd'hui, c'est vraiment l'objectif de ces trois points de contrôle renforcés par des gens immobiles, appuyés par des réquisitions du procureur de la République qui nous permettent donc de contrôler l'ensemble des personnes qui se dirigent vers la rave party.
6: Ces contrôles sont prévus pendant tout le week-end de la Pentecôte et même jusqu'à mardi matin. La préfecture a aussi déployé 4 secouristes de la protection civile avec 9 sapeurs-pompiers, une ambulance et un camion-citerne en cas de feu de forêt.
1: Et puis une belle audience pour la cérémonie du palmarès du Festival de Cannes. Hier soir, 2,8 millions de téléspectateurs sur France 2. Il s'agit de la plus forte audience depuis 3 ans.
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1: À bientôt 13h07 sur ICI. C'est justement l'heure de parler cinéma avec sa tournée Ségolène Aluni et son invité Agnès Jaoui.
9: Bonjour à tous et bienvenue dans Ça tourne, l'émission cinéma sur votre radio ici. Et aujourd'hui, j'ai le plaisir de recevoir une immense figure du cinéma français. Elle nous revient fraîchement du Festival de Cannes, où elle a présenté son dernier film en tant qu'actrice et réalisatrice. Bonjour Agnès Jaoui.
10: Bonjour.
9: Et merci d'être avec nous et surtout bravo pour ce film merveilleux, L'objet du délit, qui sort mercredi au cinéma. Je le dis clairement, moi je suis assez sincère sur mes ressentis. C'est l'un des meilleurs films que j'ai vu cette année. Donc vraiment félicitations, j'encourage tout le monde à aller le voir mercredi prochain. Donc un petit mot de l'histoire, elle nous embarque dans les coulisses d'un opéra de Mozart, Les Noces de Figaro. Alors déjà les répétitions sont sport entre les désirs d'une metteuse en scène qui ne connaît rien à l'opéra, des chanteurs aux égos surdimensionnés, des techniciens à cran, mais ça tourne vraiment au drame lorsqu'éclate une accusation d'agression sexuelle.
11: C'est la situation aussi agressée.
12: Ça m'étonne pas de lui là.
13: Ah bah voilà.
14: Mirabel veut inscrire dans la mise en scène une image forte du patriarcat.
15: Donc il en faut deux en plus.
16: Et deux plus quoi ?
17: Deux bites ! Elle veut plus de bites !
18: Si vous voulez bien vous adosser à la colonne de gauche, par exemple.
19: Vous voulez que je casse la colonne ?
20: Non mais on peut pas continuer comme ça, faut qu'il soit remplacé, c'est tout !
21: Et on est quelques jours de la première.
22: Moi j'ai les yeux fixés sur mon conducteur, donc j'ai rien vu.
23: De toute façon, il s'agit pas de toi, Igor.
24: Je vais te ramener, d'accord ?
25: C'est à cause de MeToo que les mecs ils osent plus conclure.
26: À cause de qui ?
9: Extrait du film L'objet du délit de et avec Agnès Jaoui, qui est notre invitée aujourd'hui. Vous avez choisi de tourner ce film donc l'été dernier au cœur du Luberon. En vous replongeant dans les souvenirs de ce tournage et peut-être en fermant les yeux, Agnès Jaoui, quelle est la première image du décor ou du paysage qui vous revient en tête ?
10: Les carrières de Lacoste. C'est mon frère Laurent Jaoui qui me les a fait découvrir parce qu'il habite la région et c'est vrai que c'est somptueux, c'est grandiose, c'est minéral. Avec le scope, ça va parfaitement et avec un opéra du 18e aussi parce que justement ça lui enlève peut-être le côté sucré ou de d'antan. En tout cas, c'est
9: un théâtre poussiéreux.
10: Oui, exactement.
9: Ça dépoussière.
10: Exactement.
9: Pourquoi ce choix de tourner au cœur d'une carrière naturelle?
10: Le premier opéra que j'ai mis en scène, c'est Tosca, et c'était dans le cadre d'une production qui s'appelait Opéra en plein air. C'est du spectacle vivant, mais alors quand on est en extérieur, c'est encore plus vivant, forcément, puisqu'il y a les éléments, parce que tout s'en mêle. Bon, bref, je tenais à ce que ce se passe en extérieur, et je suis allée là, et je me suis dit, mais oui, il faut que ce soit justement... dans ses carrières, parce que pour tout ce que j'ai dit avant,
9: c'est où la lumière est incroyable aussi, suivant l'heure de la
10: lumière
9: journée.
10: Est incroyable, les pierres, elles prennent des nuances différentes les unes, selon l'heure du jour, et puis je sais pas, tout est... C'est très beau, ça va toutes ces lignes verticales par rapport au scope, par rapport
9: au scope.
10: Le format du tournage ça rythme le paysage, ça rythme l'image, enfin c'est assez exceptionnel comme endroit et méconnu complètement. Donc
9: oui, c'est vrai.
10: C'est l'autre intérêt évidemment.
9: Ça donnera peut-être envie aux gens de venir découvrir. Et il paraît, Agnès Jaoui, que tourner sous votre direction est un pur bonheur. D'ailleurs, je cite Daniel Auteuil qui dit que ça a été divin. Il paraît que vous prenez autant soin des acteurs que des équipes techniques. Alors c'est ce qu'on va demander à notre métier de l'ombre du jour qui est à vos côtés. Bonjour Arnaud Foller.
27: Bonjour.
9: Vous êtes régisseur général pour le cinéma. C'est comment déjà de tourner avec Agnès Jaoui ?
27: Comme vous dites.
9: C'est divin ?
27: C'est divin. Je vais reprendre vos mots, elle prend soin de ses comédiens et de son équipe technique. Voilà, ça a été un vrai plaisir, elle a fédéré un effet de troupe, comme on peut avoir au théâtre, même si j'ai jamais pratiqué le théâtre. Et ça a été un bonheur tous les jours, les nuits aussi, parce qu'on a fait des nuits.
9: Ah bah oui, c'est vrai qu'il y a des scènes
27: dans ses carrières, et du coup, forcément, on a envie de se surpasser pour qu'elle puisse réaliser vraiment le film qu'elle souhaite.
9: Agnès, c'est qui pour vous Arnaud Foller ?
10: C'est hyper important, la régie. Alors, c'est tous les postes sont importants au cinéma. C'est ça qui est bouleversant. Moi, je dis ça parce que vraiment, il y a des moments où je suis très émue de voir un Massineau, pousser l'Adoli. C'est très beau de voir un travail d'équipe. Et des gens qui sont justement dans l'ombre, ou en tout cas de l'autre côté, qu'on voit pas dans la lumière, mais qui sont tout aussi impliqués, parce que je pense que sans passion, on ne fait pas ce métier. Parce que les gens de la régie, c'est les premiers sur le terrain. Enfin, après, c'est les premiers et les derniers. C'est être au courant de tout, c'est être au service de tout et de tout le monde. Enfin, c'est vraiment répondre à des tas de demandes. c'est vraiment un métier de d'abnégation et de alors et on peut faire avec beaucoup d'argent ou pas beaucoup d'argent comme n'importe qui dans la vie qui va vous recevoir à dîner avec plus ou moins de non mais c'est vrai qui va penser à vous enfin à ce qui se mettra à la place de l'autre ou pas donc c'est un des nerfs de la guerre.
9: Donc, c'est une forme de couteau suisse, le régisseur général. Qu'est-ce que vous régissez, Arnaud Follère ?
27: On est au service du film, au service du réalisateur ou de la réalisatrice. C'est de la logistique. Donc, que ça soit la grosse logistique, comme là, sur le film d'Agnès, pour avoir les autorisations pour tourner aux carrières et mettre tout en place pour que tout le monde, que ce soit l'équipe technique ou artistique, puisse être à l'aise et travailler correctement.
9: Ah oui, parce que le paysage des carrières devait être assez défiguré, il y a plein de camions et tout pour l'arrivée d'un tournage.
27: Bah, c'est ça, c'est de faire en sorte que les camions soient là sans qu'on puisse les voir pour qu'Agnès puisse tourner partout où elle veut. Mmh. C'est mettre en place tout ce qu'on appelle le HMC, donc habillage, maquillage, coiffure, pour que tous les comédiens et que tout le staff soient confortables et puissent être préparés correctement. Toute la logistique pour l'équipe décoration, parce qu'il y a eu un gros travail de déco sur ce film et sur ce décor-là, qui sont arrivés 2 mois avant le début de tournage.
9: Ah oui, d'accord. Vous avez investi les carrières.
27: On a investi les carrières 2 mois avant pour qu'ils fassent toute la construction des décors. C'est être couteau suisse, être au service de l'équipe, être au service des comédiens. Mon métier, je trouve qu'il est bien fait quand personne ne me dit rien.
9: D'accord.
27: Quand la journée se déroule et que personne m'a rien dit, c'est que j'ai bien fait mon boulot.
9: Régisseur général, c'est le chef de la régie, en gros.
27: Oui.
9: Comment on devient régisseur général pour le cinéma ? Il y a une formation, une école ? Ça se passe comment ?
27: Il n'y a pas d'école de régie, il y a des écoles de production, il y a des formations pour faire de la production. Moi, je suis rentré via un oncle qui était dans le métier et j'ai appris sur le tas.
9: C'est beaucoup comme ça, non ? Oui. Dans les métiers techniques au cinéma.
27: Oui. Il y a le son et la caméra, c'est vraiment très spécifique. Donc il y a des formations et des écoles. Mmh. Mais tout le reste de nos métiers, on sert encore de l'oral et de la transmission sur le terrain.
9: Pour en revenir, Agnès Jaoui, au fait que vous prenez soin des équipes, j'ai appris aussi que chaque matin, vous organisiez des séances de relaxation, des exercices de respiration avec vos équipes. C'est vrai, ça ?
10: Oui, c'est vrai. Comme ça, tout le monde est concerné. Tout le monde est ensemble et traité exactement à égalité, même si, encore une fois, un tournage, c'est très hiérarchisé. Mais c'est un moment où, là, tout le monde est ensemble, tout le monde est considéré et concerné, y compris les figurants quand il y en a. Je me dis que c'est bien qu'on respire ensemble, que justement dans un tournage où le temps est compté, où c'est toujours très speed, alors on a vite fait de s'énerver pour rien, et là pareil, c'est pas très efficace et c'est très contre-productif. Donc juste le temps de d'écouter des fois les oiseaux, des fois. Et de se dire qu'on peut quand même prendre le temps, on a toujours prendre le temps de pas s'énerver ou de réfléchir, et c'est pas si grave, on fait un métier génial. Ça change la donne, moi je trouve.
9: Vous avez participé à ces exercices
27: bien
9: de respiration,
27: sûr,
9: Arnaud
27: sûr, oui,
9: c'est
27: oui,
9: la première
27: oui.
9: fois que vous faisiez ça sur un tournage.
27: J'ai participé, comme toute l'équipe, tous les comédiens, tout le monde à ces séances, et ça fédère. Ça fédère, et effectivement, le fait d'être ensemble, d'écouter, de réécouter, même si on l'a lu la feuille de service, le déroulement de la journée, ça pose quelque chose et ça permet à tout le monde de partir sur une journée, je pense, tout le monde du même pied.
9: Mmh. Agnès Jaoui, vous interprétez donc une grande cantatrice dans ce film, à l'image de Eya Edara ou Tiphaine Davio. Même si vous savez chanter, vous avez été doublée. Comment ça se passe pour faire croire qu'on est chanteuse d'opéra ?
10: C'est pas un J'ai été doublée à moitié.
9: Il y a
10: aussi de ma voix quand même.
9: Oui, c'est vrai.
10: C'est vrai que c'est Julia Baumier, notamment les aigus, tout ça, qui a aussi enregistré ma voix, si je puis dire. Enfin, voilà. C'est nos deux voix mélangées, grâce à Katia Boutin, un autre. Métier de l'ombre, puisqu'elle travaille au montage son.
9: Mmh. J'imagine que c'est pas juste du playback basique, en fait, quand on veut se faire passer pour une chanteuse d'opéra.
10: Oui et non, enfin oui, mais c'est aussi effectivement beaucoup dans le corps, parce que vous sentez pas si vous. Enfin, en se tenant pas droit, parce que la respiration aussi, elle est capitale.
9: Ah, mais pour le
10: Elle coup. Est pas prise de la même façon. D'ailleurs, souvent, on fait des respirations beaucoup plus courtes. Enfin, on a des phrases musicales qu'on n'arrive pas du tout à tenir comme une chanteuse professionnelle. Et des fois, elles ont dû revenir, les chanteuses, pour respirer un peu plus que ce que ce qu'elles font, elles, naturellement.
9: On va changer de registre musical puisqu'on passe de Mozart à Indochine avec L'Aventurier. Juste avant de se retrouver, oui, on fait une pause musicale, Alias Jaoui. On se retrouve dans un instant. Bienvenue Indochine. Et on se retrouve pour continuer de parler des coulisses de tournage de L'Objet du délit avec la séquence Souvenirs sensoriels de tournage. À tout de suite.

0: C'est Culte et c'est sur votre radio ici, l'aventurier avec Indochine évidemment.
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0: Ça tourne avec l'actrice et réalisatrice Agnès Jaoui qui nous conte les coulisses de tournage de son excellent nouveau film L'Objet du délit en compagnie de son régisseur général Arnaud Foller. Et c'est l'heure de passer à vos souvenirs sensoriels de tournage. Agnès Jaoui, quelle odeur retenez-vous de ce tournage dans les carrières de Lacoste?
2: Ah, là. Un truc qui sent le cumin, les immortels, ça s'appelle.
0: Les fleurs.
2: Ouais, c'est une fleur qui s'appelle immortelle aussi et qui a un parfum mais insensé.
0: Et qui vous rappelle donc ce tournage.
2: Ouais.
0: Arnaud Foller, quel est le son qui vous a marqué pendant le tournage de L'Objet du délit?
3: La bande son du film, c'est surtout d'avoir eu le privilège d'être présent avec l'ingénieur du son, Yvan Dumas, quand il a enregistré cette prise de son. On s'est retrouvé un soir tout seul dans les carrières, plus personne, tout le monde était parti, et on était tous les trois avec son perchman à juste être posé dans les carrières et à entendre
0: les noces de Figaro.
3: Les noces de Figaro, c'était splendide.
0: Quel accessoire ou objet retenez-vous de ce tournage?
2: Oui,
0: je me doute de ce que vous
2: avez. Les phallus.
0: Non, mais alors on peut en dire un mot de ces colonnes qu'on voit sur l'affiche, dans la bande-annonce, on spoil pas trop. Ça a été un choix dès le départ d'avoir.
2: Je me souviens. Après, j'avais vu une mise en scène des noces où il y avait comme ça. Et là, ils étaient dans des phallus, mais en mousse. Il y avait des gens dedans, ils se baladaient un peu partout. Il y avait même un vagin à un moment sur scène. Enfin bon, alors je l'ai pas fait. Mais c'est vrai que tout d'un coup, ça m'est venu et je me suis dit, alors là, c'est pas le même genre de phallus. Oui, il y avait toute cette métaphore sur la virilité. Enfin, sur le masculin, quoi. Qu'est-ce que c'est? Qu'est-ce qu'on en fait?
0: Là, en l'occurrence, on l'expose sur scène. Ils sont fabriqués en quoi?
2: Ben les premiers c'était
3: du polystyrène,
2: mais il était hyper lourd quand même. Ah non, il était pas si lourd, mais quand même.
3: Mais c'est toute la patine et
2: c'est ça. Ben t'as raison.
0: Ouais, c'est bien fait.
2: Et les seconds c'était une espèce de mousse. Ouais. Ils faisaient leur vie, on peut dire.
3: C'est ça.
2: À un moment, on les retrouvait complètement.
0: Et qu'est-ce que ça devient des accessoires de tournage comme ça? Est-ce que c'est détruit? Est-ce que vous les récupérez pour chez vous? Est-ce que
2: ben on a essayé de les refourguer.
3: On a essayé.
2: Et
3: ça a été stocké.
2: Et voilà, la production en a pris un ou deux dans la
0: c'est
2: boîte de prod.
0: Comme objet de déco. Ah oui.
2: Et puis il en reste hein, si vous voulez. Pour votre jardin.
0: Les phallus sont au placard donc.
2: Ouais.
0: Agnès Jaoui, avec quoi avez-vous envie que les spectateurs repartent après avoir vu votre film?
2: Avec l'envie de parler avec les autres, de débattre. Et puis Mozart dans la tête, bien sûr.
0: Bien sûr. L'Objet du délit, c'est mercredi prochain au cinéma avec Daniel Auteuil, Tiphaine Daviau, Aya Idara, Jacques Weber, Claire Schuss, Patrick Mille, Lucie Gallo. Quel beau casting. Vous vous êtes fait plaisir. Ça devait être incroyable, non, le tournage avec toutes ces
2: troupes de théâtre. Ce qui est incroyable, c'est qu'ils étaient tous aussi gentils que excellents acteurs et actrices. Donc ça a été un grand bonheur.
0: Et donc, vous êtes aussi dans ce film et à la tête de sa réalisation. Merci infiniment, Agnès Jaoui, d'avoir été avec nous. Bravo pour ce film choral qui traite, je le rappelle, d'un sujet brûlant d'actualité avec autant de finesse que d'humour et que vous dédiez à Jean-Pierre Bacri. Merci, Arnaud Foller, d'avoir été avec nous et nous avoir présenté votre métier de régisseur général.
3: Merci à vous.
0: Vous repartez en tournage?
3: Je suis en prépa actuellement, oui.
0: Oui, vous bossez tout le temps. Les métiers techniques sont tout le temps en tournage. On le sait parce que c'est compliqué de les avoir en plateau ici.
3: On essaye.
0: Ça tourne, c'est terminé pour aujourd'hui et ça revient la semaine prochaine avec Aya Idara qui sera notre invitée pour le film Mata qui elle aussi revient du festival de Cannes évidemment. Très belle journée à l'écoute de votre radio ici.
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5: 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Aujourd'hui, cette émission est assurée par Renaissance.
6: Il y a quelques jours, Gabriel Attal rassemblait à Lyon près de 500 personnes pour débattre du fond, pour proposer des idées pour le pays, retrouver son mot de conclusion.
7: C'est à ça que la politique devrait ressembler tout le temps. Parler du fond, parler des idées et surtout décloisonner la politique, être capable de se mettre autour d'une table et d'écouter des personnalités issues de la société civile, des entrepreneurs, des chefs d'entreprise, des syndicalistes, des représentants du patronat, des intellectuels. Et ça, je pense que c'est majeur à un moment où le sentiment qui est donné quand même aux Français, c'est que la politique est une forme de vase clos qui parle d'elle-même sans parler des problématiques des Français, qui parlent une langue que les Français parfois ne comprennent même plus, ce qui crée évidemment beaucoup de désespérance, beaucoup de doutes de leurs représentants, à douter de leurs institutions, à douter de la démocratie et même à douter d'eux-mêmes. Donc il faut recréer de la confiance. Et moi, ma conviction, c'est qu'on peut le faire pas avec des slogans, pas avec des propos à l'emporte-pièce, pas avec des injonctions entre formations politiques, mais en revenant sur le fond des idées. On a beau ne pas être d'accord sur tout, venir d'horizons très différents, on peut au moins se retrouver sur le constat et partager, je pense, des grandes orientations et des grandes lignes de force qu'on doit suivre ensemble, parce que c'est possible. Et c'est possible et c'est même nécessaire à un moment où la réinvention, la réinterrogation de notre modèle est plus nécessaire que jamais. Moi, je crois qu'on est aujourd'hui dans un moment où on doit profondément réinterroger notre modèle et nos institutions. On a des institutions qui, au sens large du terme, ont été bâties au lendemain de la Seconde Guerre mondiale dans un monde et dans une France qui n'avaient rien à voir avec les défis qu'on a à relever aujourd'hui. La démographie n'avait rien à voir, la natalité explosait, la population active augmentait, on vivait beaucoup moins vieux qu'aujourd'hui, la mondialisation était un concept balbutiant, la technologie n'avait évidemment rien à voir, n'imaginez pas une seule seconde l'intelligence artificielle à l'époque, et on parlait pas de dérèglement climatique, on parlait de météo. Tout a changé, et face à tous ces défis, personne ne peut plus considérer qu'on en est à débattre de petits paramètres, de virgules qu'il faut bouger dans une loi, de fiscalité qu'il faut bouger à la marge. On doit réinterroger profondément notre modèle, c'est pour moi ça la vraie réponse aux doutes français et la vraie capacité à se projeter de l'avant et à se projeter vers l'avenir. On doit aussi inventer une autre manière de faire. Il y a urgence, selon moi, à partager le pouvoir et partager les responsabilités en France. L'État n'a pas vocation à s'occuper de tout. Ça ne veut pas dire qu'avant de prendre la moindre décision, l'État doit avoir l'accord, la signature de tous les syndicats. Ça ne veut pas dire qu'avant de décider, une collectivité locale doit nécessairement avoir l'accord de l'État. Au contraire, ça veut dire que chacun doit être clair dans ses responsabilités et avoir l'ensemble des leviers dans les responsabilités qui sont les siennes. On a chacun notre part à prendre pour le pays. Et c'est ça, pour moi, le chemin de la confiance. Et puis enfin, en 2027, il faudra que l'école soit au sommet de toutes nos priorités pour le pays. Parce que l'école, c'est l'assurance vie de la République, c'est l'assurance vie de la démocratie, l'école, c'est le chemin de la liberté, et l'école, c'est le chemin de la prospérité. Quand on parle de l'école, c'est évidemment l'éducation, mais c'est la formation tout au long de la vie aussi. Finalement, cet objectif-là, on doit le porter pour toute la vie. Moi, je veux qu'en 2027, on puisse proposer aux Français de former sur 5 ans 20 millions d'actifs à l'intelligence artificielle. Pour être capable de se reconvertir, pour être capable de se réinventer, pour être capable de ne pas être remplacé par la machine, mais d'être toujours une plus-value par rapport à la machine. Je crois profondément qu'en remettant les idées au cœur du débat, en bâtissant du consensus, en évoluant vers une nouvelle manière de faire et une nouvelle méthode, en plaçant l'école au sommet de nos priorités et à la base de tout ce que nous voudrons présenter pour le pays, on vise l'objectif qui est l'objectif suprême pour nous et pour la politique, qui est de redonner confiance, de mettre fin aux doutes et de recréer de l'espoir. Et je crois que ce soir à Lyon, nous avons fait un pas dans cette direction. Alors merci à tous pour votre participation et au travail. Merci.

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2: Exposition pour s'immerger dans le monde fascinant de la première période du Jurassique. C'est à la Maison de la Nature et du Tourisme de Étanges-Grand que vous pourrez plonger dans le monde fascinant de l'Étangien. C'est le premier étage stratigraphique du Jurassique inférieur. Sa durée est d'environ 2 millions d'années. Une expo visible tous les jours, sauf le lundi. Alors notez les dates et les horaires. Les mardis, mercredis, jeudi et vendredi de 9h à 17h. Les samedis et dimanches de 10h à 18h. C'est très enrichissant et abordé de façon ludique. C'est donc en ce moment jusqu'au 31 décembre. À quelques exceptions près, 1er novembre, 11 novembre, 25 décembre et 26 décembre, où l'expo sera fermée. Et puis notez qu'il y a également trois expos permanentes en rotation qui continuent tout au long de l'année, abordant la géologie, la faune, la flore et l'environnement. C'est ce qu'on appelle l'espace muséal. C'est à la Maison de la Nature et du Tourisme à Étanges-Grand.
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2: Il y a des vocations qui naissent dès l'enfance. Anne-Lise Éclair a découvert toute petite l'effort de la cristallerie de Valéristal, située à Trois-Fontaines dans le sud mosellan. Certains la surnomment d'ailleurs la légende vivante de Valéristal. C'est un beau compliment. Bonjour Anne-Lise.
3: Bonjour Jérémy.
2: Cette cristallerie, elle a fermé ses portes en 2021. Quels souvenirs restent les plus marquants pour vous?
3: C'est une usine qui a quand même employé jusqu'à 1700 ouvriers. Dans la région et même dans le Grand Est, tout le monde a eu un ancêtre, une tante, un cousin, un grand-père qui a travaillé dans cette usine. Donc c'est quand même une maison qui est restée dans le cœur de tout le monde.
2: Votre papa vous y emmenait très petite?
3: Oui, effectivement. Donc on est dans les années 70, lorsqu'il y a eu ce qu'on appelle le premier choc pétrolier. Donc un des fours était alimenté en gros fioul lourd, l'autre au gaz. Et donc les matières premières étaient devenues très très chères. Donc il y avait une sorte de maintenance des fours. Les fours étaient mis au ralenti, mais pas complètement éteints. Et les ouvriers qui étaient donc en chômage se relayaient pour ne pas éteindre ces fours. Donc au milieu de la nuit, on va dire vers 4-5 heures du matin, mon papa me réveillait. Déjà avant qu'ils viennent, j'étais déjà réveillée. Et puis on entrait comme ça dans l'usine. Il y avait donc ces bruits, cette chaleur, les échanges entre les ouvriers, ceux qui allaient repartir, les autres qui venaient. Donc je rentre comme ça dans un monde magique.
2: Ça vous fascinait étant petite, et pourtant votre papa voulait un peu vous éloigner du métier.
3: Oui, car on va dire dans ces années, c'est là où il y a eu le déclin de toutes ces manufactures, parce que c'est là où il y a eu l'essor donc des produits mécanisés et des cristalleries comme Valéristal, c'était du soufflet-bouche, donc avec un prix déjà beaucoup plus élevé, etc. Donc le directeur de l'époque, qui était Monsieur Stanger, dit à mon père, fais faire n'importe quoi à ta fille, mais on est un petit peu sur le déclin. Mais bon, après, on est encore là.
2: Quel rôle joue aujourd'hui, Anne-Lise, cette boutique éphémère de Sarrebourg dans la transmission de la mémoire de Valéristal? Pour vous, c'est très important?
3: J'espère, et puis je pense qu'il y a un beau projet qui est en train de naître à nouveau. Une mémoire qu'il faut préserver. Sur le pays de Sarrebourg, il y avait avant plein de verreries. Il y avait deux verreries sur Sarrebourg. Il y avait la cristallerie de Hartwiller un petit peu plus loin et d'autres. Et c'est la seule verrerie et cristallerie où il y a encore cette grande cheminée qui subsiste. Donc je pense qu'il y a un réel engagement au niveau de la région et du pays de Sarrebourg pour que cet endroit ne disparaisse pas. Parce que comme la manufacture a fermé donc pendant la période Covid, il y avait une grande partie du stock qui restait comme figé.
2: D'accord.
3: Et donc la communauté des communes a eu l'acquisition donc de ces produits et les ventes ont pu être faites un petit peu entre Noël et Nouvel An sur des produits axés Noël. Et puis là, une grande partie des ventes a lieu en ce moment.
2: C'est une belle initiative pour faire revivre la mémoire verrière du territoire de Sarrebourg. Merci en tout cas, Anne-Lise Éclair, d'avoir été avec nous ce matin dans le Lorrain du jour.
3: Merci beaucoup, à très bientôt.
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2: Il y a Philippe à côté, notre chauffeur de train, aujourd'hui, et qui va repartir avec les visiteurs qui vont monter dans quelques instants, prendre leur place.
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1: Des records de chaleur précoce. Il a fait 31,1 degrés à Rennes hier et une première en France avec cette vigilance jaune à la canicule dans le Finistère. L'épisode du dôme de chaleur se poursuit au moins jusque demain. On fait un point juste après ce flash. C'est inquiétant selon le nouveau baromètre Opinionway pour la Fédération des entreprises de beauté. Un tiers des Français déclarent ne pas mettre de crème solaire malgré les risques pour la peau et c'est même la moitié chez les jeunes. La France condamne fermement les bombardements russes de la nuit dernière en Ukraine et l'utilisation notamment d'un missile balistique hors Tchernik. Ceux-ci peuvent être utilisés avec une ogive nucléaire. Pour Emmanuel Macron, il s'agit d'une fuite en avant et l'impasse de la guerre d'agression de la Russie. Il le dit sur le réseau social X. Au Moyen-Orient, par contre, les Américains se veulent optimistes. Le secrétaire d'État américain Marco Rubio promet que la signature finale d'un accord avec l'Iran pourrait avoir lieu dans les prochaines heures. C'est la feria à Nîmes ce week-end avec son million de visiteurs. 28 personnes ont été interpellées depuis le début des festivités jeudi. 28 personnes se sont vues retirer provisoirement leur permis suite à un contrôle d'alcoolémie. Il y a 500 gendarmes déployés jusque lundi selon ICI Gare-Lozère pour assurer la sécurité des participants. Et puis, record d'audience pour Roland Garros. La semaine de qualification de lundi dernier jusque hier au tournoi de tennis a attiré 138 000 spectateurs. Une première porte d'Auteuil. Le tournoi officialisement qui débute officiellement aujourd'hui avec 30 Français en lice mais sans Arthur Fils. Il a déclaré forfait en raison d'une blessure.
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3: Ça chauffe cet après-midi en Moselle et dans le Pays Haut, jusqu'à 33 degrés annoncés par Météo France. On a 30 degrés à Metz et à Mézières-les-Metz, 32 degrés du côté de Saint-Avold et à Amnéville. Le ciel est bien dégagé, on peut apercevoir le soleil toute la journée. Et la nuit prochaine, on pourra apercevoir les étoiles, 14 à 17 degrés pour les maxis. La nuit prochaine en Moselle et dans le Pays Haut, selon Météo France.
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1: Avec une invitation à tester le golf, YouGolf Bassam vous invite à essayer gratuitement l'activité. C'est vrai que le golf est un sport vraiment accessible à tous. C'est une initiative sympa qui fait son retour au golf local, des séances d'initiation gratuites. Le golf de Bassam lance cette opération découverte pour casser un peu les codes de cette discipline. Pas besoin d'être licencié ni même d'avoir déjà tenu un club. Des initiations sont proposées, encadrées par des professionnels, pour permettre à chacun de s'essayer au golf dans une ambiance totalement détendue. C'est l'occasion idéale de découvrir un sport souvent perçu comme élitiste, mais qui devient clairement accessible à tous, petits et grands. Le matériel est généralement prêté sur place et les conseils sont adaptés aux débutants. J'ai pris l'exemple du YouGolf à Bassam, mais il y en a plein d'autres en Moselle. Golf de Sarreguemines par exemple, Metz Technopole, Folquemont-Pompierre, pour donner quelques exemples.
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1: Les fortes chaleurs et leurs conséquences. Un jogger est mort aujourd'hui à Paris. Il participait à une course dans le 20e arrondissement de la capitale. 8 autres sont en urgence absolue. Ils participaient, eux, à une course dans le Val-de-Marne. L'épisode de chaleur devrait atteindre son paroxysme en début de semaine, jusqu'à mercredi, dit Météo France. Le chauffard qui a percuté et grièvement blessé vendredi soir 3 personnes a été mis en examen et placé en détention provisoire. Il participait à un rassemblement illégal de tuning à Reims. Il était alcoolisé et roulait sans permis au moment des faits. Le trentenaire avait déjà été condamné à une quinzaine de reprises. La députée écologiste Sandrine Rousseau appelle à l'annulation des concerts de Patrick Bruel. Selon elle, il y aura forcément des féministes qui manifesteront. Le chanteur est au cœur de révélations de viols et de violences à caractère sexuel dévoilées dans la presse. Courtisé par tous les grands clubs, l'entraîneur du RC Lens, Pierre Sage, reste au club. Le récent vainqueur de la Coupe de France le confirme ce midi dans Téléfoot sur TF1. L'Ukrainienne Marta Kostyuk, très émue après sa victoire au premier tour de Roland-Garros. La nuit dernière, un missile s'est abattu à 100 mètres du domicile de ses parents à Kiev. Toutes mes pensées et mon cœur étaient tournés vers le peuple ukrainien aujourd'hui, dit-elle à la fin du match. Et puis ce sera peut-être le dernier match de sa carrière. On attend beaucoup de monde sur le court Philippe Chatrier ce soir. À partir de 20h15, pour le dernier Roland-Garros de Gaël Monfils, il sera opposé à un autre Français, Hugo Gaston.
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3: Ça chauffe cet après-midi en Moselle et dans le pays haut, jusqu'à 33 degrés annoncés par Météo France. On a 30 degrés à Metz et à Mézières-les-Metz, 32 degrés du côté de Saint-Avold et à Amnéville. Le ciel est bien dégagé, on peut apercevoir le soleil toute la journée. Et la nuit prochaine, on pourra apercevoir les étoiles, 14 à 17 degrés pour les maxis. La nuit prochaine en Moselle et dans le pays haut, selon Météo France.

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1: Exposition pour s'immerger dans le monde fascinant de la première période du Jurassique. C'est à la Maison de la Nature et du Tourisme de Étanges-Grande que vous pourrez plonger dans le monde fascinant de l'Étangien. C'est le premier étage stratigraphique du Jurassique inférieur. Sa durée est d'environ 2 millions d'années. Une expo visible tous les jours, sauf le lundi. Alors notez les dates et les horaires. Les mardis, mercredis, jeudi et vendredi de 9h à 17h. Les samedis et dimanches de 10h à 18h. C'est très enrichissant et abordé de façon ludique. C'est donc en ce moment jusqu'au 31 décembre. À quelques exceptions près, 1er novembre, 11 novembre, 25 décembre et 26 décembre, où l'expo sera fermée. Et puis notez qu'il y a également trois expos permanentes en rotation qui continuent tout au long de l'année, abordant la géologie, la faune, la flore et l'environnement. C'est ce qu'on appelle l'espace muséal. C'est à la Maison de la Nature et du Tourisme à Étanges-Grande.
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1: De chaleur, Paris pourrait connaître une série de 8 jours consécutifs de forte chaleur. Alerte Météo France du jamais vu en mai. Le Finistère est quant à lui en vigilance jaune canicule. L'alerte est prolongée demain et il a fait 33 degrés à Brest aujourd'hui, soit 16 degrés de plus que les normales de saison. Dans ce contexte, la mort d'un homme qui participait à une compétition de course à pied interroge. L'homme d'une cinquantaine d'années participait à une course dans le 20e arrondissement de Paris. Il a fait un malaise cardiaque. 8 autres runners sont en urgence absolue. Ils participent à une autre course dans le Val-de-Marne en Île-de-France. Puis dans les Alpes-Maritimes, 3 coureurs de la Ronde des Plages ont été hospitalisés en état grave. Soyez très vigilants, consultez notre article sur les symptômes d'un coup de chaud sur notre site ici.fr. La guerre en Ukraine qui s'invite à Roland-Garros. Marta Kostyuk, 15e joueuse mondiale, a disputé selon ses termes l'un des matchs les plus difficiles de sa vie au premier tour des internationaux de France. Hier, la maison de ses parents près de Kiev a été visée par un missile qui s'est abattu juste à côté. La Russie qui a mené de vastes bombardement dénoncé par Emmanuel Macron. Une fuite en avant et l'impasse de la guerre d'agression de la Russie, dit-il sur le réseau social X. Et puis du côté des Français, victime de maux gastriques, Arthur Géa a été sorti d'entrée, tout comme Kyrian Jacquet. Chez les femmes, défaite également de Clara Burel. 11 tricolores sont programmés aujourd'hui, notamment ce duel franco-français entre Gaël Monfils qui joue son dernier Roland-Garros et Hugo Gaston.
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3: Ça chauffe cet après-midi en Moselle et dans le Pays Haut, jusqu'à 33 degrés annoncés par Météo France. On a 30 degrés à Metz et à Mézières-les-Metz, 32 degrés du côté de Saint-Avold et à Amnéville. Le ciel est bien dégagé, on peut apercevoir le soleil toute la journée. Et la nuit prochaine, on pourra apercevoir les étoiles, 14 à 17 degrés pour les maxis. La nuit prochaine en Moselle et dans le Pays Haut, selon Météo France.
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0: C'est simplement Wonderful, Stevie Wonder, pour vous accueillir peut-être à l'instant même pour ce 16h-19h. Ravi de vous retrouver pour cette fin de journée, c'était bien sûr Part-Time Lover. Gaëtan Roussel ou France Gall pour la musique très vite, et puis notre rendez-vous avec le plat. C'est une langue qui se partage autant qu'elle s'écoute, place aux expressions plates, expliquée par Jean-Louis Kieffer avec Frédéric Vialet. Aujourd'hui, il passe en courant d'air, et c'est dans moins de 10 minutes.
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2: Jean-Louis qui fait le mot en plate du jour. D'ailleurs, ce n'est pas le mot, ce sont des expressions aujourd'hui que nous allons voir.
3: Voilà, quand je dis des nix los.
2: Nix. Alors, nix, je sais pas, une fois de plus, je pense que c'est non, c'est négatif, c'est la oui. Négative.
3: Voilà. Si je le traduis littéralement, ça donne il n'y a rien de lâché.
2: Il n'y a rien de lâché.
3: Et nix. On peut entendre cette expression dans la zone germanophone en français. Aujourd'hui, j'étais de sortie, mais il n'y avait rien de lâché.
2: D'accord.
3: C'est une traduction littérale de oui. Nixlos.
2: Nixlos.
3: Il y a une autre expression comme des Nixlos, c'est Losetstein.
2: Losen.
3: Los. Los.
2: Los.
3: Ut ou S, ça ne dit pas où on est.
2: Los Ut.
3: Stein.
2: Losetstein.
3: Si je traduis, oui. Littéralement, ça donne laisse-le debout.
2: D'accord.
3: En français, on dira plutôt laisse-le tomber.
2: Ah, d'accord.
3: Alors, on ne laisse pas debout en français.
2: On laisse, oui, on laisse tomber.
3: Ou laisse-béton, comment dire.
2: Laisse-béton. Oui, oui. Alors, on fera, mais ce sera l'objet d'une autre chronique en plate, le plate en verlan.
3: Oui. Ferme la fenêtre.
2: Oui.
3: Ça tire. On a entendu déjà ça par ici.
2: Oui, oui.
3: Ferme la fenêtre, ça tire.
2: Bah, moi, je comprends ce que ça veut dire. Ça veut dire qu'il y a, ça tire, il y a du vent, ça, voilà. Ça fait un appel d'air, ça fait un courant d'air.
3: Ça vient du, tout simplement du plate. Tzit. Ou est-ce-tit ?
2: Ah d'accord, satire. Ah d'accord.
3: Satire. Ça n'a rien à voir
2: ah,
3: avec...
2: Ah, ça vient du plat satire.
3: Ouais.
2: Ah oui, tiens, mais oui, effectivement, ça maintenant que vous le dites. Redites, comment vous dites ?
3: Est-ce-tit. Est-ce-tit.
2: Oui.
3: Satire.
2: Ok.
3: Donc c'est les courants d'air.
2: Oui.
3: Il y en a encore une autre, faire bleu.
2: Ah, faire bleu, ça veut dire... on fait bleu, par exemple, à l'école, on n'y va pas.
3: On
2: loupe le...
3: Bleu, marre, ouais.
2: On n'y va pas, c'est ça, on est d'accord. On n'y va pas.
3: Ça vient aussi du plat.
2: Ça vient aussi du plat. D'accord.
3: Il paraît que ça viendrait des ouvriers de Sargemine, de la Fire Street Sargemine, qui faisaient de la céramique ou je sais pas trop quoi, de couleur bleue.
2: Et quand
3: ils faisaient ça le lundi, je crois, ou, bon, je suis pas tout à fait sûr. Et quand on disait qu'il faisait bleu, ça correspond à ça.
2: Cette dernière information est à prendre avec mesure. Mais vous nous régalez de votre savoir autour du plat chaque week-end. Merci Jean-Louis.
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0: Très bon dimanche à toutes et à tous. Pour la musique, c'était Paolo Conte, Via Corme. Et vous avez bien raison d'être là avec nous sur votre radio ici Lorraine. 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Vanessa Paradis, son nouveau titre. Les épines du cœur ou encore Billy Paul en souvenir, Your Song. Et puis, pourquoi pas une invitation à tester le golf. Si ça vous intéresse, restez là, ça arrive très vite.
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1: Avec une invitation à tester le golf. YouGolf Bassam vous invite à essayer gratuitement l'activité. C'est vrai que le golf est un sport vraiment accessible à tous. C'est une initiative sympa qui fait son retour au golf local, des séances d'initiation gratuites. Le golf de Bassam lance cette opération découverte pour casser un peu les codes de cette discipline. Pas besoin d'être licencié ni même d'avoir déjà tenu un club. Des initiations sont proposées, encadrées par des professionnels pour permettre à chacun de s'essayer au golf dans une ambiance totalement détendue. C'est l'occasion idéale de découvrir un sport souvent perçu comme élitiste, mais qui devient clairement accessible à tous, petits et grands. Le matériel est généralement prêt et sur place, et les conseils sont adaptés aux débutants. J'ai pris l'exemple du YouGolf à Bassam, mais il y en a plein d'autres en Moselle, golf de Sarreguemines par exemple, Metz Technopole, Folquemont-Pompierre, pour donner quelques exemples.
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0: C'était Julien Lieb, autrement, vous avez reconnu certainement. Katrina and the Waves arrive, Walking on Sunshine ou encore le groupe ABBA, The Winner Takes It All. Mais d'abord, place à l'humour. C'est aujourd'hui la journée mondiale du bricolage. Et pour fêter dans l'humour en tube, Fred Ballard nous emmène dans une enseigne qui a su nous convaincre que monter un meuble soi-même, c'était du bricolage.
1: T'as vu chez Ikea, on te donne des mètres en plastique pour mesurer ce que tu vas acheter. Au début, tu mesures que ce que tu vas acheter. Et petit à petit, il te vient une maladie bizarre, tu veux tout mesurer.
2: Oui, bah alors c'est le premier signe que le virus du bricolage est en nous. Hein. Ça commence par un mètre et ensuite, en général, on se balade avec un cruciforme dans la poche arrière. Et c'est parti pour une après-midi que Gad surkiffe.
1: C'est pratique, mais j'aime pas y aller, quoi. J'aime pas parce que déjà, à chaque fois que tu dis que tu vas y aller, il y a quelqu'un de ta famille qui veut venir avec toi, ça m'énerve. Et si ils viennent pas avec toi, ils te demandent de leur ramener un truc comme si t'allais dans un pays lointain. En plus, quand t'arrives dans ces magasins, c'est le temple de la dispute des couples. Tous les couples, ils s'embrouillent là-bas. T'as que des mecs en train de dire à leur femme, fais voir, ouais, prends-le, ça rentrera jamais, mais prends-le.
2: Voilà, si jamais ça rentre, bah, y a une autre phrase qui dit, alors tu vois, je te l'avais dit que ça rentrerait. Et c'est une fois arrivé qu'on se lance dans la phase dite de bricolage, une étape qui plaît beaucoup à Kian Kojandi.
3: J'ai essayé de fixer la planche B à la planche D, avec la vis B5, mais ça marchait pas. Je me suis rendu compte que j'avais confondu la planche B avec la planche H, qui est pareil, mais avec deux autres trous sur le côté. Je me suis senti triste, j'ai crié. J'ai marché pieds nus sur une vis C2. J'ai dit des gros mots. J'ai regardé l'étape 9 pendant environ 20 minutes. J'ai sauté l'étape 9. Bref, j'ai monté un meuble.
2: Oui, bah, tout le monde n'a pas la même façon de fêter la journée du bricolage. Hein. Le jour où il y aura marqué temps de montage, bref, sur la notice des meubles en kit, on sera sauvé. En attendant, on a le droit de se marrer en regardant la bibliothèque Strungluck penchée sur la droite.
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0: très beau moment musical avec ce joli souvenir du groupe ABBA, The Winner Takes It All. Deux, trois messages et la musique revient très vite avec Pascal Obispo et Francis Cabrel. Joli mélange de voix pour ce titre, Il faudrait que pleuve l'amour. Et pour aller jusqu'à 17h, la douceur de Roberta Flack, Killing Me Softly with His Song.
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0: jaune étendue à 13 départements. Après le Finistère, 12 autres départements de l'Ouest et du Centre sont placés en vigilance jaune canicule. L'épisode de chaleur est précoce et remarquable, affirme Météo France. Plusieurs records de température pour un mois de mai ont été battus, notamment dans l'Ouest. Le mercure est ainsi monté à 32,7 degrés à la station de mesure de Palluau en Vendée. Cette vague de chaleur va durer jusqu'au milieu de la semaine qui arrive. En Ile-de-France, un jogger est mort ce matin alors qu'il participait à une course à Paris. 8 autres runners sont en urgence absolue. Ils participaient à une autre course dans le Val-de-Marne. Et puis dans les Alpes-Maritimes, 3 coureurs de la ronde des plages ont été hospitalisés en état grave. Soyez vigilants aux coups de chaud et évitez le sport pendant les heures les plus chaudes de la journée. Le ministère de la Justice demande aux magistrats de garantir le signalement de toute affaire de violence sexuelle ou sexiste en milieu scolaire ou périscolaire. Gérald Darmanin adresse une circulaire ce week-end aux magistrats dans laquelle on peut lire que leur traitement constitue une urgence absolue. À Paris, 2 animateurs âgés de 44 et 52 ans, soupçonnés de faits à caractère sexuel sur une vingtaine d'enfants, ont été mis en examen et écroués vendredi. Une enquête pour meurtre ouverte à Échirolles, en périphérie de Grenoble, après la découverte d'un corps dans une voiture incendiée ce matin. La victime a été atteinte par des tirs d'armes à feu. Elle n'a pas encore été identifiée. À Roland-Garros, on attend toujours la qualification d'un Français. 11 tricolores sont au premier tour des internationaux de France. Benjamin Bonzi a logiquement été battu en 3-7 par le numéro 3 mondial Alexandre Zverev. On est sûr au moins d'avoir un Français qualifié au second tour ce soir, puisque Gaël Monfils affronte Hugo Gaston en fin de journée. Et puis une fusée chinoise va décoller ce soir à son bord, un astronaute qui va passer une année en orbite autour de la Terre. Une mission test avant d'envoyer des astronautes sur la Lune avant 2030 pour un long séjour sur notre satellite.
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2: On continue la journée comme on l'a commencé, avec un ciel bien dégagé et des températures à la hausse. Hein. 30 à 32 degrés, avec 30 degrés du côté de Bouzonville, Amnéville ou encore à Uckange. On a 33 degrés dans le pays de Sarreguemines. Le ciel, la nuit prochaine, il sera dégagé. Les températures 14 à 17 degrés. Et demain, lundi de la Pentecôte, c'est férié pour la plupart d'entre vous et on pourra profiter du soleil également du matin au soir avec des températures équivalentes à celles du jour.
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Un peu plus de 17h sur votre radio, ici Lorraine, et pour vous accueillir en musique, c'était Alain Bachung et Vertige de l'amour. Pour la musique, ça revient vite avec Miley Cyrus, Dream as One. Le temps de vous préciser que nous aurons Pauline Parisot aux côtés de Maxence Radovic dans un instant pour les bons plans de Planète Metz, la page Instagram. Direction Lessy aujourd'hui à travers Lessy Eccle, 30 et 31 mai. Ça arrive très vite, deux jours au temps de l'Antiquité, mais aussi avec un retour dans le futur.

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2: Tous les week-ends, à cette heure-ci, on découvre les bons plans de Planète Metz avec Pauline Parisot qui nous les partage. Bonjour Pauline.
3: Bonjour.
2: Et aujourd'hui, en ce dimanche, direction un village qui va littéralement nous faire voyager dans le temps.
3: Tout à fait, l'événement à travers les siècles arrive les 30 et 31 mai à Lessy pour un week-end complètement immersif et festif. Pendant 2 jours, tout le village va se transformer pour faire revivre différentes époques, de l'Antiquité jusqu'au futur.
2: Et alors ça promet un chouette événement, qu'est-ce qu'on va pouvoir découvrir sur place?
3: Alors plusieurs univers seront installés dans tout le village, un village gaulois, une ambiance napoléonienne, la belle époque, les années 60-70, sans oublier un espace viticole et gourmand. Et il y aura même un pôle futuriste avec des animations et expériences autour du monde de demain.
2: Dans chaque rue, on va être plongé dans une époque différente au final.
3: Exactement, oui. L'idée, c'est de déambuler, de passer d'un siècle à l'autre et de vivre une expérience à la fois historique, ludique et familiale. Les visiteurs pourront profiter d'expositions, de spectacles de rue, d'ateliers historiques, d'animations musicales et de nombreuses surprises tout au long du week-end.
2: Et alors, si je ne me trompe pas, Pauline, le programme du samedi s'annonce déjà très animé, je crois.
3: Oui, tout à fait. Le samedi 30 mai, des montgolfières décolleront depuis le gîte des Crapauds, si la météo le permet, avec des animations et des buvettes sur place. Ensuite, direction le centre du village pour un grand barbecue, avant un bal guinguette dans la cour de l'école. Et la soirée se poursuivra avec un concert live et une ambiance festive jusque tard dans la nuit.
2: Eh bien ça, c'est parfait. Et puis le dimanche, on continue également de voyager.
3: Tout à fait. Donc le dimanche 31 mai, la journée débutera avec une messe à l'église Saint-Gorgon, avant l'arrivée de voitures anciennes dans le village. Toute la journée, les stands et animations seront ouverts avec des jeux pour enfants, un tremplin musical sur la place de l'église, une grande tombola et un défilé final costumé pour clôturer la fête en beauté.
2: Un événement qui va rassembler toutes les générations finalement.
3: Exactement. À travers les siècles, c'est un vrai moment de partage porté par les associations et les habitants du village, avec cette envie de faire découvrir l'histoire de manière vivante, festive et accessible à tous.
2: On le rappelle, à travers les siècles, c'est le 30 et le 31 mai prochain à Lessy. Merci beaucoup Pauline Parisot pour ce bon plan. On vous retrouve la semaine prochaine pour un nouveau bon plan de Planète Metz. Et puis dès maintenant sur ici.fr avec tous ces bons plans. Passez un bon week-end Pauline.
3: Bon week-end.
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0: Je comprends que vous soyez avec nous pour cette fin de journée sur votre radio ici Lorraine, parce que c'est ici que ça se passe et nulle part ailleurs. Recommence-moi, Santa. Allez, deux, trois messages. Ça va être une info sympa, notamment autour d'une radio web que nous vous proposons tous les soirs, autour des années 80. Et tiens, à propos d'années 80, ça revient juste après avec David Bowie et ce joli souvenir, Let's Dance.
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3: 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C'était quand même mieux avant. 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
2: Exposition pour s'immerger dans le monde fascinant de la première période du Jurassique. C'est à la Maison de la Nature et du Tourisme de Étanges-Grandes que vous pourrez plonger dans le monde fascinant de l'Étangien. C'est le premier étage stratigraphique du Jurassique inférieur. Sa durée est d'environ 2 millions d'années. Une expo visible tous les jours, sauf le lundi. Alors notez les dates et les horaires. Les mardis, mercredis, jeudi et vendredi de 9h à 17h. Les samedis et dimanches de 10h à 18h. C'est très enrichissant et abordé de façon ludique. C'est donc en ce moment jusqu'au 31 décembre. À quelques exceptions près, 1er novembre, 11 novembre, 25 décembre et 26 décembre, où l'expo sera fermée. Et puis notez qu'il y a également 3 expos permanentes en rotation qui continuent tout au long de l'année, abordant la géologie, la faune, la flore et l'environnement. C'est ce qu'on appelle l'espace muséal. C'est à la Maison de la Nature et du Tourisme à Étanges-Grandes.
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0: Ils connaissent la recette du succès. C'était Jack et Carla sur votre radio, ici Lorraine. Chaque jour, un peu avant les infos de 8h, c'est un voyage dans le temps que nous vous proposons avec Stéphane Bern. Le meilleur de ses histoires également le week-end. Et aujourd'hui, on voyage au temps de l'Empire romain et d'Attila.
1: Roi des Huns, fléau de Rome, Attila meurt. Pas d'épée, pas de champ de bataille, mais d'un vulgaire saignement de nez. Je vais vous raconter. La formule est célèbre. Là où Attila a passé, l'herbe ne repousse plus.
2: Des uns comme moi, il n'y en a pas deux. Je suis le fléau de Dieu.
1: Pendant 20 ans, le roi des Huns a semé la terreur de la Gaule à l'Italie, incendiant villes et campagnes. En 453, il n'est plus seulement un conquérant, c'est une figure qui fait trembler tout l'Occident romain, pire qu'un séisme à Pompéi. Mais derrière le mythe du fléau de Dieu, un homme. Polygame, il cumule les épouses comme certains collectionnent les cartes Pokémon. Au printemps 453, il se marie une nouvelle fois avec la toute jeune Ildiko. Les noces sont célébrées dans la liesse et la nuit de fête est fastueuse, musique, festin, vin à flot et sans doute le lac du Connemara à fond pour clôturer la soirée. Oui, parce qu'à toute époque, il y a toujours quelqu'un pour mettre du sardou, classique. Mais au matin, Ildiko pousse un cri de terreur. En constatant qu'Attila est gisant devant elle, le bas du visage couvert de sang. Le chef des Huns est mort durant sa nuit de noces. Mais que s'est-il passé? Les rumeurs d'empoisonnement ou d'assassinat vont bon train. Mais une autre hypothèse persiste. Un saignement du nez très abondant durant la nuit peut être causé par une hémorragie cérébrale due à un abus d'alcool au cours de cette nuit de fête. Attila aura résisté aux flèches, aux légions et aux forteresses, mais pas à sa dernière cuite. De là à dire qu'il avait un ver dans le nez. Comme dit le célèbre dicton que je viens tout juste d'inventer, « Nez qui saigne, fin de règne ». Alors, méfiez-vous des fêtes trop joyeuses.
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0: Elle est magnifique, cette chanson de Is. C'était Over the Rainbow. Quelques messages. Et on repart avec, pour la musique, Jeanne Masse, Sauvez-moi. Et puis Bruno Mars et Just My. Et ça nous amènera jusqu'à l'info de 18h.
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1: Belle soirée avec votre radio de proximité ici Lorraine, il est 18h. L'information tout de suite avec la rédaction d'ici.

0: est elle morte noyée ce dimanche après-midi dans un étang à Rochevog en Alsace. Plusieurs centaines de personnes, en raison de cette vague de chaleur, étaient venues se rafraîchir au plan d'eau à cause des températures élevées, donc qui sont montées jusque 33 degrés dans le département. Sandrine Rousseau demande l'annulation des concerts de Patrick Bruel. La députée écologiste évoque la mise en danger des femmes qui travaillent avec le chanteur, suspecté depuis plusieurs jours de viol et d'agression sexuelle. En sport, des milliers de supporters de l'UBB qui fêtent le deuxième titre de champion d'Europe de rugby consécutif, des rugbyman bordelais. Les joueurs qui ont défilé à bord d'un bus dans le centre-ville, ils ont ensuite été accueillis à la mairie et vont ensuite se rendre au stade Chaban-Delmas. C'est à suivre sur Ici Gironde. La joueuse de tennis ukrainienne Marta Kostyuk en larmes à la fin de son match victorieux à Roland-Garros tout à l'heure. Un missile russe s'est abattu à 100 mètres du domicile de ses parents près de Kiev hier. L'un des matchs les plus difficiles de ma vie, a dit la joueuse sous les applaudissements du public. La journée n'a pour l'instant guère souri aux joueurs français. Les 5 premiers d'entre eux engagés ont tous pris la porte sans réussir à gagner le moindre set. Et puis l'Elysée salue le rôle important joué par la France dans les films récompensés au palmarès du Festival de Cannes hier soir. Chacun des 10 films primés a un producteur ou un coproducteur français. Se félicite l'Elysée dans un communiqué.
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2: On continue la journée comme on l'a commencé, avec un ciel bien dégagé et des températures à la hausse, hein. 30 à 32 degrés, avec 30 degrés du côté de Bouzonville, Amnéville ou encore à Uckange. On a 33 degrés dans le pays de Sarreguemines. Le ciel la nuit prochaine, il sera dégagé, les températures 14 à 17 degrés. Et demain, lundi de la Pentecôte, c'est férié pour la plupart d'entre vous et on pourra profiter du soleil également du matin au soir avec des températures équivalentes à celles du jour.
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Double Star, Laurent Voulzy, 18-19, dernière ligne droite pour ce dimanche 24 mai 2026. Avec encore beaucoup de musique, Les Enfoirés, L'île au trésor qui arrive, Mike and the Mechanics, Over My Shoulder. Et puis notre rendez-vous, j'ai testé, testé et approuvé un simple morceau de fil et en quelques minutes, il peut devenir un prénom, un animal ou même une petite déco de maison. J'ai tendu le micro ici, Lorraine, un artiste en devenir, Nathalie, du côté de Marseille, elle travaille le fil.

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2: Bonjour Nathalie.
3: Bonjour Raffaello.
2: Alors, vous avez testé un atelier autour de fils à plier, c'est ça?
3: Oui.
2: Pour faire quoi? Des fleurs, des
3: exactement.
2: Motifs?
3: Ouais. Des fleurs pour commencer.
2: Oui.
3: Après, la dame qui nous a montré tout ça fait vraiment de jolies choses, bien plus que des fleurs. Elle arrive à faire des visages, des paysages, des monuments. Bien sûr, j'en suis pas là.
2: Hein. Ouais. Alors, quand vous démarrez, elle vous a dit de commencer par quoi?
3: Par des fleurs.
2: Oui, ça,
3: elle
2: c'est
3: nous
2: la
3: a appris le
2: étape.
3: Pliage.
2: Il y a un modèle.
3: Exactement, oui. Le modèle, pliage du fil, rajouter d'autres fils plus fins pour améliorer, pour faire une plus jolie fleur, voilà, faire des nœuds avec. C'était vraiment sympa.
2: C'est du fil aluminium.
3: Oui.
2: Et
3: très
2: donc
3: fin.
2: Vous l'avez dit, voilà, c'est plus ou moins épais.
3: Oui.
2: Donc pour la structure rigide, j'imagine c'est un peu plus fort, un peu plus
3: oui,
2: costaud.
3: Oui, c'est du 1 mm.
2: Oui. Mm. Et après?
3: Et après, le fil le plus fin, c'était du 0,34, je crois.
2: Okay.
3: Et ça se coupe au ciseau ou à la pince. On travaille beaucoup avec les doigts pour tourner le fil. Et on s'aide d'une pince à épiler et d'une pince plate également.
2: D'accord, pour que ce soit bien précis quand même.
3: Oui, oui, oui.
2: Alors là, il y a le modèle, donc la feuille hein, avec le dessin dessus. C'est plutôt facile ou pas vraiment?
3: Alors moi, ce que j'ai aimé, c'est qu'on a un modèle, mais on n'est pas obligé de le suivre à 100%. On peut faire un petit peu ce que l'on veut. En fonction de ce qu'on arrive à faire avec nos doigts, parce que c'est vraiment au niveau des doigts et des ongles que tout se fait.
2: Okay.
3: Et il suffit d'un petit peu d'inspiration et puis de dextérité.
2: Donc vous avez laissé libre cours à votre imagination.
3: Oui, c'est
2: vous
3: ça.
2: Êtes allé au-delà de la fleur. Vous avez fait autre chose?
3: Non, parce que c'était une heure et on peut pas faire plus que ça.
2: Bon. Après, en tout cas, pour une première approche.
3: Oui.
2: Ouais. Ça vous a donné envie de continuer?
3: Ah oui, je vais me procurer du fil et je vais le faire à la maison. Oui.
2: Et alors après, ça reste des pièces qui se transportent ou c'est des pièces qu'on met dans un tableau? C'est des pièces comment?
3: Ouais, j'aimerais bien arriver à faire comme elle, faire ça dans un tableau pour le suspendre au mur, quoi.
2: Ouais, super.
3: En tout cas, on a fait des fleurs pour faire un bouquet.
2: Ouais, ça vous a donné envie de continuer en
3: exactement,
2: tout cas.
3: Exactement, oui, oui.
2: Ouais. Donc est-ce qu'on pourrait dire que c'est testé et approuvé?
3: Ah oui, complètement.
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0: des éclairs.
1: Un vrai démarrage sur les chapeaux de roue hein, pour Zao de Sagazan, la symphonie des éclairs. Muriel, Charles Doré pour la musique, ça arrive après ces messages.
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1: Avec une invitation à tester le golf. YouGolf Bassam vous invite à essayer gratuitement l'activité. C'est vrai que le golf est un sport vraiment accessible à tous. C'est une initiative sympa qui fait son retour au golf local, des séances d'initiation gratuites. Le golf de Bassam lance cette opération découverte pour casser un peu les codes de cette discipline. Pas besoin d'être licencié ni même d'avoir déjà tenu un club. Des initiations sont proposées, encadrées par des professionnels, pour permettre à chacun de s'essayer au golf dans une ambiance totalement détendue. C'est l'occasion idéale de découvrir un sport souvent perçu comme élitiste, mais qui devient clairement accessible à tous, petits et grands. Le matériel est généralement prêté sur place et les conseils sont adaptés aux débutants. J'ai pris l'exemple du YouGolf à Bassam, mais il y en a plein d'autres en Moselle, Golf de Sarreguemines par exemple, Metz Technopole, Folquemont-Pompierre, pour donner quelques exemples.
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0: Elle m'émeut toujours, cette chanson de Michel Polnareff, Lettre à France. C'est peut-être votre cas également. Programme télé, on retrouve Patrice Gascoin et vous nous parlez aujourd'hui de télévision et de Formule 1. Et la chaîne qui fait du bruit sur ce sujet, c'est Canal+.
1: Si vous avez un voisin qui regarde les grands prix de Formule 1 sur Canal+, il est possible qu'il monte un petit peu trop le son. Alors préparez-vous parce que ce soir c'est le Grand Prix de Formule 1 du Canada en direct du Montréal qui vous tend son volant. La Formule 1, la télévision française, ça se regarde sur Canal+, en l'occurrence dès ce soir. Ça commence à 20h50 avec le magazine La Grille Formule 1 qui vous présente les enjeux, les forces en présence sur la grille de départ. Départ du Grand Prix du Canada qui aura lieu à 22h en direct, toujours devant les caméras de Canal+. Et pour vous donner envie de regarder, les équipes de Canal+, produisent des bandes-annonces des Grands Prix qui ressemblent furieusement à des bandes-annonces de cinéma tellement elles sont belles, spectaculaire. J'ai demandé au directeur des sports du groupe Canal+, Thomas Sénécal, de nous expliquer si concevoir une bande-annonce, ça impliquait vraiment des techniques de production très particulières. Thomas Sénécal.
2: Ah oui, il y a une patte Canal+, pour les bandes-annonces de sport. La bande-annonce, sa première fonction, c'est, comme son nom l'indique, d'annoncer un rendez-vous. Ça, c'est sa fonction, c'est son aspect utilitaire. Mais le plus de Canal+, c'est d'en faire des vitrines qui incitent tout autant qu'elles invitent à venir voir les compétitions sportives. Il y a un vrai savoir-faire Canal+ en la matière. C'est une équipe qui n'est d'ailleurs pas directement reliée aux équipes des sports, mais c'est la direction de l'antenne de mon homologue Vincent Navarro qui crée ces programmes. Et pourquoi les bandes annonces de sport ont-elles un goût particulier sur Canal+? C'est parce qu'en général, elles rassemblent les amateurs de sport et les amateurs de cinéma. Elles racontent le sport comme on raconterait un film. On l'a vu tout à la fin de la saison 2025 de Formule 1, avec une bande annonce qui est devenue vraiment mondiale, virale, dans laquelle finalement on reprenait les codes de Star Wars. Et les pilotes de Formule 1 se sont emparés de cette bande-annonce Canal+. Et c'est ce qu'on est capable vraiment de faire sur Canal+, c'est-à-dire d'associer les codes du sport avec les codes du cinéma.
1: Thomas Sénécal, directeur des sports de Canal+, vous ne regarderez plus comme avant les bandes-annonces sport de Canal+, reconnues dans le monde entier. Presque comme les coulisses télé, finalement. De retour demain, même heure, même endroit. Ouais, ça aussi, c'est de la bande-annonce.
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1: Escroc, c'est la chanteuse Marine. Marine qui continue sa tournée. Elle sera d'ailleurs de passage dans la région, au Galaxy à Amnéville, le samedi 13 juin à 20h. Pour aller jusqu'à 19h, pour la musique, ce sera Chico Buarque dans un instant et Samosata Diferente, ou encore Richard Sanderson, Reality.
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1: Belle soirée avec votre radio de proximité ici Lorraine, il est 19h. L'info tout de suite avec la rédaction d'ici.
2: La Pentecôte en mode grillade. La France qui vit une vague de chaleur précoce, inédite et inquiétante. 13 départements sont désormais placés en vigilance jaune canicule, principalement dans l'ouest et le centre de la France. Des températures allant jusqu'à parfois 35 voire 36 degrés. C'est souvent 12 ou 13 degrés de plus que les valeurs de saison. Des températures peu compatibles avec la pratique du sport. Ce matin à Paris, une personne est morte à l'occasion d'une course à pied sur une autre course dans le Val-de-Marne. 10 autres runners ont été hospitalisés en urgence absolue. Simon Soubieux.
3: Oui, la personne décédée, donc un homme de 53 ans qui participait ce matin.

0: au moins jusqu'à mercredi soir.
1: Et vous pouvez consulter notre site pour reconnaître les symptômes d'un coup de chaud sur ici.fr. À noter que la qualité de l'air est très mauvaise en Ile-de-France selon Air Paris, toujours en raison de ces fortes chaleurs. Une femme de 36 ans est morte noyée cet après-midi dans un étang de Rochevogue en Alsace. Plusieurs centaines de personnes qui sont venues se rafraîchir au plan d'eau justement à cause de ces températures. Le secours n'ont pas réussi à la réanimer. Un autre homme est mort de 68 ans lui après un malaise sur une plage de Saint-Pierre-de-Quiberon dans le Morbihan, un peu avant midi. Vigilance donc si vous vous baignez demain. De fortes chaleurs également à Roland-Garros évidemment pour cette première journée du tournoi de tennis. Le Grand Chelem et sa terre battue qui ne sourit pas pour l'instant aux Français. Jean-Pierre Blimeau, bonsoir.
2: Bonsoir Benjamin.
1: Alors va-t-on assister à une victoire française en fin de journée ?
2: Alors pour l'instant ça ne prend pas le chemin parce que sur les 12 Français engagés aujourd'hui, il y en a 30 au total hein, à Roland-Garros, les 6 premiers ont perdu et il reste maintenant 6 autres tricolores pour sauver l'honneur. Alors il y en a un qui a quand même sauvé l'honneur aussi, c'est Quentin Alice qui pour l'instant est face à un Italien, Mattia Bellucci. Il a gagné un set Quentin Alice parce que oui, tous les autres n'ont pas gagné le moindre set. Il y aura aussi sur le central Philippe Châtrier à partir de 20h15 un match très difficile en perspective pour Giovanni Empeci-Perica face à Novak Djokovic, le Serbe, trois fois vainqueur ici à Roland-Garros. Alors je vous donne les éliminés: Benjamin Bonzi, Fiona Ferro, Arthur Géa, Clara Burel, Titouan Droguet, Kyrian Jacquet. Et à signaler quand même que Alexander Zverev fait partie des qualifiés, l'Allemand qui a dominé Benjamin Bonzi notamment en début de journée.
1: Jean-Pierre Blimeau à Roland-Garros. Et puis quand le sport rejoint la guerre avec la joueuse de tennis ukrainienne Marta Kostyuk en larmes tout à l'heure après son match victorieux, un missile russe s'est abattu à 100 mètres du domicile de ses parents près de Kiev hier, l'un des matchs les plus difficiles de ma carrière, a dit la joueuse sous les applaudissements du public. La Russie qui a mené de vastes bombardements, dénoncés par Emmanuel Macron dans un message posté sur le réseau social X, une fuite en avant et l'impasse de la guerre d'agression de la Russie, dit le président de la République. Le sport français qui fête ses champions ce week-end est le bon cru des Bordelais de l'UBB. Les rugbymen accueillis en héros à leur retour d'Espagne après leur victoire en Coupe d'Europe hier, un deuxième titre d'affilée fêté comme il se doit. Stéphane Iscoque, bonsoir, vous êtes au stade Chaban-Delmas, le stade de l'UBB en ébullition évidemment avec l'arrivée des joueurs.
3: Ouais, il fait très très chaud ici à Bordeaux, Benjamin, vous l'avez dit, la météo, les températures 35 degrés et je pense qu'il fait encore un peu plus chaud ici à Chaban ce soir avec l'arrivée des joueurs qui arrivent un par un sur la pelouse en ce moment. 33 000 spectateurs qui sont venus acclamer leurs héros, les héros de Bilbao qui ont décroché la deuxième étoile hier face au Leinster. Grosse fête ici à Bordeaux, le peuple bordelais est venu faire la fête dans l'antre de l'UBB Chaban-Delmas. Pour Chaban-Delmas, pour ceux qui ne connaissent pas ce nom, ils connaissent peut-être le parc Lescure. Lescure, c'était l'antre des Girondins de Bordeaux. Et bien aujourd'hui, ici, c'est le rugby qui est roi. L'UBB a décroché sa deuxième étoile. Maintenant, place au top 14. Et on attend aussi, pourquoi pas, de l'UBB, un doublé top 14 Champions Cup ici, cette saison 2026.
1: Merci beaucoup. Et puis, vous connaissez évidemment le casque rouge de Biel Barré, qui est un des meilleurs rugbyman français et qui a remporté le titre tout simplement de meilleur joueur de cette compétition. Merci beaucoup, Stéphane Iscoque. Vous étiez en direct de Bordeaux.
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5: On continue la journée comme on l'a commencé avec un ciel bien dégagé et des températures à la hausse. Hein. 30 à 32 degrés avec 30 degrés du côté de Bouzonville, Amnéville ou encore à Uckange. On a 33 degrés dans le pays de Sarreguemines. Le ciel, la nuit prochaine, il sera dégagé. Les températures 14 à 17 degrés. Et demain, lundi de la Pentecôte, c'est férié pour la plupart d'entre vous et on pourra profiter du soleil également du matin au soir avec des températures équivalentes à celles du jour.
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7: Bonsoir à tous, on termine le week-end avec le sourire, c'est ce que je vous propose. Et oui, les tubes des années 80, ils sont magiques. Aujourd'hui, ils réunissent toutes les générations, ils sont invités à toutes nos soirées entre amis ou en famille. Ils sont ici ce soir et ça commence comme ça.

0: Jean-Jacques Goldman, comme toi.
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0: L'écrivain historien Yvon Jablanka a rendu hommage à cette chanson en écrivant, je cite, « Elle évoque la Shoah, avec la pudeur qu'il requiert, l'absence des mots juives, guerre, nazie, empêchant presque de saisir le sens des paroles. » Et c'est vrai qu'on la fredonne souvent cette chanson sans totalement en saisir le sens. C'est peut-être ça le grand talent de Jean-Jacques Goldman. Il faut le lire aussi. Pour la suite de 100% années 80, ça sera plus direct et compréhensible. Elle le rend fou, sûrement d'amour. Ça donne « She drives me crazy », « Fine Young Cannibals ».
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0: Chez moi seul. Agathe, la chanteuse du groupe Regret, a expliqué qu'elle avait écrit cette chanson au fond d'un taxi new-yorkais en quelques minutes, un soir de grande solitude. En 1983, cette chanson lui a permis de rencontrer de nombreux fans. Ce fut un joli succès et c'est un titre qu'on est heureux de mettre à l'honneur ce soir dans 100% années 80. La suite, c'est dans un instant. Étienne Dao arrive avec Épaules Tatou.
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1: Exposition pour s'immerger dans le monde fascinant de la première période du Jurassique. C'est à la Maison de la Nature et du Tourisme de Étanges-Grandes que vous pourrez plonger dans le monde fascinant de l'Étangien. C'est le premier étage stratigraphique du Jurassique inférieur. Sa durée est d'environ 2 millions d'années. Une expo visible tous les jours, sauf le lundi. Alors notez les dates et les horaires. Les mardis, mercredis, jeudi et vendredi de 9h à 17h. Les samedis et dimanches de 10h à 18h. C'est très enrichissant et abordé de façon ludique. C'est donc en ce moment jusqu'au 31 décembre. À quelques exceptions près, 1er novembre, 11 novembre, 25 décembre et 26 décembre où l'expo sera fermée. Et puis notez qu'il y a également trois expos permanentes en rotation qui continuent tout au long de l'année abordant la géologie, la faune, la flore et l'environnement. C'est ce qu'on appelle l'espace muséal. C'est à la Maison de la Nature et du Tourisme à Étanges-Grandes.
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0: Radio Gaga, c'était le groupe Queen.
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0: Alors il paraît que Lady Gaga doit son surnom à cette chanson. En effet, son ex-petite amie trouvait que sa voix rappelait celle de Freddie Mercury. Or, Queen à ce moment-là passait à la radio avec Radio Gaga. On raconte aussi que ce titre a été inspiré à Roger Taylor de Queen par son fils, Félix, âgé de 3 ans, qui écoutait la radio et disait « Radio Caca, Radio Caca ». Bon allez, laissons les légendes et les rumeurs se reposer un petit peu pour la suite. Mettons un pied devant l'autre, c'est le meilleur moyen de rattraper Jean-Pierre Madère.
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0: Midnight Oil, c'était Beds Are Burning. Un des plus grands succès de l'année 87 qui a permis à ce groupe australien de se faire connaître mondialement, notamment en France, numéro 5 du top 50 quand même. Allez, le dimanche à 20h, c'est vous qui faites le programme grâce à vos messages sur decibel@radiofrance.com. Votre playlist, c'est dans un instant. Mais en attendant, restons dans les années 80. C'est Téléphone et un autre monde qui arrive juste après ça. Belle soirée à tous.
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1: Belle soirée à tous, vous écoutez votre radio ici, il est 20h.
2: Et sur votre radio ici à 20h, c'est Décibel avec les chansons préférées des auditrices et des auditeurs.
3: Peu importe.
2: Et là, vous vous dites, mais je la connais pas celle-là, c'est normal, c'est la toute nouvelle chanson de Zazie. Elle est sortie avant-hier et elle sera à découvrir ce soir dans Décibel. D'ici à 21h, Laurent, Sylvie, Claudine, Patricia, Roland et Gwen vont venir partager avec vous leurs chansons préférées. Les auditrices et les auditeurs sont ce soir nos programmateurs.
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2: Alors bien sûr, on peut se dire que personne n'a le bon goût universel, mais on peut aussi se rappeler que les auditrices et les auditeurs ont toujours raison. Ah bah oui, c'est une règle de base quand on fait de la radio. Alors on a décidé, avec toute l'équipe d'ici, de vous consacrer une émission par semaine. C'est votre Décibel. Vous venez non seulement choisir la musique, mais aussi la présenter vous-même. Et si ça vous dit de participer, vous n'hésitez pas. Il suffit d'envoyer un email pour s'inscrire. Notre adresse, c'est Décibel, au pluriel, @radiofrance.com, Décibel avec un S à la fin, @radiofrance.com. Dans le mail, vous mettez la chanson que vous avez envie de partager et puis votre numéro de

0: C'est ça.
1: Soyons fous, parce que le soleil, c'est bien. Mais le soleil, quand on n'a rien à faire de sa journée, là, ça commence à devenir très intéressant.
0: Oui.
1: Mais bon. Alors là, justement, c'est une chanson que tu nous as choisie ce soir, qui est parfaite à écouter, alors si possible, à la plage, mais au moins en prenant le soleil. Hein.
0: Exactement. D'un groupe que j'avais vu sur scène à Toulouse, à l'Halle de la Machine, donc avec les grosses machines derrière, et c'était absolument un souvenir mémorable. Le groupe, c'est La Femme.
1: Ah, La Femme. Alors, les fans de Clara Luciani ont déjà entendu parler de La Femme, même si c'est un groupe de rock plutôt indépendant, parce que c'est chez eux qu'elle a fait ses débuts, hein, si je ne m'abuse.
0: C'est exactement ça. C'est un groupe qui a vu plusieurs chanteuses dans ses rangs, et... Ouais. Et donc, Clara Luciani, tout au début, ouais.
1: C'est ça, parce qu'en fait, les deux leaders de La Femme, c'est deux garçons, c'est Sacha et Marlon. Mais après, il y avait, voilà, selon les compos, selon les chansons, besoin d'une voix masculine ou féminine, ou deux voix ou trois voix. Et Clara, ouais, elle faisait partie de cette équipe-là. Et d'ailleurs, elle est allée leur rendre hommage, parce qu'ils ont donné un grand concert pour dire adieu, hein, parce que La Femme, maintenant, c'est ouais. fini. Et elle est venue chanter avec eux.
0: Ouais, et puis ce titre-là, ils avaient mis, bah, c'est leur titre emblématique hein, sur la planche. C'est, ouais. C'est vraiment leur ADN musical. On retrouve un peu de Cold Wave, d'électro, hypnotique, et puis bah, tu te laisses vite emporter. Et moi, j'ai un souvenir majestueux de les avoir vus sur scène où ouais, c'est clair, tu te laisses embarquer par une énergie. C'est voilà, tu surfes sur la vague musicale, quoi.
1: Mais ouais. Et alors, tu sais que moi, j'ai eu de la chance. Je les ai vus. C'était donc, je pense, en 2013 aux Vieilles Charrues. Ouais. Donc c'est l'année de la sortie justement du premier album Psychotropical Berlin, sur lequel il y a la chanson là, sur la planche. Et en fait, au moment de Sur la planche, ils ont sorti une grande planche de surf, alors pas dans la vraie matière des planches de surf, mais plutôt en polystyrène, qu'ils ont jeté dans le public. Et en fait, Marlon est monté et il a surfé vraiment sur le public. Il était sur sa planche en polystyrène et le public portait la planche et il a surfé très très loin comme ça dans le public des Vieilles Charrues, et puis il est revenu sur scène. C'était un moment un peu fou.
0: Ouais, et puis la folie, ça faisait partie aussi du groupe. Hein.
1: Oui, c'est vrai. C'est vrai. Mais c'est une très bonne idée de les ressortir de la malle au souvenir, mon cher Gwen.
0: Décidément. Ouais.
1: T'es un bon programmateur. Hein. Heureusement qu'on t'a.
0: Je vais rougir.
1: Avant que tu rougisses, j'en profite pour rappeler que tu tiens un compte Instagram de découverte musicale qui s'appelle Inclusique. Vous écrivez tous les que en K, Inclusique. Et là, vous tombez, tous les jours, tu mets des nouveautés quasiment. Hein.
0: Ouais, quasiment.
1: Voilà, c'est bien, ça plaît à l'algorithme et aussi au public, évidemment, parce qu'on adore découvrir de nouveaux artistes. Mais là, c'est un souvenir. Et ben, merci pour le souvenir, Gwen.
0: Et c'était avec un grand plaisir.
1: On t'embrasse. Voici La Femme sur...

0: Et bien entre Hawaï et Biarritz, on était sur la planche avec La Femme. 6 albums en tout dans leur discographie, mais c'est vrai que ils n'ont jamais atteint le côté fou et l'effet de surprise de leur premier album que je continue à vous recommander 13 ans plus tard, Psycho Tropical Berlin. Si vous voulez retrouver un petit peu de la folie de La Femme en concert, et bien allez voir Marlon Manier, ex La Femme, donc désormais en solo. Il sera en concert aux Nuits des Guitares de Beaulieu-sur-Mer, un joli festival, le 3 juillet. Il sera aussi au Midi Festival de hier, le 25 juillet.
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0: Et c'est Laurent maintenant qui prend la programmation musicale de l'émission en main. Salut Laurent.
2: Bonjour Émilie.
0: Bienvenue. Eh oui. Comment ça va Laurent?
2: Ça va bien, ça va bien.
0: Tu veux
2: en train de me dire que je ramenais toujours un petit peu autour des années 69, 70.
0: Oui. Alors c'est vrai que alors on a des auditrices et des auditeurs qui passent une fois le dimanche et puis on les entend plus jamais. Après on en a qui deviennent des réguliers et je sens bien que chacun a sa petite marotte. Et effectivement Laurent qui passe pas mal de dimanches avec nous ces temps-ci, les années 60 en même temps. Laurent, on va pas se mentir, ce qui est sorti dans les années 60 et qu'on écoute encore aujourd'hui, 60 ans plus tard donc, il y a forcément, voilà, c'est pas un hasard, c'est pas un accident, c'est qu'il y a eu de grandes chansons à cette époque-là, non?
2: Oui, oui, mais il y en a dans tous les temps hein, d'ailleurs. Hein.
0: C'est vrai, donc, mais je sais pas, oui. Je me demande, tu sais, parfois j'écoute des chansons comme ça en 2026 et je me dis, tiens, qu'est-ce qu'on écoutera encore en 2086? Peut-être pas tout.
2: Non, mais on n'écoute pas tout de 60, des années 60.
0: C'est vrai, c'est
2: 70,
0: vrai.
2: Donc voilà.
0: Donc puis, les années, voilà. Les années 60, Laurent. Et alors là, en plus, ce soir, tu nous offres une voix féminine absolument délicieuse. Révèle-nous le nom de la chanteuse, je te prie.
2: C'est Dusty Springfield. Et effectivement, c'est elle que j'avais envie d'écouter, puisque on n'entend pas souvent à la radio.
0: Oui, c'est vrai.
2: Et elle a une voix merveilleuse et je pensais que ça valait le coup. Alors, c'est pour ça que j'avais proposé quelques chansons d'elle.
0: Ouais.
2: Et t'as choisi une en particulier, on dira après laquelle. Mais déjà, juste pour parler un peu de Dusty, c'était une chanteuse anglaise qui, dans les années 60, était un petit peu la reine de ce qu'on a appelé la Blue Eyed Soul, la soul chantée par des blancs.
0: Oui, alors je l'ai joliment dit, hein, la soul aux yeux bleus, pour nous faire comprendre ouais. Que voilà, elle n'avait pas la peau noire puisqu'elle avait les yeux bleus.
2: Voilà. Et là, Dusty Springfield était. Faisait une belle carrière dans ce genre, entre soul et pop. Et en 68, elle avait essayé de passer une marche supplémentaire en signant avec le label Atlantique, un label américain, qui a un très beau catalogue, en particulier de soul, mais aussi de rock et de musique de ce genre. Et pour cette signature, son premier album a été enregistré en novembre 68 à Memphis.
0: Oui, Memphis, Tennessee, sud des États-Unis. D'ailleurs, tu sais que moi, j'ai longtemps cru qu'elle était américaine, Dusty Springfield.
2: Parce que moi aussi.
0: Cet album, mais ouais, Dusty in Memphis, avec la pochette superbe, et c'est son album le plus connu. Et je me suis dit, bah ok, elle est à Memphis, elle est américaine. Eh ben non.
2: Eh ben ouais, voilà. Mais je me fais avoir à chaque fois, même maintenant que je le sais,
0: oui.
2: Je l'oublie. Parce que voilà.
0: Et alors la chanson que tu as choisie, enfin qu'on a choisie du coup, parce qu'effectivement il y avait une grande liste, c'est une chanson particulière, surtout pour le public français.
2: Ouais, parce que c'est un compositeur français.
0: Et ah oui,
2: ce qui n'est pas super intuitif pour une musique
0: ouais.
2: De soul enregistrée à Memphis, mais c'est surtout la musique du film L'affaire Thomas Crown.
0: C'est
2: avec Steve McQueen et Faye Dunaway, qui était sorti en 68, juste un petit peu avant, à l'été.
0: Voilà.
2: Et il y a une séquence fabuleuse, classique, justement avec la musique qu'on va écouter, où Steve McQueen est dans son planeur, en train de voltiger dans les airs, et à terre, dans sa voiture, il y a Faye Dunaway qui le regarde. Et évidemment, il n'y a pas de dialogue, puisqu'ils sont chacun un dans son planeur, l'autre dans sa voiture. Et cette musique est chorégraphiée, il y a juste la musique qui fait le son dans la scène.
0: C'est ça.
2: Et le réalisateur, Norman Jewison, avait monté cette scène-là sur Strawberry Fields Forever des Beatles. Mais évidemment, il n'avait pas gardé ça pour le film. Donc, il a demandé à Michel Legrand, qui faisait la musique du film, de refaire une musique pour cette séquence-là. Et cette séquence-là, ça s'appelle The Windmills of Your Mind. Ouais. En français, c'est devenu Les Moulins de mon cœur.
0: Oui, Les Moulins de mon cœur au lieu de Les Moulins de ton âme.
2: Mais bon, écoute. Ça reste dans l'esprit pour une fois. Oui. Je veux dire, il y a eu pire comme traduction.
0: Ça nous va. Et puis la version est là, absolument magnifique, signée, chantée par Dusty Springfield. Mais vous pouvez aussi trouver une version chantée par Michel Legrand, The Windmills of Your Mind, Golden Globe de la meilleure chanson originale et Oscar de la meilleure chanson originale en 1969. On a été bavard avec Laurent, mais c'est pas grave, voici Dusty Springfield. Rock.

0: vous tombez dans le vortex des reprises des Moulins de mon cœur, Windmills of Your Mind, vous en avez pour des heures, hein, puisqu'il y a la version de Dusty Springfield que vous venez d'entendre, choisie par Laurent, la version de Michel Legrand, et puis il y a Sting, il y a la chanteuse de Texas, il y a vraiment tout un tas de gens fabuleux qui ont chanté cette chanson. Alors bonne recherche, les amis.
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0: Quittons les années 60 et rendez-vous en 1999, l'année où vous avez découvert Britney. Le tournant du siècle, comme on disait à l'époque, où on vendait encore des disques, hein, 115 millions d'albums vendus cette année-là en France. Et David Hallyday qui arrêtait pendant un temps d'être juste le fils de son père.

1999, c'est aussi l'année de la mort de Dusty Springfield, tiens, qu'on vient d'écouter. La mort de Stéphane Sirkis aussi, le frère jumeau de Nicolas d'Indochine. Et c'est également en 1999, la première édition du festival Solidays. C'est aussi un été où on a beaucoup chanté, beaucoup dansé avec des Toulousains de qualité. Voici

0: chemise et la bise à celles et ceux qui nous écoutent dans la région de Toulouse. Allez, restez bien dans le coin. Décibel continue les chansons préférées des auditrices et des auditeurs avec Sylvie, Claudine, Patricia et Roland. On va pas s'ennuyer.
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0: Un petit peu plus tard dans l'émission, on vous fera découvrir la toute nouvelle chanson de Zazie. Et puis on vous parlera aussi des grands concerts pour les 50 ans de carrière de Renaud qui ont eu lieu la semaine dernière. Pour le moment, c'est Sylvie qui nous écoute. Mais elle aussi dans le sud, je crois d'ailleurs. Salut Sylvie.
3: Salut Émilie.
0: Oui, je parlais de Toulouse il n'y a pas longtemps. T'es d'où toi?
3: Eh ben non, c'est vrai que tu penses chaque fois que je suis de Toulouse, ça me déplairait pas, mais j'habite vers Nantes en fait.
0: Donc c'est pas la première fois que je... Écoute, je dois avoir une copine qui s'appelle Sylvie à Toulouse et qui me manque, je vois pas autrement. Je te jure. Alors Sylvie, ma nantaise, donc il y a un truc sur lequel je ne peux pas me tromper avec toi, c'est qu'à chaque fois que tu débarques ici un dimanche soir, c'est qu'il y a un dossier Julien Doré.
3: Voilà.
0: Ah voilà, ça. Je ne me trompe pas. Juju Doré, alors quelle est l'actu de Juju? Je crois qu'il faut réserver des places de ciné, c'est ça?
3: C'est ça, il faut réserver pour le 2 juillet. Bah écoute, bon bah c'est fait. Hein.
0: Oui, toi tu les as tes places, mais alors pour ceux qui n'y auraient pas pensé, on explique en gros, c'est le film de son concert, c'est le Pestacle.
3: C'est ça, c'est le Pestacle, a priori avec bon, des petites surprises de ce qui se passe hors caméra. Enfin bon, a priori...
0: Il y aura de la coulisse.
3: Apparemment, oui. Il a dit il n'y a pas longtemps qu'il y aurait de belles surprises.
0: Ça, c'est top. Et puis, c'est vrai que le spectacle de Julien, évidemment, c'est des chansons et c'est ce qui se passe sur scène, mais il y avait énormément de choses qui se passaient au plafond, sur les côtés, dans les écrans géants et tout. Donc, c'est pas mal de le voir au cinéma, en vrai, pour pouvoir profiter de tout ce qu'il a prévu.
3: Exactement. Ouais, c'est vrai que ça va être une autre vision et je suis bien contente. J'ai hâte de découvrir ça.
0: Donc, séance unique le 2 juillet prochain. Mais par contre, c'est dans tout un tas de cinémas. Donc voilà, le ciné près de chez vous. Et sinon, vous faites 10 km de plus et a priori, vous trouverez un ciné qui fait ça. Ça m'a l'air d'être bien réparti partout en France. Voilà, pour le 2 juillet. Bon, très bien. Merci pour les actus dorés, ma chère Sylvie. Et alors, ton doré à toi ce soir, lequel allons-nous écouter?
3: Eh bien, écoute, j'ai choisi Barracuda.
0: Ah!
3: Barracuda, bon, voilà, où il met ses mots sur l'album Aimé, le devenir du climat, de la planète. Voilà, c'est une très jolie balade, même si sur le fond, c'est vrai que voilà, il a eu envie de parler de ça avec un clip qui était magnifique, qui a été tourné dans la cour d'un château du Gard, avec un parterre d'enfants qui fait donc les chœurs,
0: ouais,
3: et aussi
0: beau, hein.
3: des pingouins. Enfin, c'est un très très joli clip. Si vous ne l'avez pas vu, vraiment, c'est vraiment très très joli. Bon, comme souvent ce qu'il fait quand même.
0: Ah bon, c'est lui, tu trouves? C'est vrai. Et que, voilà, quand certains vont aller à fond utiliser des mots terribles et on va les accuser d'éco-anxiété, là, c'est pas le cas. Julien, il met toujours de la poésie et de la tendresse et de l'amour autour de ça. Et c'est vrai que la présence des enfants est extrêmement réconfortante.
3: C'est ça. D'accord. Et puis, bah, écoute, comme on a présenté, tu sais que tu n'ignores pas que je fais du théâtre et de la danse. Et donc, on a présenté il y a 15 jours notre comédie-ballet. Et il y avait un tableau avec des enfants, avec cette musique. Et en plus, j'arrivais aux répétitions avec mon texte de théâtre signé par Julien Doré.
0: Oh, voilà.
3: Voilà, bon, j'ai crâné un peu, quoi. Hein.
0: Mais t'as raison, t'as le droit de faire ta crâneuse, Sylvie. Et en plus, tu nous fais profiter d'une très jolie chanson. Ça s'appelle Barracuda et c'est sur l'album Aimé. On l'écoute, Sylvie?
3: On l'écoute, ça marche.
0: Merci beaucoup.
3: De rien.
0: À la prochaine. Salut.
3: Ouais, salut.

0: Barracuda de ce cher Julien Doré que vous pourrez voir au cinéma le 2 juillet, mais aussi sur une jolie sélection de festivals d'été.
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0: Zazie est de retour, alléluia! Elle a publié un joli message sur son compte Instagram pour annoncer la sortie de cette toute nouvelle chanson qui s'appelle Peu importe. Elle a écrit « En mai, on fait ce qu'il nous plaît et ce qui me plaît moi, c'est la musique. J'ai donc grand plaisir à vous annoncer que dans quelques dodos, puisque c'était il y a quelques jours, va sortir de mon petit cœur d'artiste chaud une chanson toute fraîche. J'ai un peu le trac, forcément, mais j'ai surtout très envie de savoir ce que vous en pensez. J'espère qu'elle vous plaira. Vous me direz. En attendant, je vous embrasse fort. Signé Zazie. C'est parti.

0: importe. Peu importe, c'est la nouvelle chanson de Zazie et elle sera après-demain, mardi soir, l'invitée de Décibel.
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0: Vous le savez, si vous suivez l'émission de manière régulière, dites donc, j'espère, bande de cancres. Bon, bref, en tout cas, ici, on a une passion, Michel Jonas. Et ça tombe bien, car c'est une passion que nous partageons avec Claudine, qui arrive maintenant. Bonsoir Claudine.
2: Bonsoir Émilie, ravie d'échanger avec vous.
0: Ah, moi aussi Claudine. On est d'accord, ce Michel Jonas, c'est quand même un trésor national.
2: C'est un magnifique artiste.
0: Ouais.
2: Au répertoire très diversifié.
0: Oui, c'est vrai.
2: Voilà. C'est vrai. Et c'est vrai qu'on l'associe souvent au jazz, au blues.
0: Oui.
2: Et puis, finalement, on connaît peut-être un peu moins les chansons plus intimistes, plus personnelles qu'il a pu écrire, composer, chanter. Et notamment la chanson Voyageuse que j'ai redécouvert il n'y a pas très longtemps, triant des cassettes.
0: Ah, j'adore! Ah, mais c'est trop bien de faire ça. Mais oui, on retombe sur des chansons auxquelles on ne pensait plus.
2: Exactement. Et je l'ai réécoutée, la cassette fonctionnait impeccable. Voilà.
0: C'était quand même du bon matériel, hein. Ça, il n'y a rien à dire. Les cassettes, c'est fait pour durer.
2: Exactement. Et voilà, j'ai redécouvert cette chanson qui nous en transporte dans l'évasion, le mystère aussi. Enfin, elle est tout en délicatesse, cette chanson, j'ai trouvé. Et voilà, ça m'a rappelé tous mes souvenirs de jeunesse.
0: Oh, j'adore.
2: Où j'étais avec mes parents et mes sœurs. On voyageait beaucoup en train, puis plus tard avec mes amis de jeunesse.
0: Ouais.
2: Voilà. Et je la dédie, cette chanson, à ma fille Claire, qui est une belle et grande voyageuse des temps modernes.
0: Ah, donc cette chanson parle d'elle. Alors, voyageuse, c'est Claire.
2: Voilà. C'est Claire, en quelque sorte, que j'ai retrouvée dans cette magnifique chanson de Michel Jonas.
0: Alors, c'est une chanson qui date du milieu des années 70, sur l'album Changer Tout, son deuxième album. Hein, donc, il est vraiment au début de sa carrière. Et pourtant, c'est déjà du Jonas. Mais ça, c'est sa patte. Et vraiment, Claudine, c'est une super bonne idée d'écouter cette chanson qui ne passe jamais à la radio. Alors, si vous le voulez, on y va maintenant.
2: Eh bien,
0: allons-y. Allez, on part en voyage. Voyageuse, Michel Jonas. Et merci beaucoup, Claudine. À bientôt.

0: Voyageuse de Michel Jonas, très très joli choix de Claudine qui nous ramène donc sur l'album Changer tout, qui est un gros tube de Jonas, et c'est aussi sur cet album-là où il y avait les merveilleuses Vacances au bord de la mer. Si vous avez envie d'aller applaudir Michel Jonas, j'aime bien, c'est un peu comme Bob Dylan, il est toujours un peu en tournée. Alors parfois il y a 50 dates dans l'année, parfois il y en a 5-6, mais en tout cas il y a toujours moyen d'aller applaudir Michel Jonas. Il sera au festival Jazz Opale le 19 juin, rendez-vous au Francofolie de Spa, allez faire un petit tour en Belgique, il y sera le même soir qu'Alain Chamfort, belle soirée française pour ce festival belge, ça sera le 22 juillet, et puis Michel Jonas en 2027 avec Jean-Yves D'Angelo, ce sera le 30 janvier à Paris, aux Folies Bergères.
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0: Alors, c'est la loi du genre. Hein. Quand on fait des émissions avec des auditrices et des auditeurs, et ben parfois, les auditrices et les auditeurs, on n'arrive pas à les avoir au téléphone au moment où on a besoin d'entendre leur jolie voix. Et c'est le cas de Patricia. Patricia qui nous avait écrit en nous disant « Ce serait vachement bien d'écouter Richard Ashcroft ». Alors oui, c'est vrai que les chanteurs anglais sont pas forcément les plus représentés dans cette émission. Or, on a beaucoup d'amour pour eux, évidemment. Richard Ashcroft, c'est le chanteur d'un groupe et d'une chanson notamment que vous connaissez forcément, un tube emblématique des années 90. Richard Ashcroft, c'est le chanteur de The Verve et le tube c'est Bittersweet Symphony.

1997, The Verve, Bittersweet Symphony, qui utilise un sample d'une version de 1965 de la chanson The Last Time des Rolling Stones, une version orchestrale, orchestrée donc par Andrew Oldham. Et voilà, ça avait fait un petit scandale à l'époque, parce que bon, c'était pas un sample nickel. Mais voilà, ça s'est réglé évidemment avec les années. The Verve, donc, ce groupe a un chanteur qui s'appelle Richard Ashcroft et qui est toujours très, très, très aimé au Royaume-Uni. C'est lui qui a fait toutes les premières parties de la tournée de reformation de Oasis, les frères Gallagher. Donc évidemment, il est remonté un petit peu dans le star system, ce Richard Ashcroft. Il va avoir 55 ans cette année. Et écoutez, pour un gars qui se l'est bien collé pendant les années 90, il a plutôt bonne mine. Et notre Patricia, qu'on n'arrive toujours pas à joindre. Non, ça ne marche pas ce soir avec Patricia. Donc elle avait choisi pour vous une chanson d'un album solo de Richard Ashcroft. Très jolie chanson qui s'appelle Song for the Lovers. C'est absolument magnifique et c'est tiré du premier album solo de Richard Ashcroft, Alone with Everybody, tout seul avec tout le monde. C'est l'an 2000 et c'est toujours absolument magnifique. Richard Ashcroft, merci Patricia.

0: Richard Ashcroft, le chanteur du groupe The Verve. À l'instant, Song for the Lovers. Ah, je vous envie, si vous la connaissiez pas, vous venez d'avoir, je pense, un petit choc esthétique extrêmement plaisant. Richie, comme on l'appelle là-bas, sera en concert le 24 juin prochain au Zénith de Paris. Concert unique en France. Je suis désolée, j'adorerais vous annoncer une tournée, mais ce serait un mensonge.
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0: Et ici, on ne ment pas. On peut, par exemple, vous certifier que les concerts donnés au Zénith de Paris, les trois concerts donnés au Zénith de Paris pour les 50 ans de carrière de Renaud, étaient formidables. Comment on le sait? Parce que Franck, que vous avez d'ailleurs régulièrement au téléphone si vous participez à Décibel, il y était. Et donc, il nous a dit que c'était fabuleux, qu'il y avait du son, il y avait de la lumière, il y avait des images, il y avait une belle ambiance, un public absolument heureux, et une liste d'invités qui était, écoutez, celle qui était annoncée. Alors que parfois, on nous ment, justement, on nous dit « Ah, il y a plein d'invités !» Et puis, total, il y a trois mecs de The Voice. Non, là, c'était vraiment classe. Il y avait Olivia Ruiz, Gauvin Cerce, il y avait Pascal Obispo, les Souchons, père et fils, Élodie Frégé, Francis Cabrel, Kali, etc., etc. Et quand je dis « etc., etc. », le premier « etc. », c'est Axel Red, et le deuxième « etc. », c'est Jean-Louis Aubert. Donc, c'est vous dire le parterre de stars qui était là pour rendre hommage à Renaud. Renaud qui était sur scène et qui participait. Il n'était pas simplement spectateur de ce concert hommage. Il a participé. Bref, c'était tellement bien que la chaîne de télévision publique France 4 a annoncé que le concert avait été filmé et qu'il serait diffusé pour tout le monde après les grandes vacances. Voilà, à la rentrée de septembre. Alors, vous entendrez des choses formidables.
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0: Vos chansons préférées de Renaud, j'ai enquêté, il y a dans mon HLM, il y a aussi ces chansons plus personnelles et plus tragiques aussi, comme cet hommage à Coluche.

Les 50 ans de carrière de Renault, c'est quelque chose. Alors je vous propose de fêter ça en écoutant Laisse béton sur l'album du même nom. On est en 1977.

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1: C'est vraiment génial, les chansons de Renaud. Là, j'allais dire, on peut en faire un film, mais même plus, on pourrait en faire une saison, une série, vous savez, plein d'épisodes, quoi. Laisse béton. C'était trop délicieux. Et le concert, donc, des 50 ans de carrière de Renaud sera à voir à la télé sur France 4 au mois de septembre.
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1: Alors tout à l'heure, je mettais la pression à Gwen en lui disant « Attention, c'est toi qui choisis la première chanson, si les gens zappent, c'est de ta faute. » Mais je pourrais mettre aussi une drôle de pression sur les épaules de Roland, qui a la lourde tâche de choisir la dernière chanson de l'émission. La dernière impression, c'est un petit peu comme le petit café et la mignardise au restaurant. Hein. Si ça, c'est pas bien, les gens s'en souviendront. Bonsoir Roland, ça va ?
3: Bonsoir Émilie, comment vas-tu en ce beau dimanche du mois d'août presque, hein, parce que la chaleur est revenue.
1: Ah bah oui, chez toi évidemment. Où est-ce que tu habites déjà, Roland ?
3: À Agen, entre Bordeaux et Toulouse.
1: Bah oui, évidemment que chez toi.
3: Avec l'accent du sud.
1: Au mois de mai, c'est comme chez nous au mois d'août, oui, c'est à peu près ça. Alors, mon cher Roland, la dernière chanson de l'émission ce soir, c'est une chanson américaine.
3: Exactement, j'aime tellement la pop américaine et le groove de la musique noire américaine, black pour faire moderne.
1: Oui, pour faire bilingue, exactement.
3: Et donc, et cette chanson, c'est en fait c'est l'un des premiers tubes de la sœur de mon idole de toujours, depuis que j'étais tout petit, c'est la sœur de Michael Jackson, c'est Janet Jackson.
1: Ah, Janet, elle est
3: Jackson,
1: partie.
3: Oui,
1: Janet Jackson.
3: Et c'est son premier tube, et quel tube! Et pour te dire une petite anecdote rapide, oui. J'avais un Walkman à l'époque, je le mettais à fond dans mes oreilles, j'ai failli me cramer les tympans avec ce titre-là, de Janet Jackson, Nest. Où elle dénonce le harcèlement de rue et toutes ces choses-là, qui ne date pas d'hier, malheureusement, mais on a fait un tube extraordinaire, un tube digne de Bidit ou de Bad.
1: Ah oui, carrément. Ouais, toi, tu la mets au niveau du frangin Michael sur.
3: Ah oui, je la mets totalement au niveau, et d'autant plus que Janet et Michael Jackson étaient très.
1: Complice
3: dans la vie, et lorsque son grand frère est mort, pour elle, ça a été vraiment un désastre, quoi. Mais pour tous ses grands fans également, tout comme moi. Mais c'est vraiment quelque chose qui fait danser. Et moi, comme tu sais, j'aime tellement faire danser tes auditrices et auditeurs que je n'ai pas hésité à sortir ce tube du grenier.
1: Alors, c'est parti, c'est la dernière chanson de l'émission. Et oui, la dernière impression sera excellente grâce à Nasty. On est en 1986 avec Janet Jackson. Roland, tu danses et nous aussi, ok?
3: Je danse avec tout le monde. Allez, tout le monde danse. Allons-y.

0: Nasty, c'était sur le troisième album de Janet Jackson en 1986. Le disque s'appelait Control. Et Décibel, c'est terminé pour ce soir. Merci à l'équipe de l'émission Iris Guitoni, Sarah Bécard, Elodie Bianca Maria, Yanis Kalem et Franck Moilier. Je vous retrouve demain à 20h pour un Décibel forcément délicieux avec Pascal Obispo qui vient de sortir son nouvel album Héritage numéro 2.
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0: Santa est la nouvelle figure de proue de la chanson française. Mais l'un de ses titres les plus marquants, La Différence, a bien failli ne jamais exister.
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0: La chanteuse a écrit ce morceau à la toute dernière minute, la veille seulement du rendu final des maquettes à son équipe. Alors qu'elle peinait à boucler son projet, ce texte sur l'altérité et la résistance est apparu comme une évidence. C'est d'ailleurs l'unique chanson de l'album où elle s'adresse directement à l'autre en utilisant le « tu », marquant une rupture avec ses textes plus solitaires. 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
1: Originaire de Brest, Michaël Guérand a forgé sa plume et son identité de café-concert en festival. Amoureux de la scène et des mots, il nous offre ici un premier extrait de son nouvel album, Vu comme ça.

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0: En 1998, l'hymne de nos campagnes de trio devient le premier grand tube écologiste français.
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0: La chanson naît d'un simple coup de blues. Le chanteur Gizmo, coincé au quatrième étage de sa tour HLM à Cachan, en région parisienne, regrette la Bretagne de sa mère. Entre deux souvenirs de béton et de grand air, les accords tombent. Le groupe l'enregistre avec des moyens dérisoires, ce qui donne ce son brut et organique si reconnaissable.
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0: Plus qu'un morceau militant, c'est une chanson autobiographique. Gizmo y glisse les inquiétudes de l'époque, la déforestation en Amazonie et la qualité de l'air. Un cri du cœur qui résonne encore aujourd'hui. 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
1: Michel Sardou, La maladie d'amour, la chanson préférée de Dany Briand.
3: J'ai découvert, je devais avoir 7 ou 8 ans, et j'essayais de recopier les textes, donc je prenais le 45 tours, et je remettais le saphir tout le temps pour essayer de copier le texte, et je la chantais à ma mère, et j'adore cette chanson, elle est sublime d'émotion. J'aime beaucoup parce que vocalement, je crois que c'est très très puissant ce qu'il fait. C'est une voix incomparable. C'est quelqu'un qui est vraiment le chanteur modèle des années 70 à aujourd'hui. Je pense que c'est le plus grand.
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2: Clac, ça va rerouler.
3: Le jour où je suis monté sur un skate, pour moi c'est le jour de ma naissance. Donc j'avais 6 ans. Je me suis dit très rapidement, ouais, vers 15-16 ans, je veux faire ça toute ma vie, quoi, en fait.
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3: Je suis Thierry Mondamer, j'ai 53 ans, j'habite à Chambray-les-Tours et je skate depuis plus de 47 ans.
5: Cheveux longs, t-shirt ample et le skate, bien sûr. Thierry est d'ailleurs assis dessus quand on se rencontre dans son terrain de jeu.
3: Ça m'a même servi d'oreiller. Quand j'avais 20 ans, j'ai fait un road trip dans toute l'Europe, en fait, pendant 3 mois. Bah, déjà pour être sûr de ne pas se le faire voler.
5: À 6 ans, qui est-ce qui vous a mis sur cette planche?
3: Je m'en rappelle comme c'était hier, c'était le 1er juillet 1978. Aujourd'hui, dans les cours d'école, il y a des draisiennes, des trottinettes. À l'époque, il y avait des skates. Il y avait la descente du collège qui donnait sur l'école primaire, avec un grand virage et un espèce de talus en herbe. Mais 9 fois sur 10, on tombait dans le talus, quoi. En fait, c'est un sentiment de liberté qui est très, très important avec le skate. Alors, bien sûr, il y a le côté glisse et puis l'air, voilà, qui passe dans les cheveux. En fait, dans le skate, ce qui est intéressant, c'est que c'est un des rares sports qui offre ça. Il y a tellement de disciplines. Même sans être bon techniquement, etc., vous pouvez trouver du plaisir.
5: Le plaisir avec la sensation et tous les à côté, les copains, la liberté, la musique.
3: Plutôt hardcore, fusion, c'est par exemple des groupes comme Nirvana, des choses comme ça, quoi. Il y a tout ce qui est rock californien, il va y avoir de la fusion comme les Red Hot Chili Peppers, voilà, il y a plein de choses comme ça. Il y a une vraie culture dans le skate. Hein. Le chanteur des Red Hot, donc Anthony Kiedis, il a skaté. Moi, j'ai eu la chance de skater avec lui.
5: C'est vrai ?
3: Oui, c'est vrai. Bah oui, moi j'ai commencé en 78, donc j'ai évolué avec mon temps, quoi.
5: S'évader sur quatre roues, ici ou à l'autre bout du monde, c'est aussi une histoire de spot. Et ça, c'est la chasse au trésor de Thierry, trouver à chaque fois les meilleurs spots.
3: On en découvre tout le temps. Là, je viens d'en découvrir un dimanche, qui reprend exactement ce qui se fait dans un skatepark aujourd'hui en partie. Ça, c'est rare de trouver ça dans la région. Voilà. Ça fait 2 jours que j'y pense.
5: C'est comme les champignons, il ne nous dira pas où c'est, que ce soit ici en Touraine ou à l'étranger.
3: Beaucoup, puisqu'il y a quelques années, je partais le vendredi et j'allais un week-end en Espagne. Je revenais dans la nuit du dimanche au lundi, voire des fois je dormais devant le parking où je travaillais. Et la même chose le week-end d'après, mais ce coup-ci c'était pas en Espagne, c'était en Allemagne par exemple.
5: Complètement mordu, le skater, vous l'avez compris, toutes ses activités c'est à retrouver sur skateboard.bitterworld.fr. Peu importe votre âge, vous pouvez essayer cette discipline. Avec lui, ça se passera comme sur des roulettes.
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6: Enchanté.
7: Enchanté. Ah, vous inquiétez pas, j'ai un gros chien, mais il est très peureux.
6: D'accord. C'est quelle race?
7: C'est un bosseron.
6: Ah oui.
7: Oui, c'est un gros morceau. Chien, oui. Allez-y.
6: On peut lui dire bonjour quand même?
7: Oh, il a un peu... mais je pense pas.
6: Comment s'appelle-t-il?
7: Bokis. Il a un prénom arménien.
6: Même le chien? Même...

0: génocide, en fait, comme tous les Arméniens de la diaspora, je pense.
1: Ça vous a marqué? Vous étiez gamine?
0: Oui, oui, j'étais gamine parce que j'étais à Marseille et dans les premières années, ben, nous, gamins, on s'amusait, mais on les voyait quand même. Et il y avait le prêtre arménien qui venait régulièrement. On nous a pas expliqué, comme si on avait un peu honte de ce qui s'était passé. Un peu comme les Juifs, quand ils sont revenus des camps, ils voulaient pas en parler. Les grands-parents, notamment, qui l'avaient subi, ne voulaient pas en parler.
1: Comment s'appelaient vos grands-parents?
0: Alors, mon grand-père s'appelait Stéphane et ma grand-mère Vartoui.
1: Et donc, ils sont arrivés en France, en quelle année?
0: Alors, ils sont partis en 1915, mais ils sont passés par Constantinople. Et ils ont atterri en Bulgarie. D'où là, j'ai eu deux oncles qui sont nés en Bulgarie. Et comme j'avais de la famille qui était partie à New York, on leur a donné un peu d'argent pour qu'ils viennent en France. Ils sont arrivés en 23-24 en France, à Marseille, en fait.
1: Ils ont vécu donc plusieurs mois dans des camps, peut-être?
0: Oui, il y avait le camp Odo à Marseille. Et le camp Odo à Marseille, c'était le camp vraiment où on mettait les Arméniens. Et après, on leur a donné une terre à Marseille, dans les quartiers nord. Et là, mon grand-père a construit la maison.
1: Ils avaient donc un statut de réfugiés?
0: Oui, tout à fait. Ils sont passés par l'OFPRA. Mes grands-parents, ils n'ont jamais obtenu la nationalité française, même s'ils l'avaient demandé.
1: Il y a un titre de Charles Aznavour qui vous plaît particulièrement. Qu'est-ce que vous aimez dans ce titre?
0: Ben, c'est toute cette tristesse qui est décrite et que moi, je ressens à chaque fois que j'écoute cette chanson. Et c'est pour ça que tous les 24 avril, sur la place d'Arménie, on écoute cette chanson, parce que je pense qu'elle est le reflet de ce qu'a vécu tout le peuple arménien en 1915, en fait.
1: Vous la connaissez? Vous connaissez les paroles?
0: Je la connais par cœur, mais je ne vais pas vous la chanter.
1: quelques mots?
0: Je vous laisse écouter la chanson, je préfère.
2: Vous le

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1: Bonjour Médéric Esquecérus.
2: Bonjour Philippe, bonjour à tous.
1: Notre linguiste marseillais, vous m'inquiétez, Médé, vous avez un drôle de regard inquisiteur ce matin. Là.
2: Inquisiteur ?
1: Ouais, un petit peu, oui.
2: Mais confesseur peut-être.
1: Ah.
2: Je vais commencer par une question. Mmh. Êtes-vous capable de résister à la tentation ? Attendez. Mmh. Est-ce que vous êtes capable de résister à, je sais pas moi, un bon aioli provençal?
1: Ah, c'est difficile.
2: L'aioli complet, hein.
1: Ouais.
2: Avec tous les légumes, la morue, et gras d'ail dans la sauce. Moi non, j'avoue. Est-ce que vous êtes capable de résister à une daube qui a mijoté pendant des heures qui embaume la maison?
1: Ah, c'est compliqué.
2: Un morceau de gâteau des rois aux fruits confits bien pégueux.
1: Ouais.
2: Êtes-vous capable de résister? Ça, je sais que non. Un chichi fraîchi, tout chaud et bien sucré. Et voilà. Alors, je parle que des désirs gustatifs, que du plaisir de la chair. Car je pourrais aussi vous poser des questions sur les plaisirs de la chair et vous interroger sur votre capacité à résister à la tentation. Mais ce n'est pas mon rôle. Je ne suis ni confiseur, ni confesseur. En revanche, certains en entendent de belles. La semaine dernière, plusieurs temps forts religieux ont commencé, le ramadan pour les musulmans, mais aussi le carême pour les chrétiens. C'est dans ce cadre que l'on m'a envoyé un lien vers le podcast Carême dans la ville, réalisé par des dominicains, avec l'épisode du 22 février, au titre forcément alléchant, Confession marseillaise. Et je n'ai pas résisté à la tentation, j'ai écouté. Et vous aussi, vous allez écouter. C'est le frère Clément Binachon, du couvent de Saint-Lazare à Marseille, qui parle. Et voilà cette drôle de confession marseillaise, avec l'accent, ou pas.
3: Confession marseillaise. Après avoir jeûné 40 jours et 40 nuits, Jésus eut faim. Matthieu, chapitre 1, verset 2. Marseille, il y a quelques années, dans un confessionnal. Bénissez-moi mon père parce que j'ai péché. Je dois vous confesser, mon père, que j'ai peur que d'avoir été infidèle. C'était la semaine passée. Je prenais mon café tranquille à mon poste habituel en terrasse au-dessus de la plage des Catalans. Et là, il y a une petite que le bon Dieu avait drôlement bien proportionné, qui a eu la mauvaise idée que d'aller piquer une tête là sous mes yeux. Eh bien, je ne vous cache pas que ce spectacle m'a un peu émotionné. Et c'est ça que je voudrais confesser. Vous me pardonnerez cet exemple pagnolesque, mais il me semble éclairer une confusion courante.
2: Ah, la petite des Catalans. Alors voilà, oui, je vous résume l'essentiel de cet épisode. Ce n'est pas un péché que d'éprouver la tentation, le désir, l'envie, tant que vous n'y succombez pas. Bon, on en parle de l'accent.
1: Mmh.
2: On sent que frère Binachon essaie d'imiter l'accent marseillais, mais sans se lâcher totalement. Ça donne l'accent, avouons-le, très bizarre, une imitation pas trop réussie, mais il faut savoir faire preuve de clémence, et donc on pardonne volontiers à frère Clément Binachon.

0: remarquerez qu'il est resté sobre. Hein. Il aurait pu se laisser aller à répéter ce que l'on peut entendre, hein. Souvent de très mauvais goût, voire très sexiste. Hein. Ça peut aller de « Oh, V la petite comme elle est charmante, Fada !» à « Tiens comme elle est bonasse !» en passant par « Oh, elle est bien tankée, celle-là hein. !» Voire, en mode chanson, hein, « Il y a une petite, la belle de mai, coquin de sort, qu'elle me plaît !» Ou « Il y a une petite au catalan, hein, vous pouvez faire ça aussi. » Et ça peut marcher dans plein de sens. Hein. Des filles qui parlent de mecs, des mecs qui parlent de mecs, des filles qui parlent de filles, chacun s'y retrouvera. Mm-hmm. Merci à Sophie pour l'envoi de ce podcast et le bonjour à toutes les femmes folles à la messe, comme le disait Rabelais. Bon carême à toutes et tous, Ramadan Mabrouk si c'est le cas, et méfie à la tentation, ouais. Espenché. Oui, pécho, c'est péché.
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1: Nous l'avions déjà reçue dans Toujours à la page en tant que romancière. La romanaise Magali Milot est de retour dans les librairies, mais cette fois en tant que médecin. Le métier qu'elle a exercé passionnellement jusqu'à un burn-out en blouse blanche. C'est d'ailleurs le titre qu'elle a choisi pour ce témoignage qui paraît chez l'Archipel. Mon burn-out en blouse blanche. Un livre qui commence le jour où Magali échappe de peu à la mort au volant parce que son cœur déclenche au milieu de nulle part une crise de tachycardie. Et ce n'était pas le premier symptôme, il y avait eu des bronchites à répétition, l'eczéma et même l'apparition d'un foyer d'endométriose. Et bien sûr, la course contre le temps pour s'occuper de ses enfants, recevoir ses 40 patients par jour, les ruminations nocturnes, la boule au ventre le jour. Et il y a aussi eu le déni, un refus de voir qu'il était urgent qu'elle arrête. Même cet accident, évité de justesse, n'aura pas su lui mettre les points sur les i. Pourquoi, Magali Milot ?
2: Je ne sais pas exactement, mais c'est vrai que j'avais beaucoup de culpabilité à m'arrêter par rapport aux patients, par rapport à ma famille. Dans nos études, on ne nous apprend pas à prendre soin de nous. On nous apprend à toujours être là, toujours travailler, voilà, faire plus. Et puis, bah, en tant que femme, bah, j'allais dire qu'on est un peu des rocs, on est... Voilà, on est les piliers et oui, je me disais, il faut que je tienne, quoi. Il faut tenir.
1: Et vous aviez des reproches qui vous étaient faits dans le cadre familial, effectivement. Comment vous les expliquez ?
2: Ben, je pense que c'est pas compris ce qu'on vit quand on est en burn-out. Et voilà, et peut-être que l'entourage a besoin de savoir que c'est pas quelque chose qu'on ne veut plus faire, c'est juste qu'on peut plus parce qu'on n'a pas assez d'énergie. Donc je pense que c'est pas compris.
1: Pas compris non plus par une partie du corps médical, parce que vous avez quelques consultations qui sont quand même assez violentes.
2: Oui, les médecins ne m'écoutaient pas vraiment, en tout cas certains que j'ai vus. C'était assez compliqué ça pour moi.
1: Qui a été ou quelle a été la première personne ou le premier moment qui vous a autorisé à vous dire là, je vis quelque chose et c'est légitime de dire stop ?
2: Alors, la première personne, ça a été quand même la psychologue qui m'a suivie. Mais au début, c'est pareil, je voulais pas croire à ce qu'elle me disait. Elle m'a vraiment dit, c'est un burn-out, etc. Il va falloir du temps. Mais moi, j'étais encore dans le déni en me disant, non, mais c'est trop long. Elle me parle d'un an et demi de repos. Moi, j'ai envie de reprendre et je vais reprendre bien plus vite.
1: Écrire ce livre, pour vous, c'était un bilan, c'était un message. Comment est-ce que vous l'avez abordé ?
2: Pour moi, c'est plus un message, en fait. C'est plus pour aider les gens qui sont en burn-out, mais aussi les proches. Après, c'était aussi alerter, parce qu'il y a beaucoup de burn-out en ce moment, dans toutes les professions, mais le milieu médical est quand même bien impacté. Le système médical, actuellement, je vais dire, il est plus performant, parce que chaque médecin a trop de patients, comme je le mets à la fin. La patientèle a augmenté de 1/5 par médecin. C'est très compliqué. Donc, c'est pour ça qu'il y a des médecins qui tombent, j'allais dire, malades de plus en plus. Moi, je dirais, ce qui est essentiel par rapport... aux professions médicales, aux médecins, c'est prendre soin de soi pour pouvoir ensuite redonner aux autres. Et puis après, même pour la plupart des personnes, essayer toujours de se ramener un peu à soi et à quels sont mes besoins, quelles sont mes limites et j'ai le droit de dire non pour certaines choses pour pouvoir me préserver ma santé.
1: Magali Milot a vécu 3 ans de descente aux enfers et a mis 3 ans à se reconstruire grâce au repos, à la méditation, à la danse, à l'écriture. Grâce à un recentrage sur elle-même et une remise en question profonde de son mode de vie. Elle délivre un témoignage touchant et un message indispensable dans « Mon burn-out en blouse blanche » paru chez l'Archipel.
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3: Perpignan abrite un petit bijou souvent méconnu des visiteurs, le musée Puig, dédié aux monnaies et aux médailles. Installé dans la belle villa des Tilleuls, ce musée offre un voyage dans l'histoire de la numismatique.
4: Alors, on est à la villa des Tilleuls, avenue de Grande-Bretagne, au 42. C'est une villa qui abrite actuellement une bibliothèque, mais surtout un musée très méconnu des Perpignanais, malheureusement.
3: Et vous, Sabine, vous êtes la directrice de ce fameux musée, qui est le musée dit Puig.
4: Le musée des monnaies et médailles. Joseph Puig. Alors Joseph Puig était un Perpignanais d'origine qui a trouvé sa première monnaie à l'âge de 14 ans, ce qui a déclenché une immense passion pour la numismatique qui a tout légué à la ville de Perpignan. pour faire ce musée-là.
1: Il faut dire que cette villa, elle est majestueuse et elle est magnifique.
4: Tout à fait. Alors, c'est une villa Petersen, donc construite en 1907.
1: Ce monsieur Puig, il faisait quoi ?
4: Il était mercier. Il était mercier, il a fait fortune à Paris. Il a eu la chance aussi d'épouser une femme très riche, donc ça aide.
1: Une catalane ?
4: Une catalane de Saint-Laurent de la Salanque. Dans toute sa vie, il a collectionné des monnaies.
1: On va rentrer dans le musée ?
4: Allez, on rentre.
1: Alors, Sabine, nous voici à l'intérieur du musée, au deuxième étage de cette villa des Tilleuls.
4: Alors ici, vous êtes vraiment au cœur du musée, avec un couloir pour les expos temporaires et une salle d'exposition permanente.
1: Et depuis cette salle d'exposition permanente, on a vu sur la fameuse avenue Grande-Bretagne.
4: C'est ça.
1: Alors, nous avons devant nous, sous vitrine, ces fameuses pièces de collection.
4: Petite partie, puisqu'il y a moins de 1% qui est exposé, sachant que la collection actuellement se compose à peu près de 50 000 monnaies et médailles.
1: C'est, paraît-il, le troisième musée de monnaie de France ici.
4: Oui, après Paris. Donc deux grandes collections à Paris, celle du cabinet des médailles et celle de la monnaie de Paris.
1: Quelles sont les premières pièces que vous montrez en général lors des visites ?
4: Alors on commence par la naissance de la monnaie, comme ça qui ne dira rien à personne. Mais si je vous parle de Crésus, ça vous dit quelque chose ?
1: Ah, c'est une expression bien connue, hein, riche oui, comme Crésus.
4: Oui, oui. Donc nous avons cette première monnaie qui est une monnaie de Crésus.
1: Elle est où ?
4: Là-bas, voilà.
1: Ah, c'est ce petit bout de métal.
4: Ce petit bout de métal, oui, de l'argent, qui représente un lion et un taureau affrontés.
1: Et ça, ça date de quand ?
4: 6e siècle avant Jésus-Christ.
1: Ça a été retrouvé où ?
4: Alors, on ne sait pas. Malheureusement, on ne sait pas. Puig a dû l'acheter.
1: Et de Crésus, on peut passer peut-être aux monnaies catalanes ?
4: Allez, aux monnaies catalanes. Avec, en particulier, la première monnaie qu'a trouvée Joseph Puig. Alors, c'est une toute petite monnaie qui est celle-là.
1: Quelle est la caractéristique de cette monnaie ?
4: Alors, cette monnaie est une monnaie catalane, frappée à Barcelone par le roi. Voilà, c'est une des premières monnaies catalanes, vraiment.
1: Et elle a été trouvée où, cette monnaie ?
4: Alors, elle a été trouvée dans une vigne sur la route de Canet.
1: Sabine, est-ce qu'il y a eu une monnaie ici, dans les Pyrénées-Orientales ?
4: Toutes ces monnaies-là, que vous avez exposées ici, ont été frappées à Perpignan.
1: C'est-à-dire qu'il y avait une fabrique ici de monnaie ?
4: Oui, un atelier monétaire. Même plusieurs, il y en a eu. Il y a des rues qui portent encore la trace de ces ateliers. Rue Petite la Monnaie, rue Grande de la Monnaie. Donc c'était le lieu où on fabriquait les monnaies à Perpignan.
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5: Direction le sud Mayenne, Biernay-les-Villages, où je vous emmène au Mixelli. C'est un restaurant qui propose un menu ouvrier le midi. Et c'est le gérant qui m'accueille avec un carnet à la main.
6: Eh oui, bonjour à tous. Le petit carnet pour prendre les petites commandes pour ce midi.
5: Alors, qu'est-ce que vous notez sur ce carnet ?
6: Alors, comme il y a deux choix pour ce midi, poisson ou viande, donc on fait des petits bons, comme ça, ça se passe très très bien, quoi.
5: Donc vous, c'est Mickaël, et si ça s'appelle le Mixelli, c'est parce qu'il y a une deuxième personne, évidemment, dans l'aventure.
6: Voilà, ma femme, Céline, donc Mick et Céline, Mixelli.
5: Alors, on va s'avancer dans la salle. Vous avez une petite place pour moi, pour
6: ouais,
5: ce midi, évidemment.
6: Pas de problème, on va vous trouver ça, il n'y a pas de souci.
5: Alors, je vois qu'il y a des tables qui sont dressées.
6: Voilà.
5: Et puis alors, attendez, je vois une collection de véhicules miniatures également. Alors ça, c'est une passion qui vient de
6: moi. Ouais, alors ça, c'est une grosse, grosse passion depuis tout petit, puis très mordu des années 50-60. Donc, comme on est toujours au boulot quasiment, la déco est là, quoi. Donc, on adore aller travailler et on vit dans son quotidien, quoi.
5: Vous en faites profiter tout le monde, en fait. Il y en a combien, là, de véhicules ? C'est impressionnant.
6: Ouais, là, les petites, à une dizaine près, il y en a 600, quoi.
5: 600 petits véhicules. Ouais. On a aussi des plaques émaillées. Voilà. Franchement, il y a de la déco partout, en fait.
6: Ouais, là, on tripe à fond dans les années 50 et les gens aiment beaucoup parce qu'ils s'attendent pas à voir ça du tout ici. Donc, ça rappelle beaucoup de souvenirs à quelques personnes quand ils disent « Ah, j'avais ce meuble-là, ah, ça, j'ai connu ça, j'ai des pompes à essence, j'ai une vieille glacière Coca-Cola, quelques frigos. » Tout est un peu typé 50-60, en fait.
5: Où est-ce que je vais m'installer, moi, pour ce midi, Mickaël ?
6: Eh bien, je vais vous laisser vous installer au pire au soleil, comme ça, vous allez être super bien.
5: Voilà, il y a une table de 5, ça veut dire qu'il y a peut-être d'autres personnes qui vont me rejoindre, c'est ça ?
6: Ouais, il y a d'autres personnes qui vont pas tarder à arriver, ouais.
5: À ma table, il y a 3 collègues qui bossent sur un chantier dans une commune voisine et j'en rencontre aussi à mes côtés Laurent. Bon, j'ai l'impression que vous vous régalez, c'est le cas ?
7: Ah oui, oui, très bien. Moi, j'ai mes habitudes de venir ici assez rapide et puis bon, quoi.
5: Alors, vous venez d'où pour venir ici régulièrement ?
7: Bah, je fais secteur sud Mayenne. Bah, quand je suis à proximité de Biernay, je viens manger là, quoi.
5: Ouais, donc vous avez un métier, vous êtes en déplacement, c'est ça?
7: Oui, ouais, contrôleur machine à traire. Donc, bah, je vais de ferme en ferme, et puis, bon, bah, les restaurants, ça court pas les rues, alors, donc, bah, je vais là où on mange bien, quand même.
5: Et puis, le poitrou, il est sympa, on peut le dire, quand même.
7: Oui, oui, il est sympa.
5: Je crois qu'il est derrière nous.
7: Ah bon?
5: Ah non, finalement, il est pas là, on peut dire qu'il est méchant.
7: Ah non, non, non, non, ça va.
5: Oh, Mickaël, en plus, il est super sympa, c'est lui qui assure le service. Alors, au menu, il y a entrée à volonté au buffet. Pour le plat, j'avais pris du jambon grillé accompagné d'un riz préparé avec de petits légumes, crème brûlée en dessert. J'ai super bien mangé, et c'est ce que je dis à Mickaël quand je le retrouve au comptoir.
6: Bon, bah, j'espère, super, c'est le principal.
5: Et dites-moi, j'ai remarqué, vous avez une énergie incroyable quand vous faites le service. Comment vous expliquez ça?
6: Eh ben, il faut avoir la patate. Si c'est pour avoir les deux mêmes pieds dans les mêmes chaussures, je vois pas l'intérêt, quoi.
5: Bon, faut peut-être que je passe payer quand même. C'est là-bas. Ben oui, ce serait pas mal, hein. Alors, dites-moi combien je vous dois.
6: Alors, 15,50, s'il vous plaît, monsieur. Et voilà, monsieur.
5: Merci beaucoup, Mick.
6: Eh ben, merci à vous. Au plaisir. À bientôt.
5: C'était un plaisir de vous avoir à mon Mick.
6: Super, merci beaucoup.
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1: Oh, j'en peux arrêter de beuvracher.
2: En Berrichon dans le texte.
1: Beuvracher, c'est boire des petits canons. Mais à force d'en mettre derrière la cravate, vous pourriez ben avoir le gerlet, puis devenir causant. Puis si vous continuez à beuvrailler, vous serez abreuvagé, plein comme une nœud. Mais quand c'est que vous en avez vos deux pleins patins, le lendemain, il y a le pivert qui vous colle dans le nez, tio. Ça fait qu'au goûter, vous buvez plus que de l'io. Vous faites un repas de bœuf. Les bonnes résolutions de plus toucher à une chopine, oh, ça dure jamais ben longtemps. On retrouve ben vite son avaloir, et puis on se remet en beuvée. Faut dire que chez nous, dans le Berry, j'en que l'embarras du choix. Châteaumeillant, Mentoux, Tiancy, Reuilly, Sancerre, Valençay. Sans compter Saint-Marcel et Venem. Comment voulez-vous en que ça que j'arrête de gobloter? Maurice Sandré, dans Plein Communeux, nous décrit son état. Cré bon Dieu! Tchic, ça veut donc dire. 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
3: Pluie, neige, canicule, brouillard, la météo décide si on va râler ou si on va râler autrement, si vous voyez ce que je veux dire. Mais dans le fond, qui décide des prévisions météo? Qui observe? Qui calcule? Qui c'est qui tranche à la fin? Et surtout, pourquoi ils disent qu'il va y avoir du soleil alors qu'on se prend une rincée? Eh bien, réponds tout de suite dans les coulisses de Météo France Alsace que je teste pour vous aujourd'hui. Je suis à Ilkirch-Grafenstaden. Ici, on estime, on calcule le temps qu'il fera demain. Et à côté de moi, voici Simon. Simon, c'est le technicien météo. C'est lui qui surveille des capteurs, des antennes, des machines qui parlent. Bref, tout le langage, c'est des chiffres. Entre le vent, la pression, l'humidité, tout est mesuré en continu avec des stations météo basées un peu partout en Alsace, à des endroits stratégiques, en altitude, dans les vallées, en plaine ou encore en ville, au nord, au sud, bref, un peu partout. Et à cela, on peut ajouter aussi d'autres outils comme les radars, les satellites. Et chaque jour, c'est des millions d'observations qui arrivent dans les ordinateurs de Météo France Alsace et avec des équations très très très complexes. Et cette complexité est en lien avec notre prochaine découverte. Direction le bureau des modèles météo. Ça, c'est avec Théo. Théo, il est météorologiste et il m'explique qu'on ne prédit pas le futur. Mais en revanche, on calcule des scénarios et leurs probabilités. Certains modèles, par exemple, simulent l'atmosphère avec comme résultat, écoutez bien, 350 prévisions possibles chaque jour. Ah bah oui, la machine, elle calcule tout ce qui est possible. Et c'est l'humain, enfin, qui va trancher. Parce que oui, la météo, en bout de ligne, c'est pas juste une machine. C'est aussi un cerveau. Il y a un cerveau qui tranche. Et en parlant de cerveau, en voici un autre bien rempli. C'est celui de Cédric. Il est climatologue. Et Cédric, lui, va nous emmener littéralement dans un autre monde. Parce qu'avec ses analyses à Cédric, on ne regarde pas demain. Non, on va regarder 100 ans en arrière. Car Météo France, conserve en quelque sorte la mémoire du climat depuis plus de 150 ans. Parce que le passé, il nous permet quoi? De comprendre l'avenir, surtout avec les notions du dérèglement climatique qui nécessite une véritable expertise. Alors, après ce dévoilage d'outils, de calculs, d'équations et d'expertises en tout genre, comment se fait-il qu'en 2026, on puisse encore se tromper dans les prévisions? J'ai posé la question et la réponse de mes spécialistes est claire. Prévoir la météo, c'est comme essayer de prédire la forme exacte des vagues dans une soupe qu'on remue en permanence, sauf que la casserole fait la taille de la planète et que la cuillère tourne toute seule. Et en plus de ça, il y a quelqu'un qui joue avec le feu. On continue. Bref, vous l'avez compris, impossible d'être parfait, seulement de se rapprocher de probabilités, mais avant tout, le rôle de Météo France Alsace, c'est d'anticiper au maximum les risques.
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4: Bah, ça me fait toujours rire parce que les gens, à la rigueur, j'ai pu les faire sourire seulement en mettant des arrosoirs contre une maison. Essayez de faire sourire maintenant, vous pouvez toujours y attendre et rigoler.
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5: Nous sommes à Rougemont-le-Château, devant une façade incroyable, ornée de plus de 1000 arrosoirs. J'ai rencontré le créateur de ce lieu, Bruno. Bruno, 1000 arrosoirs sur une maison. Est-ce que c'est un défi un peu fou que vous vous êtes lancé?
4: Ah non, même pas du tout. C'est quand j'allais au puits, je voyais un petit arrosoir abandonné là, à 5 francs. Je dis, viens vite à la maison. Alors, 1, 2, 3, 4, c'est pas du tout le but, en fait.
5: Est-ce qu'il y a une histoire particulière avec l'arrosoir, l'objet en lui-même, ou c'était un objet qui était arrivé à ce moment-là et vous êtes rentré dedans?
4: Non, je pense que de toute façon, c'est une histoire. Si je vends des fleurs et je cultive des fleurs, il faut quand même leur donner à boire. Donc, par logique, il fallait quand même un arrosoir. Donc, c'est un complément de ce que je fais, en fait.
5: Quand on voit votre façade, vous l'avez dit, plus de 1000 arrosoirs qui sont disséminés sur la façade, autour également de votre belle boutique. Est-ce que des clients, est-ce que des proches, du coup, ça devient quelque part un cadeau, ça devient un présent qu'on reçoit à force?
4: Oui, c'est vrai que sur les 1000, il y en a peut-être 100 ou 200 que des gens m'ont amené parce qu'ils vidaient la maison de leurs grands-parents ou autres. Donc, automatiquement, j'en ai eu des quantités qui me laissent devant la porte. Je peux même pas leur dire merci puisqu'il n'y a pas de mots, mais merci à ceux qui m'ont donné des arrosoirs.
5: C'est vrai que vous mettez ces arrosoirs sur votre façade. À l'intérieur, quand on rentre dans votre boutique, les fleurs, on a l'impression de rentrer dans un conte de fées. C'est ça, en fait, vous avez envie de partager du positif, quelque part un peu de rêve quand on passe la porte de votre boutique?
4: Moi, je pense qu'à la rigueur, déjà, les fleurs, ça donne de la couleur, donc de l'énergie et compagnie. Et je pense que de se promener dans les plusieurs pièces du magasin, ça fait du bien. C'est pas moi qui le dis, c'est aussi les clients qui viennent à la rigueur, aussi bien à Noël, à Pâques et autres. Ils me disent qu'on passe chez vous, on a de nouveau de l'énergie et compagnie. Moi, je répète.
5: Et vous-même, quand vous voyez tous les jours cette façade, quand vous rentrez dans votre boutique avec toutes ces fleurs, toutes ces couleurs, ça vous procure quoi?
4: En fait, j'ai fait plus ou moins l'univers, donc ces couleurs correspondent à ce que j'ai bien voulu faire. Mais le résultat, c'est surtout le brillant des gens qui me racontent et qui sont contents de venir. C'est surtout ça qui est le résultat de tout ce que j'ai fait.
5: J'ai cru comprendre aussi que les gens s'arrêtent aussi, notamment pour prendre en photo votre façade. On peut la retrouver sur les réseaux pour partager aussi ce lieu quelque part insolite. Ça vous fait quoi quand vous voyez que votre façade est prise en photo avec tous ces arrosoirs?
4: Bah, ça me fait toujours rire parce que les gens, à la rigueur, j'ai pu les faire sourire seulement en mettant des arrosoirs contre une maison. Essayez de faire sourire maintenant, vous pouvez toujours rire et attendre et rigoler. Donc ça, je suis déjà arrivé sans sortir, sans que les personnes rentrent dans le magasin. Donc c'est déjà un bon point, en fait.
5: Un immense merci à Bruno pour son accueil, cette énergie communicative à Rougemont-le-Château. Et si vous avez besoin d'une dose de merveilleux pour attaquer 2026, levez les yeux juste devant sa façade et le sourire est garanti.
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1: Révolutionner un domaine, ça tient à pas grand-chose. Et le destin de l'Isérois dont on va parler en est peut-être le meilleur exemple.
2: Nom de Dieu !
1: Adolphe Pégou vient au monde le 13 juin 1889 à Montferrat, à côté du lac de Paladru, dans une famille d'agriculteurs.
3: Paysan, c'est dégueulasse !
1: Mais labourer des champs, s'occuper des semailles, c'est pas le projet pour Adolphe. Dès qu'il a 18 ans, bye bye la ferme, bonjour la grande muette, il s'engage dans l'armée et c'est là qu'il va faire une découverte qui va changer sa vie, le pilotage aérien. Revenu à la vie civile, Adolphe Pégou ne chôme pas. En moins d'un mois, il passe du statut de débutant à l'obtention du brevet de pilote.
4: Vous avez fait à 4G un piqué inversé avec un MiG-28.
1: D'ailleurs, un mois, c'est encore le temps qu'il lui faudra pour être embauché comme pilote d'essai par Louis Blériot, l'une des références de cet univers à l'époque.
5: Waouh ! Tout le monde se calme !
1: Mais Adolphe ne va pas s'arrêter là. C'est un enchaînement de premières qui va faire sa légende. Parce que le 19 août 1913, première, il est le premier pilote à sauter en parachute.
6: Hé hey Adolphe, on pensait t'attacher un gros drap dans le dos pour que tu sautes d'un avion qui pourtant fonctionne très bien en plein vol. Qu'est-ce que t'en penses ?
1: Et alors que la descente se fait tranquillement, il observe son avion qui descend tout seul. Sans personne aux commandes, Pégou voit son appareil faire des figures qu'il n'a jamais vues de sa vie. Sa première pensée, c'est de se dire
2: « C'est de toute beauté !»
1: Et la seconde, mais des manœuvres comme ça, ça pourrait permettre à un pilote de se sortir de situations désespérées. Une réflexion qu'il va mettre en application un mois plus tard, c'est décidément une constante, en réalisant le premier vol tête en bas de l'histoire, 400 mètres la margoulette inversée, et devant son patron Louis Blériot.
7: Quelle histoire ça aussi.
1: Le 21 septembre 1913, moins d'un mois après cette performance, le bougre accélère. Adolphe Pégou réalise cette fois tout un programme de figures acrobatiques qui se termine par le désormais célèbre looping.
8: Attends que je t'explique mon idée, enfin.
1: Adolphe Pégou est-il le premier à l'avoir réalisé ? Les historiens n'arrivent pas à trancher entre lui et le russe Piotr Nesterov, mais ça n'empêchera pas la légende de l'Isérois de naître à ce moment.
9: Impeccable, non ?
1: Toute la presse relate sa démonstration. Il est demandé de partout, en Europe, en Russie, même en Allemagne, où on n'est normalement pas très fan des Français à l'époque. Cette star de la voltige se produit devant parfois des dizaines de milliers de personnes. Et alors que les États-Unis réclament aussi de voir Adolphe dans leurs cieux, la Première Guerre mondiale éclate. Adolphe Pégou est affecté au 2e groupe d'aviation de Reims et rapidement, le professionnel des acrobaties aériennes utilise son savoir-faire pour s'imposer dans les airs. Premier pilote à remporter 5 combats aériens de l'histoire, Adolphe Pégou devient donc le premier as de l'histoire de l'armée française.
10: Et Verboten aussi.
1: Pégou, pionnier, jusqu'au bout. Sa légende prendra fin le 31 août 1915. Il rencontre dans le ciel Otto Kandulski, l'un de ses anciens élèves et pilote allemand, là-bas dans les airs, pas loin de Belfort. L'aviateur germain et son mitrailleur lui rendront hommage quelques jours plus tard en déposant une couronne de fleurs ornée de l'inscription « À Pégou, mort en héros pour sa patrie ». Ses inventions ne furent pas suffisantes pour lui sauver la vie. Adolphe Pégou, le pionnier de la voltige aérienne, est un Isérois, illustre Isérois.
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11: Un mot usuel occitan que vous connaissez, Nechaï Chégur, j'en suis sûr. C'est le mot bigot. Laurent, tu peux aller me chercher le bigot, je te prie. Je n'avais pas un tekei, ton téléphone. Non, pas mon téléphone, mon bigot. Dit Montagnier, dans mon atelier, en entrant à gauche. Effectivement, ce n'était pas le bigophone, l'argot du téléphone, bigot étant le nom de l'inventeur d'un instrument de musique en carton qui porte son nom avant de désigner familièrement l'appareil téléphonique. Non, le bigot, dans la campagne de chez nous, c'est la bêche. Vaisersalu bigot, va me chercher la bêche, la binette, ou la houe. En technique, le bigot est cette fourche retournée qui sert à tirer le fumier ou à briser les mottes après le bêchage. Bon nombre de révoltes paysannes se faisaient avec le bigot, l'arme qu'on attrape facilement, appuyée contre un mur. Si prenez le bigot, va veire. Si je prends le bigot, tu vas voir. Ane adio.
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13: Bonjour Arnaud Fromage.
14: Bonjour à tous.
13: La nécessaire minute comptoise, c'est maintenant. C'est vous que j'ai vu tout à l'heure, hein, le doigt dans le pot à pâte à tartiner. C'est quand même pas très propre, hein, tout ça.
3: Je sais, mais que voulez-vous, c'est tellement bon et tellement régressif, la pâte à tartiner, du chocolat, des noisettes et plein d'huile. Bon, ça aide pas à rentrer dans du 38, mais flûte à la fin, il faut savoir se faire plaisir. Et surtout, cette merveille a bien failli ne jamais exister.
13: Alors comment ça, à cause de Monsieur Ferrero, c'est ça?
3: Non, lui, il y est absolument pour rien, ce serait plutôt à cause de l'homme de Néandertal. Je vous explique. L'année dernière, des scientifiques de l'université d'Aarhus au Danemark se sont mis en tête de reconstituer le paysage et d'identifier les essences de plantes qui poussaient en Europe il y a 100 000 ans avant l'arrivée de l'homme. Pour cela, ils ont collecté des pollens anciens, les ont analysés et les résultats ne sont finalement pas si surprenants que ça. On y retrouve du tilleul, du hêtre, du charme et donc bien sûr des noisetiers. Beaucoup de noisetiers même, l'arbuste prolifère en effet dans les plaines, hors des forêts. Or, il faut s'imaginer qu'à cette époque, l'Europe était remplie de hordes de bisons, de rhinocéros, d'éléphants de 4 mètres de haut qui pouvaient peser jusqu'à 13 tonnes, autant dire des débroussailleuses, des animaux géants qui, en empêchant la forêt de tout grignoter, assuraient ainsi indirectement un espace pour les noisetiers. Bon, les années passent, et il y a 45 000 ans, l'homme quitte son berceau africain pour gagner l'Europe. Les premiers humains s'habituent à leur nouvel environnement, ils commencent à chasser les grosses bestioles. Aucun risque pour ces espèces, les humains sont bien trop peu nombreux pour représenter le moindre risque. Mais il n'empêche que ça commence à modifier légèrement l'équilibre en place. Moins de grands animaux, moins de défrichage, donc plus de forêts et moins de noisetiers. Si bien que, nous dit encore l'étude, ils sont passés pas loin de l'extinction.
13: Alors qu'est-ce qui a sauvé les noisetiers justement, Arnaud ?
3: Eh bien, ces mêmes humains. En effet, alors que les noisetiers étaient sur le point de disparaître, nos ancêtres ont commencé à développer ce qu'on appellera plus tard l'agriculture. Or, le bois de noisetier, c'est très pratique si l'on veut se fabriquer des outils, des armes, réaliser un peu d'artisanat ou tout simplement manger des noisettes. Les premiers hommes ont donc commencé à les cultiver, sauvant ainsi les noisetiers de la disparition. Alors, aujourd'hui, on n'a plus d'éléphants sauvages de 4 mètres de haut en Europe, mais heureusement, il nous reste les noisettes. La pâte à tartiner peut donc exister et ma journée peut commencer.
13: Ouf, je suis rassuré aussi parce que le petit déjeuner n'aurait pas la même saveur. Sinon, merci beaucoup Arnaud Fromage et heureusement également qu'on n'a plus d'éléphants. Eh bien, à demain, je crois.
3: À demain.
13: Bah oui, c'est ça, demain pour la nécessaire Minute Comtoise en réécoute, évidemment, sur l'application ICI et sur ICI.fr.
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5: Là, je suis dans la rue du Port et je m'apprête à aller prendre un cours de pâte à pizza. Atelier pizza chez Oncle Héraclite. C'est parti. Bonjour, mon oncle.
7: Bonjour.
5: Alors, on va apprendre à faire des pizzas, c'est ça?
7: L'atelier dure grosso modo 1h30, 2h et on va étaler notre temps entre théorie et pratique, grosso modo à 55 ans.
5: Est-ce qu'on apprend à faire voler la pâte sur un doigt?
7: Non, pas vraiment, parce que ça, c'est joli pour le show, mais ça sert à rien.
5: Voilà nos apprentis pizzaïolo, Aurélien et Blandine.
9: Bonjour.
5: Bonjour Blandine.
10: Bonjour.
5: Alors, prête à faire voler les pizzas?
9: Bah ouais, j'espère.
5: Qui est-ce habituellement qui cuisine plus quand même?
10: C'est lui.
5: Ah oui,
10: oui, c'est pas pour rien que c'était pour lui le cadeau.
5: Oui, oui, ah, c'était un cadeau?
9: Oui, c'est un cadeau qu'on m'a offert, que j'ai demandé.
7: Le premier conseil de cet atelier, il n'y a pas de magie. Votre matière première, c'est la farine. Donc si vous prenez une farine de mauvaise qualité, vous aurez un résultat de piètre qualité également.
9: Comment on choisit une farine de bonne qualité?
7: Moi, ce que j'entends par farine de qualité, c'est préférablement une farine artisanale. Et c'est encore mieux si elle est locale, ce qui est mon cas ici. C'est une farine qui vient du moulin de la Ribère à Cournon. Donc un moulin à la fois artisanal et local.
5: Pour une pâte à pizza, plus le thé est bas, finalement mieux c'est.
7: Ouais, c'est exactement ça, ouais.
9: Alors moi je fais ça avec de la litière d'habitude. Alors,
7: laisse-la.
9: Ah, je la laisse pas ça. Ouais.
5: Je fais ça avec de la litière d'habitude. Je crois pas.
7: C'est exactement comme la pâtisserie, ouais. Il faut être précis.
5: Rigoureux sur les doses.
7: Exactement, ouais.
9: Bah c'est bon. 126,01. Blandine ?
10: On est en TP de chimie. Parce que là, on discute, mais...
9: Tu vas le passer comme moi.
7: Alors, il n'y a pas de bonne ou de mauvaise façon de pétrir. La seule chose que je vous demande, c'est on pétrit toujours à une main. On garde toujours une main propre au cas où. Okay. Et la deuxième chose, ça va être de venir... Une fois que vous avez une pâte à peu près homogène, de venir rabattre un petit peu le pâton sur lui-même. Quand vous êtes en train de faire votre pétrissage, vous êtes en train de faire une chose très importante, c'est que vous êtes en train de structurer votre réseau gluten.
9: Ouais, la mienne est plus ratée.
5: Bon alors, quelle pizza on va faire?
10: Moi j'ai toujours un faible pour les chèvres miel, donc je pense que ça va partir sur une cabrette.
9: Moi je vais rester sur un grand classique, ce sera la reine.
7: On va faire plaisir à Patricia, si jamais vous voulez la faire...
5: Tourner à... quand même, je suis pas venue pour rien.
7: La pomme, comme ça, et hop.
5: Là, on est dans le clan pizza trottoir.
7: Ah ouais, ouais, ouais, trottoir épais, effectivement.
5: Trottoir épais. Ouais.
7: En fait, moi, j'ai une mie qui est assez dense et assez structurée, avec un trottoir, justement.
5: Très boulanger, quoi.
7: Voilà, exactement.
5: Il y en a une qui plaint pas la crème, là-bas, au fond.
15: Non.
16: Bah là, on fait vraiment sa pizza. Voilà. Là, pour le coup...
5: Là, c'est de l'amusement.
16: On peut prendre le supplément, je sais pas quoi, à 1€. Hop, ouais. Là, on peut le prendre.
5: Avant cet instant...
16: Magique.
5: Magique. Une vraie pelle de pizzaiolo, mettre sa pizza dans un vrai four de pizzaiolo, c'est là quand même qu'on ressent une petite émotion.
16: Une petite pression, surtout. Parce qu'il faut pas faire tomber sa pizza, faut pas péter le four.
5: Ce serait dommage avec tout ce boulot. Oh là là, ça, c'est joli, plaisir, là, hein. Ça monte. Regardez-moi ce chef-d'œuvre.
10: Elles sont super vite.
16: Elles ont des beaux trottoirs.
10: Ah oui. Et ça fait bleu, bleu, bleu, bleu, bleu, bleu.
5: Bon, allez, je vous laisse sur ce.
10: Ah oui.
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17: Un circuit court à Vals-les-Bains aujourd'hui avec Geoffrey Guillermin, créateur de bijoux uniques et magnifiques, vraiment. Geoffrey a lancé en Ardèche sa marque Gautreau en 2018.
18: J'étais cuisinier, j'ai passé toute ma vingtaine à travailler dans des cuisines, à monter dans les échelons et à voyager, à travailler à l'étranger. Je me suis installé en Écosse, une autre fois en Allemagne, je suis revenu en France. Et je savais qu'au fond de moi, il y avait quelque chose avec les mains, quelque chose à faire. Puis un jour, j'ai commencé à acheter des outils pour sculpter le bois. J'ai vu que j'avais une certaine facilité, enfin que ça me parlait, quoi, et que j'arrivais à faire des choses qui me plaisaient. Et petit à petit, j'ai pris plus de temps à côté de mon travail pour maîtriser un peu cette partie-là. Et puis quand j'ai découvert, grâce à la résine, on pouvait créer un petit monde à l'intérieur, j'ai commencé à sérieusement penser à créer une marque de bijoux et je me suis lancé comme ça.
17: Et alors ce bois dont parle Geoffrey est vraiment au cœur de chaque création. Ce n'est pas un simple décor. Chaque fibre est une empreinte, chaque vénure un relief. Et avec ces bois choisis pour leur caractère, leur histoire et leur singularité, Geoffrey crée différentes collections de pendentifs et de boucles d'oreilles.
18: Donc il y a une collection qui est faite avec ces deux matières exclusivement. Donc on n'en voit pas trop. Mais c'est une technique qui est super intéressante parce que ça permet de faire des mélanges de couleurs. Moi, j'utilise pas mal d'essences de bois exotiques, des bois rares, mais aussi des bois locaux comme le buis, l'olivier, le cadre aussi dans le futur. Ça permet d'utiliser pas mal d'essences. Ensuite, on a la possibilité de colorer la résine et garder cette transparence. Moi, c'est ce que j'aime bien. Je veux pouvoir voir le bois à l'intérieur. En lui rajoutant de la couleur à la résine, on peut du coup donner un thème. Et ensuite, une fois qu'on a ces deux matières assemblées, c'est sans limite d'une certaine manière, il y a une collection qui est basée sur cette technique-là. La collection entre ciel et terre, donc il y a plein de sous-collections dans celle-là. Donc la nuit d'Islande, le rêve de Dolly, Zahir. C'est la collection bois, résine et opale de laboratoire. Une alternative à la pierre d'opale qui est super intéressante pour ce que je fais. C'est ça qui va donner cet effet d'un peu d'aurore boréale dans les bijoux ou alors le côté nacré. On a l'impression que le bijou bouge, on a l'impression que les aurores bougent à l'intérieur du bijou à cause de la lumière qui réfléchit à l'intérieur. Et j'adore ça, ça fait voyager d'une certaine manière. Et ensuite, on a la collection bois éternel qui est faite exclusivement avec des bois stabilisés. On ne voit pas trop en bijouterie, mais qui est utilisé notamment dans la coutellerie d'art. Ça consiste à imprégner le bois d'une teinte et d'une résine ultra liquide. Et le stabiliser, ça veut dire que ça va rester bloqué à l'intérieur et solidifier le bois. Donc ça le rend imputrescible et ça lui donne des couleurs. C'est incroyable, des mélanges de couleurs assez folles. On n'a pas l'impression que c'est du bois quand on les regarde, ces bijoux. On croit souvent que c'est des pierres, justement. Sauf que c'est beaucoup plus léger. Utiliser des simples morceaux de bois qui ont a priori pas grand-chose qu'on pourrait jeter par-dessus l'épaule. Et puis en fait, en faire quelque chose où on y voit un monde et puis ça inspire à l'imaginaire, ça fait rêver. Je me rends compte avec pas mal de clients lorsqu'ils voient les pièces devant eux, ce que ça leur évoque. Par exemple, dans les nuits d'Islande, il y a des gens qui m'ont écrit récemment en me disant « Oui, on a fait 7 voyages en Islande. » Ça tombe à pic de tomber sur des bijoux comme ça qui nous rappellent ce voyage. Les mille et une nuits qui me rappellent un voyage dans le désert du Maroc. Et là, en fait, c'est un bijou où on voit comme des dunes avec un ciel de nuit à l'intérieur. Et puis pour d'autres, ça peut aller jusqu'à... imaginer des mondes sous-marins ou d'autres choses. C'est un peu à chacun son interprétation, j'ai envie de dire.
17: Alors forcément, c'est très visuel, donc je vous invite vraiment à aller faire un tour directement sur le site de Geoffrey Guillermin. Le nom de sa marque, c'est Gautreau. Comme d'habitude, je vous mets toutes les infos qu'il vous faut sur ici.fr, rubrique circuit court.
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15: Wikizef, petit guide à l'usage des étrangers du sud du péage d'Arras en vacances dans notre belle région.
19: Je ne vais pas vous apprendre que la vie est injuste. Ne vous inquiétez pas, je vais bien, mais force est de constater que la vie est injuste. Prenez par exemple la silhouette des gens. Il y en a de toutes sortes, des petits, des grands, des roux, des blonds, des crépus, courts, longs, carrés, minces, gros ou ronds. Viens avec nous chez les barbapapas. Mais pour certains, la vie est plus dure que d'autres. L'exemple le plus frappant que la vie est injuste, c'est quand ma grand-mère disait en parlant d'une de mes matantes qui essayait à toute fin de maigrir, mais sans succès, « Quel malheur, elle peut faire ce qu'elle veut, mais chez elle, tout fait penche. » Ne paniquez pas, Wikizef est là pour vous aider. Tout fait penche. Rassurez-vous, il n'y a rien qui penche et qui va peut-être caire. Non, tout fait penche...
15: Traduction.
19: Tout fait ventre. Ventre, une panse, une penche. Pour illustrer ce que c'est qu'une penche, il suffirait que je me mette de profil. Et vous verrez que là, il n'y a pas que pour ma tante que tout fait penche.
15: Définition.
19: Tout lui fait penche, tout lui profite. C'est le malheur des bons vivants. Quel rapport avec la justice de la vie? Il y en a des, ils peuvent manger ce qu'ils veulent, et ils grossissent pas. Je n'ai même vu manger des tartes au chuc à longueur de journée. Elles et Thomas, elles pouvaient passer derrière une affiche sur la décollée du mur. Et d'autres, ils regardent la vitrine du pâtissier, ils prennent un kilo. Alors, je vous dis pas si on en mange. Le pire, c'est que dans mes prises de sang, les triglycérides, impeccable, c'est le seul truc qui est pas en gras. Alors, je sais pas ce que je range là-dedans, moi. Mais ce qu'il y a de plus sûr, c'est qu'il y a plein de trucs. Une penche, c'est un logement social. C'est en cela que la vie est injuste. Et en même temps, il peut y avoir une sorte de résignation. À la question, t'aurais pas un peu grossi? C'est mieux de répondre, qu'est-ce que tu veux? Chez Mie, tout fait penche, que de se vexer.

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